0: suis pas resté longtemps. Oui. Hein. Voilà, puisque très rapidement, mes parents ont déménagé pour. Alors, ils sont pas partis très loin. Hein. Enfin, à l'époque, c'était pas mal. Hein. On est parti dans le nord de la Vendée. Voilà, dans une petite ville. Alors, Saint-Mesmin, c'est là où ils habitaient.
1: D'accord.
0: Voilà. Et ça, c'est encore le sud Vendée. Et
1: à Montaigu, du coup.
0: Voilà, à Montaigu. Voilà. Donc, Fontenay-le-Comte. Tout vous dire, même si j'ai une bonne
1: mémoire.
0: Vous
1: n'avez pas de souvenir, mais vous y retournez? Vous avez déjà eu l'occasion d'y retourner?
0: J'y suis passé. Oui.
1: Bon, c'est vrai, vous avez raison. C'est Montaigu. C'est pas très loin de La Roche-sur-Yon. Mm-hmm. C'est là où vous allez vous installer. C'est pas très grand. Hein. J'ai vu à peu près le dernier recensement. On est à 5000 habitants.
0: Oui, c'est ça.
1: Oui, à peu près ça. Mm-hmm. Montaigu, son portail Saint-Léonard, sa digue, son château également. En tous les cas, c'est la carte postale que j'ai trouvée.
0: C'est exactement ça.
1: Quelle est la vôtre? Quel lieu vous vient à l'esprit comme ça quand on parle de Montaigu?
0: Ah ben, quand vous dites le château, les Douves. Alors, c'est un château dont il ne reste que les remparts, mais le cœur de la ville est bâti donc à l'intérieur de ces remparts. Il reste des douves et le château, c'était vraiment un endroit où enfant,
1: c'est un décor extraordinaire.
0: On allait jouer, on allait construire des cabanes.
1: Faisait du chevalier.
0: On allait draguer aussi.
1: On a des dossiers ce soir. Non, mais c'est un décor, je veux dire, c'est un écrin aussi quand on est un môme de grandir comme ça dans un lieu comme celui-ci.
0: Oui, oui, parce qu'on grandit. Et ça donne une idée de l'histoire du lieu dans lequel on a vécu, mais et même au-delà du pays dans lequel on a vécu. Parce que quand à l'école, eh bien, on commence à apprendre le Moyen-Âge, les châteaux forts, fatalement, ça parle et ça permet de fixer durablement certaines idées.
1: Qu'est-ce qu'ils faisaient vos parents en Vendée? Ils sont eux-mêmes Vendéens?
0: Ils sont eux-mêmes Vendéens.
1: Voilà. Donc ils se sont rencontrés en Vendée.
0: Exactement, tout à fait dans le bocage vendéen.
1: Votre papa, il est fondateur du groupe Orvia, que votre frère va reprendre à la présidence quelques années plus tard. Vos premiers souvenirs, Jamy Gourmaud, c'est effectivement, donc on vient de l'évoquer, le bocage vendéen. C'est aussi des oncles, c'est aussi des tantes. Vous avez eu la chance d'avoir une grande famille et de connaître aussi vos grands-parents.
0: Oui, j'ai eu la chance de grandir dans une famille où il y avait énormément d'agriculteurs. Mes deux parents sont issus de familles agricoles et j'avais une multitude d'oncles et de tantes des deux côtés, de cousins aussi qui étaient agriculteurs. Donc les week-ends, les dimanches, les vacances, c'était très souvent à la campagne, chez mes cousins, chez mes oncles et tantes, dans les champs, dans les étables, sur un tracteur. Voilà, c'est
1: je feuillette vos albums photos, je vous vois sur un tracteur.
0: Mais
1: la photo existe.
0: Alors, c'est un truc complètement dingue ce que je vais vous dire, parce que ça ne se fait plus, ça ne se ferait plus, c'était dangereux. Mais mon grand-père me faisait conduire son tracteur.
1: Mais moi aussi.
0: À l'âge de 7 ans.
1: Ah, mais moi aussi. Oh, mais même avant, moi. On est des fous. Mais oui, mais ça va parler à plein de gens, parce qu'on l'a tous un peu fait si on a évolué effectivement dans ce type de lieu. Alors. Il y avait aussi un rituel en famille, c'était la forêt. Parce que vous l'avez dit, vous êtes entouré d'un environnement magnifique. Petit coin champignon, je crois que vous y alliez souvent avec papa. Hein.
0: Alors, on est en automne.
1: Oui.
0: Et je me souviens qu'à partir du 15 septembre, eh bien, on passait une partie de nos week-ends à aller cueillir les champignons dans les prés, dans les bois, et ça c'était merveilleux parce que on démarrait très tôt le matin, le soleil se levait à peine et on partait justement dans ces prairies, dans ces bois, il y avait la rosée, des odeurs, enfin tout ça, c'était un pari, hein, on ne savait jamais sur quoi on allait tomber, mais en général on rentrait avec les paniers pleins.
1: Bon, puis il y avait le bord de l'eau qui était pas très loin non plus.
0: Et il y avait la mer. La Vendée, c'est tout son charme. C'est le bocage d'un côté et puis le marais de l'autre et à l'extrémité du marais, la mer qu'on entend là.
1: Bien sûr.
0: Le sac et le ressac.
1: Et au goûter, il y avait une bonne brioche vendéenne.
0: Voilà.
1: Absolument. Et votre famille, vous faisiez pour les grandes occasions fabriquer une brioche vendéenne.
0: Alors il y avait une tradition à Pâques dans les villages et ensuite dans les villes. Enfin c'était comme ça à Montaigu chez nous. Eh bien on faisait de la brioche, mais c'était de la brioche maison. Et je garde un souvenir très très présent et très ému de cette brioche que confectionnait mon papa, parce que il s'y mettait le vendredi soir, et puis il se levait la nuit pour regarder si la brioche était assez levée, et puis la mettre. On se levait le matin avec cette odeur,
1: un émerveillement,
0: de brioche, de fleurs d'oranger, c'était merveilleux.
1: C'est votre brioche de Proust.
0: On va l'appeler comme ça.
1: On va retourner en Vendée. On a encore plein de choses à se dire, mais l'heure est venue de s'intéresser à la Revue des Merveilles. Avec Benoît Prospero, on passe en revue les merveilles de celles et ceux qui consacrent leur vie au monde du vivant. Et aujourd'hui, nous partons à l'école pour découvrir un moyen de transport un peu original.
2: Ah ben voilà, on a fait l'appel et a priori tous les enfants sont là. Donc le bus peut partir direction l'école. Sauf que le bus ici, ah ben il est un petit peu particulier. Nous sommes avec ICI Paris-Île-de-France dans l'Essonne à Bièvre. Et ICI, le bus scolaire, c'est un vélobus, le Castor Express. Alors pour faire simple, ben c'est comme un bus, c'est-à-dire que c'est un véhicule assez long. Sauf que les enfants, ah ben ne sont pas seulement assis. Tout comme le conducteur, ils doivent pédaler. Et la chef de projet développement durable, c'est Camille Fénodeau. Explication.
3: Vélobus à assistance électrique avec donc l'assistance qui est pour le conducteur et ensuite on a 8 places derrière avec des pédaliers, donc c'est-à-dire que tous les enfants doivent pédaler pour aller à l'école. Et donc pour la direction, un peu comme un vélo électrique et qui peut aussi aller sur les pistes cyclables parce qu'il est très étroit.
2: Ah ben voilà, et puis au-dessus il y a un toit aussi, hein. Ah ben oui, on peut même ranger du matériel.
3: Tout à fait, donc là on voit que nous on donne des casques à disposition pour les enfants qui n'en auraient pas. On sollicite les enfants à ramener le leur. Tout le monde prend son petit gilet jaune, s'équipe, fait ses petits réglages sur la hauteur de selle et après on y va.
2: Et qui utilise le vélobus ? Ah ben, tous les enfants à partir du CE2. Ah ben oui, parce qu'il faut quand même une taille minimum. Et la question alors la plus importante, et les enfants, ils en pensent quoi ?
3: Bah, c'est super chouette parce que déjà quand on se balade dans le vélobus, tout le monde nous sourit parce que c'est tellement atypique comme véhicule que voilà, donc c'est rare qu'on nous sourit dans la rue. Donc il y a ce côté-là, il y a le côté aussi de faire du sport avant d'aller à l'école. De se retrouver aussi, il y a bien 10 minutes on va dire de trajet, donc ça discute avant de venir. Et puis ça, quand ils arrivent à l'école, c'est pour se poser un peu parce que ils ont pris un grand bol d'air frais, donc je pense que ça a plusieurs vertus.
2: Et non mais vous imaginez les souvenirs pour les enfants, et puis c'est quand même hyper inspirant, hein. Et d'ailleurs, si vous êtes dans une commune et que vous vous demandez si ça pourrait marcher chez vous, eh ben écoutez.
3: C'était un projet pas facile à porter pour une commune parce que c'est atypique et en fait on se rend compte que c'est super. Enfin, les parents, les enfants, tout le monde qui rencontre le vélobus est joyeux de le voir.
2: Eh ben voilà, ben c'est normal. Allez voir ce vélobus hein, sur les réseaux sociaux de ICI Paris-Île-de-France. Vous verrez, c'est une merveille. Merci à Camille Fénodeau et à la ville de Bièvre dans l'Essonne.
1: Merci Benoît Prospero, Jamy Gourmaud, quand vous alliez à l'école Amiral de Chaffaut à Montaigu, vous avez fait votre scolarité, vous y alliez comment, en vélobus ?
0: Alors j'y suis allé à pied, j'y suis allé à vélo, mais je connais ce vélobus, je l'ai même piloté, parce que pour un monde de Jamy, on avait évoqué tous ces moyens de transport, de transition, et je l'ai vu. Alors, c'est assez drôle parce que c'est très convivial comme moyen de transport. Ouais. On parlait il y a quelques instants de Saint-Jean-de-Mont quand j'étais enfant. On n'appelait pas ça des vélobus. On appelait ça des Rosalie.
1: Oui, c'est Rosalie, bien
0: mais
1: sûr.
0: Voilà, mais
1: ça existe encore. Hein,
0: mais ça existe encore. Mais villes. C'est un vélobus.
1: Voilà. C'est
0: voilà. Et on utilisait ce moyen de transport pour s'amuser.
1: Avec un toit qui vous permet aussi de vous protéger. C'était ça, la Rosalie. Et il y en a encore. Jamy Gourmaud, restez avec nous. On va parler peut-être du lycée Saint-Gabriel à Saint-Laurent-sur-Sèvre. Mm-hmm. Des souvenirs plus difficiles, parce que là, pour le coup, c'était un pensionnat. Mais en tous les cas, on va continuer à se balader à travers des lieux qui vous ont construit jusqu'à aujourd'hui. Restez avec nous sur ICI. On est ensemble jusqu'à 21h.

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2: Non, il y a Jamie Gourmaud aussi qui est avec nous depuis 20 heures. Vous verrez dans un instant que Paris compte aussi pour lui. Il est journaliste, il est écrivain, il est youtubeur, comme on dit, animateur de télévision. Il se plaît depuis des années à être un vulgarisateur. Il rend populaire notamment tout ce qui est scientifique dans le monde de Jamie, dont C'est pas sorcier il y a quelques années. C'est un amoureux de la brioche, on l'a découvert il y a un instant, c'est normal, il est vendéen. C'est un concentré de savoir qu'il nous propose avec un almanach qui vient de sortir, un concentré illustré notamment qui va nous permettre de nous évader, de mieux comprendre le monde qui nous entoure. On en parlera avant 21h. C'est aussi finalement un beau résumé de la vie de Jamie Gourmaud. C'est vrai, mieux comprendre le monde qui nous entoure, c'est ce que vous faites depuis toujours.
3: Bah oui, c'est extraordinaire.
2: C'est un joli constat.
3: Hein. Bah oui, mais faire des questions que l'on se pose un métier, c'est quand même génial. J'ai cette chance-là.
2: Et d'où vient cette curiosité? Parce que quand on retrace un peu ce parcours, on voit que vous êtes curieux du A à Z, quoi. C'est tout vous intéresse.
3: Bah tout m'intéresse, mais je pense que ça vient. Il y a deux choses. Il y a la curiosité et l'écriture. Très tôt, j'ai aimé écrire. Alors quand je dis très tôt, j'ai aimé écrire. À 12 ans, j'écrivais pas des romans, mais à 12 ans. J'adorais envoyer une carte postale à mes grands-parents. Je choisissais les mots, ou à mes parents. J'adorais écrire à mes petites amies, en faisant très attention au vocabulaire que j'utilisais.
2: Vous n'avez pas un prof qui, justement, vous a donné un peu confiance en mettant en avant ou en ayant repéré ce talent d'écriture quand vous aviez cet âge-là, à peu près 12-13 ans?
3: Si, alors quand j'étais en seconde, en fait.
2: Oui, voilà, c'est important. Hein.
3: Voilà. Oui, un prof de français... Denis Bagnard, alors je salue sa mémoire parce que malheureusement il n'est plus de ce monde, mais j'aimais cette écriture, je ne savais pas quoi en faire, j'avais une vague idée de faire du journalisme, mais j'étais très hésitant parce que voilà, c'était un petit peu présomptueux de dire « Ah, je veux devenir journaliste ». Mais il m'a mis en confiance. Ouais. Voilà, c'est l'un des premiers à qui j'ai dit que j'avais envie de faire ce métier. Et il m'a dit que c'était un bon choix.
2: Et c'était au lycée Saint-Gabriel.
3: Absolument.
2: C'était là, à Saint-Laurent-sur-Sèvre. Alors, vous allez, pendant cette période aussi, découvrir autre chose que la Vendée, parce que je crois que, vous avez des possibilités de sortir un petit peu. Il y a des régions comme ça que vous allez découvrir, comme la Bretagne, et je crois que vous avez un souvenir de Carnac, notamment.
3: Oui, quand on était au lycée, au pensionnat Saint-Gabriel, on faisait de temps en temps, il y avait des sorties.
2: Et heureusement.
3: On partait pour plusieurs jours à un endroit ou à un autre. Je me souviens d'avoir fait le Mont-Saint-Michel, d'avoir fait la Bretagne et en Bretagne, d'avoir visité le Carnac. Ouais. Voilà, toutes les menhirs de Carnac. Voilà, c'est un souvenir qui est resté gravé parce que c'est vrai que aujourd'hui ça semble assez simple d'aller d'un point à un autre. Il y a une quarantaine d'années, c'était pas aussi évident comme ça de parcourir ne serait-ce que 250 km. Il fallait prendre un bus et puis il y avait toute une organisation à mettre en place quand on voulait déplacer une classe.
2: Les Pyrénées. Alors les Pyrénées, c'est un peu les vacances peut-être avec vos parents. C'est la montagne. C'est aussi peut-être une période de camping. C'est peut-être des copains.
3: Alors les Pyrénées, ce sont les vacances avec les parents.
2: Avec les parents.
3: Voilà. Pourquoi les Pyrénées? Je l'évoquais tout à l'heure. Moi, j'ai grandi dans une ville qui était à une cinquantaine de kilomètres de la mer. Donc, quand on pense vacances. Eh bien, on pense pas à plage, on pense plus montagne.
2: Oui.
3: Vacances, c'est fait pour voir autre chose. Dépayser. Donc, les premières vacances avec mes parents, ce sont effectivement ouais. Les Pyrénées.
2: Voilà, café de la paix, ça c'est le café des copains, parce qu'on a tous eu un café où je le dis souvent, on venait à 10 et on demandait une bière ou un café pour 10. Le barman ne faisait pas son affaire, quoi. Vous, ça s'appelait donc le café de la paix, c'était le point de rencontre. Vous vous souvenez de ce lieu? Il existe toujours d'ailleurs?
3: Il existe toujours.
2: Ça et
3: alors? Alors, on ne disait pas on va au café de la paix, on disait on va chez Jean-Yves et Marino. Ouais. Voilà. Jean-Yves et Marino, c'était les propriétaires. Voilà, qui était très très sympa, qui était un peu un grand frère et une grande sœur hein, pour nous tous. Mais c'était vraiment l'endroit où on se retrouvait, où on passait des soirées entières à refaire le monde.
2: On a tous fait ça. Hein. Mmh. Alors, toujours en Vendée, il y a aussi Le Revoir.
3: Ah,
2: ça, c'est la boîte de nuit. Vous avez beaucoup parlé de ce lieu de rencontre. Hein. Je crois que vous dansiez très bien le rock.
3: Alors,
2: Jamy Gourmand, c'est vrai ou pas?
3: Je le dansais sûrement. Je vais pas dire très bien, ce serait présomptueux. Non, là aussi.
2: À l'aise, non, mais
3: j'étais à l'aise et j'aimais bien ça.
2: Ouais.
3: Voilà. Et j'en jouais sûrement aussi un peu.
2: Bien sûr. Parmi les premiers boulots, vous étiez chauffeur-livreur. Et
3: oui.
2: Il y a déjà le camion, du coup.
3: Il y a déjà un camion, un plus petit, parce que je n'avais pas mon permis poids lourd.
2: Ouais. Voilà. Alors, après, vous allez partir au lycée Notre-Dame de Toutaide.
3: Ça, c'est une petite erreur. Je ne suis jamais allé dans ce lycée.
2: C'est à Nantes.
3: Jamais. Ben, c'est à Nantes. Jamais.
2: Vous connaissez Nantes?
3: Je connais Nantes.
2: Il est temps de rectifier aujourd'hui.
3: Tout à fait.
2: Vous avez passé votre bac où, alors?
3: Mais à Saint-Gabriel.
2: Ouais.
3: Le bac ne se passait pas ici, il se passait à La Roche-sur-Yon, mais j'ai fait tout mon lycée à Saint-Gabriel.
2: Les études de droit, c'est où alors?
3: Les études de droit, justement, c'est à Nantes.
2: Ah bah voilà.
3: Voilà.
2: Donc Nantes. Vous allez vous installer à Nantes ou vous faites des allers-retours?
3: Je m'installe à Nantes.
2: Ah bah donc vous découvrez la ville, c'est une belle ville aussi.
3: Je m'installe à Nantes, mais...
2: Qu'est-ce qu'il y a? Ça vous plaît pas?
3: Non.
2: Ah mince. Vous préférez la Baule, c'est pas très loin? C'est pourquoi, parce que c'est pas la mer, il y a un beau château à Nantes.

0: questions, il y a des incertitudes. Mais vous allez voir, en restant avec nous, que la radio va arriver. Il va y avoir Presse Océan, il va y avoir Bordeaux aussi. Vous allez faire de la radio, je crois, du côté de Bordeaux. Et puis, il va y avoir les études de journalisme qui se feront du côté de Paris. Jamy Gourmaud est avec nous jusqu'à 21h. On parle beaucoup de l'avenir de nos enfants. Et c'est aussi le cadre d'une thématique, d'une grande consultation, dites-le, ici, avec votre radio, menée avec Odoxa. Et justement, on s'y intéresse avec Catherine. Ici, ça entreprend, Catherine Quicandon. Plusieurs millions de cahiers de vacances sont vendus chaque année. On a beaucoup entendu parler cet été. Catherine, aujourd'hui, vous en avez trouvé un peu différent.
1: À Bordeaux, faire ses devoirs, c'est du sport.
2: Il va y avoir du sport, mais moi je reste tranquille. Il va y avoir du sport.
1: Et pas qu'un peu. Voici le cahier sportif. Le cahier qui vous aide à réviser le programme scolaire grâce au sport, comme nous l'explique Angélique Baldin-Perletti, la directrice commerciale.
3: On donne envie aux enfants de faire plus de devoirs de vacances de manière sympathique en transformant les exercices qui sont conformes au programme de l'éducation nationale et réalisés par des professeurs. On transforme les exercices en lien avec leur sport.
1: Et bizarrement, ça intéresse plus les enfants et les parents aussi, qui rechignent moins à aider leur progéniture. Il y a des cahiers par exemple Tour de France, FC Nantes, En Avant Guingamp, PSG. Il existe 4 niveaux qui vont de la grande section de maternelle à la 5e. Chaque année, ils sont réactualisés selon le programme scolaire officiel et ils couvrent toutes les matières comme le français, les mathématiques, l'anglais, les sciences, l'histoire-géographie, etc. Une équipe pédagogique transforme les exercices en lien avec les sports proposés, sans oublier les valeurs du sport, le respect, la solidarité, l'esprit d'équipe. Le cahier sportif est un cahier de vacances, mais pas seulement.
3: Mais on a aussi beaucoup d'entités sportives qui l'utilisent tout au long de l'année comme cahier de révision. Pour les mercredis aussi, pour les clubs qui accueillent les jeunes, ils ont des animateurs qui gèrent le sportif, mais qui du coup ont besoin d'un support aussi éducatif et pédagogique. Et aussi, voilà, pendant les stages, à d'autres moments en fait, et même pour des événements sportifs en particulier, c'est un goodies différenciant qui permet... de maintenir le lien avec cet événement.
1: Le concept de ce cahier entièrement personnalisé aux couleurs d'un club ou d'une fédération a été créé en 2021 par Simon Carrère et Simon Doursa. Les deux premiers ont été aux couleurs de l'UBB, l'Union Bordeaux-Bègle, et aux couleurs de Brive. Imaginés en Gironde, ils sont rédigés et imprimés en France. Ils sont offerts par des clubs où vous pouvez l'acheter à l'unité 8,50 €. Plus d'infos sur lecahiersportif.fr. Merci à Ici Nord pour cette idée qui fait travailler nos enfants en les captivant. Ici, ça entreprend à Bordeaux avec le cahier sportif, un cahier d'exercice qui allie sport et éducation avec passion.
0: Merci beaucoup Catherine Quicandon, Jamy Gourmaud et votre invité ce soir dans Il n'y a pas que Paris dans la vie. Et pourtant, vous allez y aller à Paris. Pour l'Institut pratique du journalisme, vous en êtes diplômé en 1988. Et d'ailleurs, on en reparlera, mais en 1986, c'est à ce moment-là que démarre un peu votre carrière, ça fait 40 ans.
4: Voilà, il y a à peu près 40 ans jour pour jour, je débarque à Paris pour rentrer à l'IPJ. Je m'en souviens comme si c'était hier.
0: Eh ben, on va en parler dans un instant avec vous. Jamy Gourmaud est avec vous tous ce soir jusqu'à 21h sur Ici.

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13: C'est un conteur d'histoire, un homme curieux, ancré dans notre quotidien, qui nous donne les clés pour mieux comprendre notre monde. Il le fait depuis des années, avec bonne humeur, avec humour aussi. Ce soir, il vient aussi nous présenter cet almanach dont nous parlerons dans quelques minutes. Toute une année avec Jamy, on en apprend tous les jours, publié chez Nathan. Il y a quelques jours, il vous livre les déclics de sa passion ce soir, sur ici, à travers les lieux qui ont compté pour lui, de la Vendée à Nantes, de Nantes à Montaigu. Allez, que je la fasse, celle-là. Parce que vous êtes pas né à Montaigu, mais en tous les cas, vous avez grandi à Montaigu, en Vendée. Merci encore une fois, Jamy, d'être avec nous. J'ai évoqué ce parcours. Il y a eu Presse Océan. Il y a eu de la radio à Bordeaux également. Vous avez travaillé où à Bordeaux?
14: Alors, j'ai travaillé chez vous, à Radio France, à l'époque.
13: Radio France Gironde, à l'époque.
14: Alors, c'était Radio France Bordeaux-Gironde.
13: Radio France Bordeaux-Gironde. On salue l'équipe d'ici Gironde.
14: Ça, c'était en 88, en août 88. Et puis, j'ai travaillé aussi, à peu près à la même époque, à Fréquence Nord, à Lille.
13: Ah ouais?
14: Voilà, donc je
13: ancêtre aussi de notre radio. Hein.
14: Absolument, tout à fait.
13: Je salue les équipes de d'ici Nord également et ici Gironde qui ont fait beaucoup cet été dans la mobilisation aussi par rapport aux événements et ce qui s'est passé. Il y a Angers aussi dans votre vie?
14: Non, je suis.
13: Ah, me dites pas non à chaque fois, hein, parce que vous avez reçu un prix.
14: Ah.
13: Prix de jeune reporter au Festival international du Scoop pour une émission que vous aviez fait sur les maternités roumaines.
14: Absolument.
13: Et c'est à Angers que ça se passe.
14: Absolument, tout à fait. Le Festival du Scoop d'Angers.
13: Vous avez un souvenir d'Angers? Une ville que vous avez découvert ou vous n'avez peut-être pas eu le temps?
14: Non, ce jour-là, je n'ai pas eu le temps de découvrir Angers, même si là aussi, il y a un très beau château, le château du roi René, qui est magnifique.
13: On revient toujours au château, je rappelle le château de votre enfance à Montaigu. Alors, on remonte un petit peu le temps, on vient de parler du fait que vous installez à Paris pour des études de journalisme. Vous installez où à Paris, dans quel quartier?
14: Alors, je suis d'abord allé dans le 17e arrondissement, j'étais à La Fourche. Voilà. Brochon, exactement.
13: La ligne 13, pour ceux qui connaissent.
14: Brochon, rue Truffaut.
13: Mais il arrivait à Paris, c'est un choc d'émotion?
14: Ah, c'était un bonheur. Un bonheur. J'étais... je quitte la région nantaise où je m'ennuie un peu et je me revois débarquer à Paris. C'est presque Rastignac. Hein.
13: C'est Eugène Rastignac. Je me voyais déjà. Et à nous deux Paris maintenant.
14: À nous deux Paris maintenant. Il y a vraiment cet enthousiasme. J'arrive, cette ville.
13: Oui.
14: Je bois, mais parce que j'adore les avenues, les rues parisiennes, les monuments parisiens. Je passe mon temps à me balader. Je ne m'ennuie jamais. Et je me sens bien. J'ai l'impression, en fait, c'est assez étrange, mais j'ai l'impression de rentrer dans une sorte de village. Donc,
13: des fois, certains disent que Paris est un grand village. Hein.
14: Non, mais je vous promets, je me sens, je me sens dans un cocon. Je me sens bien.
13: Oui, mais il n'y a pas les huîtres de Noirmoutier que vous aimez. Elles sont pas là. Il manque quand même des choses. Il n'y a pas la brioche vendéenne.
14: Voilà, mais j'en suis pas loin non plus.
13: Il y a une rencontre qui change votre vie, c'est Fred Courant.
14: Oui, absolument. Ouais.
13: À quelle occasion vous rencontrez?
14: On se rencontre en 1989. Lui est rédacteur en chef d'une chaîne de télévision qui s'appelle Canal Santé. C'était une chaîne qui était diffusée par satellite et accessible aux professions de santé. Et donc il est rédacteur en chef. Moi je suis après mon épisode radio, je suis redevenu pigiste et je fais surtout de la presse écrite et un peu de télévision.
13: Vous faites une rubrique à ce côté, je crois.
14: Et donc on va faire quelques reportages ensemble. C'est avec lui d'ailleurs que je monte cette expédition là en Roumanie. Et puis on va plus quitter, et quelques années plus tard, on travaille sur une émission de science, un magazine de science, et un magazine assez classique. En travaillant sur ce magazine, on se dit il y a des choses à améliorer, etc. Et on imagine comme ça le midi quand on est au resto notre magazine de science idéal.
13: C'est celui-là ?
14: C'est celui-ci.
13: On peut pas ne pas parler de C'est pas sorcier, qui fait évidemment partie de votre vie, votre prolongement. C'est Fred, hein, vous êtes tous les deux un peu le rôle ingrat, vous, parce que vous êtes dans un décor à l'intérieur du camion, décor qui va tourner quand même en France aussi. Hein. Et Fred, lui, c'est l'extérieur, lui c'est d'ailleurs, parce que vous vulgarisez les choses, vous nous les expliquez, et lui il est dehors. Vous l'avez bien vécu de pas voyager comme il a pu le faire ?
14: Ah mais très bien. Très très bien, parce que au départ c'est un choix. Moi j'avais été JRI pendant plusieurs années. Fred était au desk à la rédaction, et à un moment donné, alors il se trouve que j'allais devenir papa, et donc j'avais envie
13: de rester.
14: Voilà. Donc ça sûrement aidé, mais j'avais envie de tenir ce rôle autour de l'explication. C'est vraiment quelque chose dont j'avais
13: envie. Vous êtes l'expert scientifique.
14: Donc, chacun, je pense que chacun a choisi la place qui lui convenait.
13: Quand on entend ça, on voit le camion, un Kenworth W900. Et on a les images en tête, aériennes, en plongée. C'est en Lozère, c'est sur le plateau de l'Aubrac.
14: C'est sur le plateau de l'Aubrac, absolument.
13: Mais vous n'étiez pas à ce moment-là, c'est les images qu'on
14: a découvertes.
13: Ah, vous étiez là à ce moment-là.
14: Là, on a, pour le générique, on a participé. D'ailleurs, on nous voit quand le.
13: Je ne revois que le camion. Non,
14: vous voyez le camion, mais il y a un moment, il y a une image. On voit le camion qui rentre dans le champ, la cabine du camion qui rentre dans le champ, et on s'avance tous les deux vers le pare-brise. Voilà. On est à bord du camion.
13: Je vais regarder à nouveau. Voilà. Alors pour les fans, c'est entre Rieutort d'Aubrac et le pont de Marchastel.
14: Absolument. Ouais. Ouais.
13: C'est dingue. Vous vous souvenez ce jour-là ?
14: Ah mais je m'en souviens comme si c'était hier. On n'est pas très loin de la gueule.
13: Ouais. Voilà.
14: Et pour l'anecdote, quand on a tourné, donc il y avait ce camion, les images ont été tournées en hélicoptère. Quand la productrice a réservé un hôtel qui était juste à côté, qui était en pleine campagne, elle demande à l'hôtelier s'il y avait un grand parking. Il lui répond oui, elle lui dit oui, parce qu'il va y avoir un camion américain. Il dit, vous foutez de moi, et il raccroche. Bon, elle le rappelle, elle dit non, je ne me moque pas de vous, ouais, vous êtes sûr, c'est pas un camion de la radio. Il y a un grand parking, vous pourrez mettre un camion américain. Les routes sont tout petites. Elle dit, j'ai pas fini. Est-ce qu'on peut faire atterrir un hélicoptère ? Et il raccroche, évidemment.
13: Bien sûr.
14: Il a fallu le convaincre que vraiment, il y avait un hélico qui allait se poser sur le parking de son hôtel et à côté d'un Kenworth.
13: Combien d'années ? Combien de saisons ? Combien d'épisodes ?
14: 570 épisodes, 19 ans.
13: C'est énorme. On va continuer de parler de cet univers. Il y a eu des prolongements, il y a eu le monde de Jamy, et puis encore plein de choses aussi par rapport à votre actualité. Jamy Gourmaud, ça marche ici, qu'en pensez-vous ? Je quitte la Lozère un instant pour aller dans la Drôme. Imaginez un logement étudiant pour un loyer de 0 euro par mois. Rêve. Vous vous dites que c'est impossible ou qu'il s'agit d'une arnaque. Eh bien, pas du tout. Figurez-vous que ça existe bel et bien. Votre radio ici a trouvé ce bon plan dans la Drôme, je vous le disais, avec Robin Bernot et Florence Gauthier. Reportage.
10: Un logement étudiant gratuit en échange de quelques heures de bénévolat auprès des seniors.
11: C'est gagnant-gagnant, je trouve.
10: À Valence, le groupe de résidence pour seniors Domitis propose à des étudiants de se loger gratuitement en échange de quelques heures passées aux côtés des résidents. Inès, 18 ans, vient par exemple d'emménager dans l'un de ses appartements. Florence Gaucho est allée à sa rencontre.
15: Mes parents, ils auraient pu payer un logement étudiant, mais au final, là, j'ai un appart qui est beaucoup mieux comparé au logement étudiant. Je fais des heures de bénévolat pour pouvoir me le payer, donc c'est mieux pour mes parents et pour moi.
10: L'appartement d'Inès est un T2 tout équipé, déjà meublé, climatisé, lumineux. Il dispose même d'un balcon, le tout pour 0 euros de loyer en échange d'une quinzaine d'heures de bénévolat chaque semaine auprès des résidents. L'étudiante s'engage par exemple à organiser des ateliers de pâtisserie, des sorties au marché ou encore des jeux.
16: Pompiers et militaires. Ouais, c'est facile. Tu croyais être tranquille avec des vieux, hein?
10: Pour Denise, 81 ans, c'est un lien intergénérationnel très précieux.
17: C'est amusant parce que des fois, on dit des choses, « Ah non, je sais pas, j'étais pas née. » Et elle-même en bénéficie de notre savoir aussi. C'est dans les deux sens.
10: Alors ici, dans la Drôme, ça marche, mais vous, qu'en pensez-vous? Je suis allé en discuter avec Fabien qui salue l'initiative.
11: Ouais, c'est une bonne initiative pour permettre aussi aux jeunes étudiants, s'ils galèrent à trouver un logement, de pouvoir se loger et en même temps de faire une bonne action.
10: Et au-delà du logement, cette solution permet aussi de créer du lien entre les étudiants et les seniors, un aspect important pour Fabien.
11: Totalement, parce qu'on se rend compte qu'il y a de plus en plus aussi de personnes âgées qui se trouvent abandonnées par leur famille parce que trop loin, à la distance ou autre, et qui se retrouvent seules. Et donc je trouve ça bien aussi de permettre à ces personnes âgées d'avoir une activité, des contacts et du lien avec des jeunes.
10: Aujourd'hui, avec cette solution, Inès économise plus de 500 euros chaque mois et ce dispositif Génération Partage a déjà permis à plus d'une centaine d'étudiants de se loger gratuitement.
16: Et c'est là qu'on n'en trouvera pas.
13: Voilà, et cette année pour la 10e édition de Génération Partage, 44 résidences Domitis participent. Il y a encore des places disponibles sur ces résidences seniors, notamment à Berck dans le Pas-de-Calais, à Amiens dans la Somme, à Vierne dans la Loire, à Moulins dans l'Allier ou encore à Gap dans les Hautes-Alpes. Jamy Gombeau, vous restez avec nous?
18: Ben oui, bien sûr.
13: Avec plaisir.
18: J'ai aucune envie de m'en aller.
13: Le camion égaré, le camion américain, il est avec vous, Jamy, et il prend le temps de se raconter ce soir à travers ses villes, ses lieux, ses régions. C'est déjà bien baladé, hein. Mais on va continuer de le faire jusqu'à 21h.

0: jusqu'à 21h.
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2: Avec Jamy Gourmaud, depuis 20h, il est pris de chef d'état-major de la marine, docteur honoris causa de l'université de Mons en Belgique, papa de deux enfants, me semble-t-il, qui, je crois, comme par hasard, se sont plutôt destinés à une carrière scientifique. Jamy Gourmaud est votre invité entre deux plateaux et entre deux livres dont on va parler ce soir sur ICI. Il n'y a pas de hasard, hein. Je crois que Alex et Oscar, je ne dis pas qu'ils n'avaient pas le choix, mais vos enfants qui sont grands maintenant,
3: oui, ils sont très grands.
2: Ils sont allés dans ces cas. Qu'est-ce qu'ils font d'ailleurs, sans indiscrétion?
3: Alors il y en a un qui est ingénieur et l'autre qui, ça va vous amuser, qui est prof de physique chimie.
2: Il n'y a pas de hasard, hein. C'est bien ce qu'on se dit. Tiens, il y a un autre lieu que j'ai repéré, c'est Chasse-Neuil du Poitou. Alors là, vous dites, où est-ce qu'il m'emmène?
3: Je cherche à Chasse-Neuil.
2: Oh, je ne vais pas vous faire languir longtemps. C'est le Futuroscope.
3: Ah, mais oui.
2: Vous avez prêté votre voix à une attraction Futuroscope. C'est génial. Oui.
3: Et c'était super. En plus, c'était pour une animation qui a duré, hein, quand même quelques années sur l'évolution. Ah. Voilà. Pour expliquer les grands principes de l'évolution.
2: De toute façon, vous êtes énormément diversifié. Je pourrais citer un jeu d'aventure que vous avez fait au Mexique, Mission Millennium, Enquête d'archéologie, ça c'était une émission qui était consacrée à Nefertiti, vous êtes un des premiers d'ailleurs à l'avoir fait. Et puis en mars 2020, je ne dis pas que vous avez la bonne idée, parce que le moment s'y prête pas, mais en tous les cas, vous avez raison de le faire en pleine pandémie du Covid, sur France 2, dans un premier temps. Il y a un lieu qui est plutôt intéressant et que vous allez tenter de vulgariser, de nous expliquer, c'est l'Institut Pasteur.
3: Oui.
2: Vous y rendez et vous expliquez ce qui est en train de se passer.
3: Oui, j'explique ce qui est un vaccin et à quoi pourrait ressembler le futur vaccin contre la Covid-19. C'est début mars, on n'est pas encore confiné. Et là, plusieurs chercheurs m'expliquent qu'on sait très bien lutter contre ce virus. On a déjà le principe pour fabriquer un vaccin.
2: Je vous parle de ça non pas pour s'y arrêter, mais juste pour dire que c'est aussi un peu à ce moment-là que vous venez youtubeur, que vous vous installez sur les réseaux sociaux, sur Instagram, vous vulgarisez une fois encore, ce qui pour nous est un peu flou, et du coup, alors aujourd'hui, vous cumulez des millions d'abonnés avec Épicurien, on pourra en parler, Épicurieux, vous voyez, je me suis fait avoir, c'est parce que vous avez donné tout ça à la France, que vous êtes officier de l'Ordre National du Mérite et chevalier de la Légion d'honneur, Jamy Gourmaud.
3: Je ne sais pas pourquoi, vous savez, c'est une distinction, deux distinctions qu'on m'a remises, peut-être parce que finalement tout ce que j'ai expliqué, raconté a été beaucoup utilisé dans les écoles, en dehors des écoles aussi. Voilà, donc je le prends comme ça.
2: Je ne suis pas surpris qu'une école porte votre nom un jour. Hein.
3: Non, alors, ça n'existe pas encore. Il n'y a pas d'école, mais
2: il y a
3: un petit chemin. Et ça, c'est merveilleux.
2: C'est pas vrai. Il est où?
3: Il est dans une petite ville qui s'appelle Paradou.
2: Et qui est où?
3: Dans les Bouches-du-Rhône.
2: Mais alors pourquoi?
3: Les élèves, à un moment donné, il y a eu... l'école a été rénovée, et puis ils ont fait un petit chemin d'accès à l'école depuis un autre quartier du village. Et puis il a fallu donner un nom à ce chemin. Et ce sont les élèves qui ont choisi de l'appeler le chemin de Jamy.
2: C'est extraordinaire, ça. Alors, vous me permettez justement de parler des enfants, parce que l'avenir de nos enfants, Jamy, c'est l'une des thématiques de la grande consultation, dites-le ici, menée par Odoxa, une initiative qui vise à donner la parole aux Français partout sur le territoire pour identifier leurs priorités, leurs attentes, leurs espoirs, en vue du prochain mandat présidentiel. ICI a installé des isoloirs un peu partout en France. Si vous voulez savoir où ils sont, vous allez sur ici.fr et vous pouvez vous exprimer. On se rend compte que 9 Français sur 10 comprennent que l'on puisse ne pas vouloir d'enfants dans le monde actuel, à cause du coût de la vie, de la montée de l'individualisme, du dérèglement climatique. Les Français se montrent plutôt inquiets pour l'avenir de leurs enfants. Vos enfants sont plus âgés, mais est-ce que vous partagez cette inquiétude?
3: Je peux la comprendre, mais j'ai du mal à la partager, parce qu'un enfant, la venue d'un enfant, c'est probablement la plus belle chose que j'ai vécue dans ma vie. Et se priver de la venue d'un ou de plusieurs enfants, c'est se priver d'un bonheur qui est indescriptible. Et attention à ne pas le regretter. On connaît tous des couples qui rêvent d'avoir un enfant, qui luttent pour avoir un enfant, pour goûter ce bonheur, de voir pousser ces enfants, de leur apprendre, de les faire rentrer dans la vie.
2: Ouais.
3: Alors certes, je sais que l'ambiance n'est pas extraordinaire, mais il va bien falloir des gens, du monde, pour que cette ambiance redevienne agréable. Et sans enfants, je ne vois pas comment faire.
2: Les Alpies, Oui, découvert récemment.
3: Découvert il y a une vingtaine d'années grâce à un ami. Et il me fait découvrir cette région, ces montagnes qui sont dans le prolongement du Vercors, une montagne calcaire. On est au bord de la Camargue, les Alpilles, c'est vraiment un petit massif montagneux qui fait le joint entre la Camargue et la Drôme. Oui. Voilà. Donc c'est quelque chose de très particulier. Moi, ça me fait toujours penser à un jardin japonais parce qu'on a cette structure calcaire là qui se dresse. Ça ressemble à une montagne, mais c'est tout petit. C'est 496. Ça culmine à 496 mètres de hauteur. Donc c'est vraiment minuscule. Et puis une lumière, un ciel. Vous savez, un ciel d'un bleu très particulier. C'est Van Gogh qui avait décrit ce bleu. Il parlait de bleu cobalt. Et c'est vraiment un bleu très particulier. Moi, il m'arrive, il m'est encore arrivé il y a quelques jours, d'être allongé, de regarder ce ciel et de mesurer la profondeur de ce bleu.
2: Ce bleu, je le vois aux couleurs de la radio aujourd'hui. Oui. Je le vois aussi à la une de cet almanach. Ça, c'est pour que nos auditeurs se rendent compte qu'on a, c'est pas un livre de poche. Il y a du pavé.
3: Faut des rangs de poche.
2: Je l'ai pas vibé. Toute une année avec Jamy, on en apprend tous les jours. C'est sorti vendredi dernier chez Nathan. Alors encore une fois, voilà, c'est un document qui est super intéressant. 1500 articles inédits, c'est gourmand. Il y a plus de 1000 photos. C'est colossal ce travail.
3: Oui, c'est presque 2 ans de travail. L'écriture de cet almanach, d'abord choisir les sujets, choisir les thématiques, et puis dans chaque thématique choisir les 3 ou 4 sujets. Alors on peut se dire bah oui, mais autour d'une thématique c'est facile de trouver 3 ou 4 ouvertures. Ben il faut que les ouvertures soient attrayantes, parce que chaque article doit être agréable à lire, doit être surprenant, doit émerveiller. On doit aussi apprendre peut-être sans vraiment s'en rendre compte. C'est vraiment le genre d'ouvrage, moi je dis, c'est un bouquin, on le pose sur la table du salon, et puis on le feuillette quand on en a envie.
2: C'est exactement ça. Alors, en plus de ça, vous y ajoutez des témoignages de femmes, d'hommes, je crois qu'ils sont une dizaine, vous allez pouvoir en citer quelques-uns, qui apportent aussi leur regard particulier.
3: Oui, alors ça, c'est la particularité de ce nouvel almanach, parce que c'est le troisième almanach. Chaque mois démarre par l'interview d'une personnalité que je trouve structurante.
2: Alors il y a qui ?
3: Alors il y a Eric Orsena, il y a Marc Lévy, il y a Isabelle Nanty.
2: Exact.
3: Il y a Yasmine Abelkaïd, la directrice de l'Institut Pasteur. Voilà, il y a Marc-André Sellos, qui est biologiste au Muséum National d'Histoire Naturelle. Des gens qui viennent nous raconter leur rapport au savoir et à la connaissance. J'avais envie de leur témoignage parce que on a beaucoup parlé il y a quelques jours du rapport PISA. Et ces témoignages de personnalités viennent tous nous dire le bonheur qu'ils ont eu à apprendre, à découvrir. Et moi, c'est ce qui me fait le plus de mal quand je vois les résultats de ce rapport PISA, c'est se dire que autant d'adolescents passent à côté de ce plaisir que peut générer la culture générale.
2: Et au-delà de ça, on va découvrir vos coups de cœur à vous dans ce troisième almanach, les inventions du concours Lépine qui vous touchent, vos papillons préférés par exemple, on va découvrir vos tops, depuis quand va-t-on à la piscine, la guerre des gaufres, depuis quand va-t-on dans un isoloir, tiens on en parlait à l'instant, il y a plein de questions comme ça, pourquoi l'aérotrain n'a pas vu le jour, c'est très illustré, je l'ai dit, tiens je pourrais m'arrêter au 17 janvier, tout à fait par hasard, puisque vous êtes né le 17 janvier, et là on pourra découvrir dire, bah, depuis quand on fête nos anniversaires? Pourquoi les bougies magiques se rallument-elles? C'est génial, je ne vous le dis pas, je ne veux pas spoiler, mais ça, on le découvre. Ou encore la taurine, que l'on utilise, hein, que, en tous les cas, que l'on consomme, qui est dans nos cellules, et qui nous empêche de vieillir. C'est génial. Merci beaucoup, Jamy Gombon. On pourra en parler longtemps. Vous êtes un épicurieux, je l'ai dit. Ça, c'est aussi une plateforme que vous avez créée avec des millions d'abonnés, on l'a dit. Alors, on consacrera peut-être une autre émission pour en parler.
0: Why not?
2: Toute une année avec Jamy, on en apprend tous les jours. Troisième almanach, publié vendredi chez Nathan. Le livre qui est sorti en avril, on peut redonner son titre.
3: Les ailes de la forêt, chez Albin Michel.
2: Ça, si vous ne l'avez
0: ça,
2: pas
0: lu. Ça, c'est un roman.
2: Et ça, c'est un roman, effectivement, que vous pouvez aussi vous le procurer. J'étais ravi de cette balade. Il y a encore plein de chapitres qu'on n'a pas eu le temps d'ouvrir. Vous reviendrez?
3: Ah oui. Ben c'est comme ça, hein, puisque dès qu'on s'intéresse à la vie de quelqu'un, il y a forcément plusieurs chapitres.
2: Alors, à vite pour le prochain. Merci Jamy Gombon d'être venu sur ICI.
3: Merci beaucoup Eric.
2: 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On se donne rendez-vous demain avec un autre parcours, un autre voyage et un autre invité. Portez-vous bien, salut.

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2: Salut à toutes, salut à tous et bienvenue dans Décibel, votre rendez-vous autour de l'actu musicale. Ce soir, on célébrera, oh là là, un artiste qui est mort en 1970, mais quand même, un 23 septembre, donc il est dans l'actu. C'est Bourvil, André Bourvil, grand comédien, mais aussi chanteur. Alors voilà, l'anniversaire du jour lui sera consacré. Je pense que c'est pas tous les jours en ce moment en France que Bourvil passe à la radio. Donc voilà, s'il y a des petits jeunes autour de vous, préparez-les à avoir un joli choc quand même, parce que c'était quelque chose, Bourvil. Et puis comme ça, après, dans la foulée, vous faites une soirée, vous regardez la grande vadrouille, ce sera merveilleux. Ce soir, on écoutera aussi Alain Bachung. Et puis au rayon découverte, un artiste qui s'appelle Il est Vilaine. Mais sauf que c'est comme il est vilain, elle est vilaine, il est vilaine. Voilà, et ça fait un petit jeu de mots aussi avec l'île est vilaine. Bref, vous allez adorer, c'est une chanson qui s'appelle Femme peinture avec la voix de Simone Ringer, la fille de Catherine Ringer et Fred Chichon. Catherine Ringer, que nous avons perdu la semaine dernière, et sa fille est également chanteuse. Je vous parlerai aussi de la tournée de Zazie. Et puis ce soir, on devait avoir un invité que j'aime énormément, c'est Kezia Jones. Rhythm is love. À l'occasion de sa tournée française, Kezia Jones devait être dans Décibel ce soir. Il a annulé, ça arrive. Il a annulé 2 minutes avant l'émission. Ça n'arrive pas. On a un problème de direction artistique là dans l'équipe de Kezia Jones. Donc voilà, évidemment prévenu 2 minutes avant le début du direct. Je ne peux pas vous proposer un autre invité, mais ne vous embêtez pas, ne vous inquiétez pas. On va se régaler et je vous donnerai quand même tout à l'heure les infos sur Kezia Jones, même si je suis très énervé, j'aime tellement ce qu'il fait, j'ai envie de le partager avec vous, en espérant qu'il vienne à ses concerts un peu mieux qu'à ses promos radio. 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Et le thème du Blind Test, ce sont les chansons de l'année 1991, parce que oui, l'année 1991, elle a 35 ans, ça, même si vous êtes moyennement fort en maths, vous serez d'accord avec moi, mais l'année 91 et notamment le mois de septembre 91, c'est un mois qui a vraiment changé l'histoire de la musique. Alors, on sera un petit point tout à l'heure sur les albums essentiels qui sont sortis il y a tout pile 35 ans. Mais pour le moment, et pour démarrer l'émission, je vous annonce une excellente nouvelle. Le nouvel album de Zazie arrivera le 2 octobre, et je vous donne ses dates de tournée juste après.

0: tournée pour son nouvel album Volatile qui sortira tout bientôt le 2 octobre. La grande tournée 2027 de Zazie commencera le 18 mars prochain à Strasbourg. Elle fera le tour de France et la billetterie est ouverte.
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0: Il est vilaine, un duo excentrique et électronique parisien. Il est vilaine a sorti Best Service, son deuxième album. Et dessus, il y a Femme Peinture. C'est un vrai coup de cœur pour nous. Et en plus, venu d'un label indépendant, ça fait toujours plaisir. Simone Ringer, la fille de Catherine Ringer, chante sur ce titre, Femme Peinture. C'est parti, il est vilaine, notre coup de cœur du jour.

L'album Best Service de Ille et Vilaine est disponible chez Dialect Recordings. Et dessus, il y a cette chanson merveilleuse avec Simone Ringer, Femme Peinture.

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1: Ah là là, quel dommage, on aurait dû accueillir Kezia Jones, dont l'équipe a eu l'élégance d'annuler la venue une minute avant le début de notre émission. Alors les amis, on n'est pas rancuniers, non, on envoie de l'amour dans l'univers pour Kezia Jones, pour ses fans et pour sa musique magnifique. Évidemment, il ne sera pas réinvité de sitôt, je ne vais pas vous mentir, mais je vous recommande quand même de jeter une oreille à sa musique en général, et si le cœur vous en dit, d'aller l'applaudir. La semaine prochaine, mardi prochain, voilà, le Kezia Jones symphonique à la scène musicale, pour la première fois la musique de Kezia Jones avec l'Orchestre National d'Île-de-France dirigé par Rémi Durupt, et les arrangements symphoniques sont faits par Pierre Bertrand, qui avait aussi fait des arrangements pour Nougaro, Aznavour, compositeur de musique de film, donc je pense que ça peut être vraiment très très chouette. Et puis vous annoncez aussi la tournée française de Kezia Jones à partir du mois d'octobre. Il passera par Rennes, Brest, Nantes, Caluire et Cuire à côté de Lyon, Grenoble, Saint-Brieuc, Nîmes au mois de novembre, à Metz et à Reims, et enfin le 4 décembre à Aix-en-Provence. Je vous propose d'écouter la chanson avec laquelle le lien indéfectible de Kezia Jones avec le public français s'est fait. C'était Rhythm is Love en 1992. La voix, l'attitude et le jeu de guitare virtuose. Mesdames et messieurs, Kezia Jones.

0: Rhythm is Love 92, premier album de Kezia Jones, Blue Funk is a Fact. Et bah merde alors.
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0: Allez, on monte le temps un tout petit peu plus. 1991, c'était il y a 35 ans. Et il s'est passé plein de choses, notamment au mois de septembre 1991, plein de sorties d'albums qui ont carrément changé le cours de l'histoire du rock et de la musique. On va profiter du temps qui nous est offert ce soir pour en parler et pour écouter des chansons de 1991. Mais vous le savez, Décibel étant une émission participative, moi j'avais aussi envie d'avoir les souvenirs des auditrices et des auditeurs de cette année 1991. Il y a 35 ans, la musique était super excitante, n'est-ce pas Gwen?
2: Salut Émilie.
0: Salut.
2: Ah bah oui, tu nous fais rajeunir là.
0: Oui, mais oui, alors t'avais quel âge toi il y a 35 ans?
2: Pleine adolescence, avec 15 ans.
0: Oh Mimi, il avait 15 ans. Et tu volais les disques ou tu les achetais? Dis la vérité.
2: Non, je les piquais à mon père surtout.
0: Ah, ça va.
2: Et après je les achetais parce que j'adorais avoir puis les cassettes aussi à l'époque, t'avais des cassettes aussi.
0: Les cassettes, donc, bien
2: entre
0: sûr.
2: Entre les cassettes de mon grand-père, les 45 tours de ma mère, les vinyles de mon père, j'avoue que j'ai commencé comme ça.
0: Alors, 1991, qui avait acheté la cassette du premier album d'MC Solar, Qui sème le vent récolte le tempo?
2: Bah oui.
0: Moi, évidemment, évidemment. 1991, c'est aussi Saga Africa de Yannick Noah ou encore Suzette de Danny Briand, donc des débuts de carrière prometteurs. Authentique du Supreme NTM, de la planète Mars, d'IAM, Frédéric Goldman Jones, ça c'était la pleine période, ou encore la mort de Gainsbourg et d'Yves Montand. Et puis le clip de Michael Jackson, Black Core White, tu t'en souviens Gwen?
2: Ah ouais, excellent. C'est vrai que plein de souvenirs, hein, quand tu évoques tout ça, tu fais ouais. Oui, oui.
0: Ben oui. Ouais, ouais. Et la mort aussi de Freddie Mercury, hein, le chanteur de Queen. Ouais. Toi, cette année-là, c'est Désenchanté, la chanson de Mylène Farmer qui t'a marqué. Ce qui est fou, c'est qu'elle est encore d'actualité aujourd'hui en vrai.
2: Ouais, c'est ce que j'allais dire, c'est que ce titre-là, bon, déjà, il était marquant à l'époque, donc en pleine adolescence, comment te dire que ça résonne un peu, hein.
0: Ouais.
2: T'es dans une chaise de mérite où le truc Désenchanté, bah, ça fait résonance. Puis bon, la période était pas top, je crois qu'à l'époque, il y avait aussi une petite guerre du golf, enfin bon, il y avait des trucs pas cool qui passaient. Voilà. Donc bon, on se réfugie aussi dans la musique. Et puis, bah, ce titre-là a fait son bonhomme de chemin, est devenu un hit. Mais au-delà de ça, bah, les nouvelles générations le reprennent pas mal. Donc ça devient quelque chose de populaire. Et puis, hélas, qui s'ancre aussi dans une atmosphère ambiante, quoi.
0: C'est vrai. Alors, on va la réécouter ensemble parce que c'est un vrai kiff. Et merci pour le souvenir, mon cher Gwen.
2: Ah bah, c'est avec grand plaisir. Tu parles, tu me rajeunis. Moi, je fonce.
0: Allez hop, il y a 15 ans, on découvrait ça. Et le clip aussi, Gwen. Le clip était fou, on est d'accord.
2: Il était énorme. Mais ouais, mais les clips de Fermat, c'était des mini-films, c'était trop bien.
0: Elle est Désenchantée, 1991. Tout est KO, les amis. 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

Ah là là, 35 ans, les amis. Et Mylène Farmer, qui va toujours extrêmement bien. Son prochain album, le 13e, va s'appeler Égrégore. Il sortira le 30 octobre prochain. Pour le moment, nous savons que la pochette est signée par un fidèle de Mylène, le photographe et réalisateur Jean-Baptiste Mondino. Allez, restez bien dans le coin. Ici, continue son voyage en 1991, parce que demain précisément, 24 septembre, ce sera l'anniversaire de grands albums.

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1: Nous sommes le 23 septembre. Demain, on sera donc le 24 et ce sera l'anniversaire, les 35 ans de la sortie d'un album qui, si vous étiez né évidemment en 1991 et on va dire si vous aviez plus de 10 ans, forcément, il vous a marqué. Le deuxième album de Nirvana, Nevermind, aura 35 ans demain.

Back Teen Spirit, cette chanson qui était sortie un peu plus tôt au mois de septembre et qui a mis un petit peu de temps à devenir un tube. En fait, il a fallu un clip emblématique qui a été beaucoup, beaucoup passé sur les chaînes musicales, à la télévision, pour que finalement cette chanson devienne un tube et que le monde entier, je pèse mes mots, le monde entier découvre le grunge en général, Nirvana en particulier, et le talent, la beauté, le charisme, la voix et la guitare un peu pourrave de notre cher et regretté Kurt Cobain. Alors oui, Smells Like Teen Spirit, mais aussi Comme As You Are, Lithium, In Bloom, et puis une magnifique chanson avec des cordes à faire pleurer un cœur de pierre, Something In The Way, tout ça, c'est sur le deuxième album de Nirvana, Nevermind, qui aura donc 35 ans demain. Mais dites-vous que le mois de septembre 1991, il a vu, oui, sortir Nevermind de Nirvana, mais il a aussi vu sortir le même jour, c'est-à-dire demain, ça fera 35 ans aussi, l'album Blood Sugar Sex Magik des Red Hot Chili Peppers.

magnifique ballade comme Under the Bridge, avec des paroles vraiment vénéneuses. Hein. Ça parle de drogue qu'on prend sous un pont tout seul à Los Angeles. Des chansons très sexy comme Suck My Kiss ou encore Give It Away. Blood Sugar Sex Magic peut être traduit par la magie sexuelle de la glycémie. Donc écoutez, voilà, en 1991, on faisait du bon rock'n'roll, mais on avait aussi des préoccupations finalement très très intéressantes. Et voilà, donc ces deux albums, celui de Nirvana et celui des Red Hot, sont sortis le même jour, le 24 septembre 91. Donc demain, si vous voulez célébrer les anniversaires, surtout, n'hésitez pas. Septembre 91, c'est aussi la sortie de Trompe le Monde, l'album des Pixies, de The Low End Theory, de Tribe Called Quest. Ça, c'est si vous aimez plutôt le hip-hop. Primal Scream aussi, si vous aimez les Anglais drogués, a sorti Screamadelica. C'est un des premiers albums qui mêlait si bien le rock et la musique électronique. Ça, c'était aussi en septembre 91. Et puis, le plus gros groupe de rock de l'époque sort aussi en septembre 91, non pas un, mais deux albums. C'est les Guns N' Roses. Alors, ils ne savent pas qu'en trois semaines, ils vont être incarnés par Nirvana, qu'en trois semaines, on fera plus de solo de guitare, on s'habillera plus en mini-short moule-boule sur scène comme Axl Rose, mais qu'on s'habillera plutôt comme Kurt Cobain avec des chemises. Tout ça, ils le savent pas, les mecs, quand ils sortent en septembre 91, Use Your Illusion, double album, donc le 1 et le 2. C'est voilà, une profusion, il y a tout, des clips énormes, des guitares énormes, des batteries incroyables, l'ego, mais immense, du chanteur Axl Rose. Ses paroles, à moitié poétiques, cryptiques, religieuses, christiques, on sait pas ce qui se passe, on sait juste que ben c'est génial, mais que ça va pas durer longtemps puisqu'ils vont se faire voler la place par le grunge. Alors voilà, pendant quelques semaines, en septembre 1991, on a pu se dire qu'on adorait ces énormes chansons rock'n'roll avec des violons, avec du piano et même avec des bruits d'orage et un clip où on fait un solo de guitare au milieu du désert. Et non, la guitare n'est pas branchée, mais ça n'est pas grave. C'était ça aussi, 1991, il y a 35 ans. Donc, les Guns N' Roses sortait un de leurs plus beaux morceaux. On va se l'écouter ensemble et en entier, s'il vous plaît. Il passe normalement jamais à la radio parce qu'il dure 9 minutes. Mais nous, on aime bien vous gâter. Alors installez-vous confortablement et kiffez. November Rain, Guns N' Roses. Bon voyage, les amis. C'était il y a 35 ans.

November Rain, Guns N' Roses. Je suis sûre qu'il y a des ados des années 90 qui viennent de passer un grand, grand moment en retrouvant voilà, la chanson de leur adolescence. Écoutez, ce petit voyage en 1991 est terminé. Pour être totalement complet et transparent sur cette année-là, je vous rappelle que c'est aussi l'année où la GAF était numéro 1 du top 50 avec la Zoubida. Bisous.

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1: Ah là là, je suis encore en train de me remettre de mes émotions du magnifique Guns N' Roses qu'on a écouté tout à l'heure. Mais il est temps que je remette ma casquette d'arbitre. Bah oui, puisque nous allons jouer au Blind Test. Virginie est avec nous pour jouer. Bonsoir Virginie.
2: Bonsoir.
1: Bienvenue, comment ça va?
2: Ça va très bien.
1: Ah, merci beaucoup Virginie. Il y a aussi, oh oh, une revenante, Marie-Christine. Bonsoir.
3: Émilie, bonsoir Virginie.
1: Bonsoir. Bonsoir. Alors on va jouer ensemble à gagner, je vous l'ai dit. Eh bien ce sont des albums vinyles tirés du tiroir au trésor de Mélodie, qui est la programmatrice des invités de Décibel et qui vient de maudire Kezia Jones sur 19 générations. Sache-le Kezia, bon courage. Jusqu'en l'an 3000, le mec ça n'ira pas. Et...
3: Et alors, bien de se faire poser un lapin.
1: Ah, dis donc, bah encore la veille ou une heure avant, tu te prépares, tu vois, tu te mets là deux minutes effectivement, on pouvait rien faire. Mais donc dans le placard au vinyle secret de Mélodie, il y a l'album de Gaëtan Roussel, celui de Maëlle, il y a celui de Grand Corps Malade, enfin il y a plein d'albums super chouettes et récents et tout, donc vous pourrez faire votre choix. Je vous laisserai discuter au standard avec Dylan et Mélodie, ok?
3: Merci.
1: Voilà. Et oui, vous avez gagné chacune un vinyle, quoi qu'il. Ça, c'est le tarif. Ah bah oui, quand on joue au blind test de Décibel, on gagne. Le jeu maintenant, ce sont des chansons toujours de cette année 1991, quand même, qui était une merveille, hein, vous l'avez entendu. Il y a 35 ans, qu'est-ce qu'on écoutait? Bah, notamment les chansons du blind test de ce soir. Alors, déjà, peut-être, petite vérification, est-ce que c'est une année fétiche pour vous, pour Marie-Christine et Virginie, 91? Je vous ai pas entendu, pardon. Virginie?
2: Non, pas spécialement.
1: Pas spécialement. Et Marie-Christine, 91?
3: Pour moi, pas une année qui marque non.
1: Oh là là, mais vous faites vos difficiles. Je suis sûre que si. On va voir si vous retrouvez les chansons de 1991. Vous, à la maison, je suis sûre que vous allez retrouver. Premier tube de cette année-là. Marie-Christine et Virginie, dès que vous retrouvez le nom de l'interprète, vous me donnez votre prénom et puis votre réponse, d'accord?
2: D'accord.
1: Allez, on y va.
3: Marie.
1: Alors, Marie et Virginie, on dit leur prénom. Oui, c'est ça, c'est Stéphane Echer.

Marie-Christine et Virginie ont trouvé en même temps notre Stéphane Echer. Déjeuner en paix. Bravo, ça part bien. Allez, on continue. Deuxième tube de cette année-là. Il s'agit... Virginie, pardon, Scorpion, oui, bravo.

0: Vierge, magnifique. Scorpion. Et ça fait...
1: C'est vrai que ça marche bien, toi.
0: Ah ouais, hein. 2 points pour Virginie, 1 point pour Marie-Christine. Vous voyez qu'on écoutait des bonnes choses il y a 35 ans, quand même.
1: Tout à fait.
0: Bah oui. On écoutait aussi... Ah, oh, j'ai oublié de le mettre dans le blind test. Il y avait Petite Marie aussi de Francis Cabrel. Oui, oui, oui. Et Frédéric Goldman Jones. Il y avait plein de bons trucs cette année-là. Ah oui, il y avait ça aussi. Alors, est-ce que vous allez le retrouver? Il s'agit d'un rappeur qu'on aime beaucoup dans l'émission.

0: vous avez été de bonnes candidates toutes les deux. Vous voyez, cette année 91 qui ne vous disait pas grand-chose, ben, finalement, ça s'est très bien passé. Merci d'avoir joué avec nous, mesdames.
1: Merci à toi.
0: Merci. Et puis, merci. Bah, vous revenez quand vous voulez. Je vous repasse Dylan au standard. Il prend vos coordonnées pour vous envoyer vos cadeaux. Et puis, nous, bah, on va retrouver Bachung. Parce que ça rigolait pas en 91. Sa guitare western, merveilleuse, sur Osée Joséphine. Alors

0: Et c'est Jean-Baptiste Mondino qui avait réalisé le clip. On parlait de lui tout à l'heure parce qu'il a fait la photo de la pochette du nouvel album de Mylène Farmer. Mais c'est lui aussi qui avait réalisé très très beau clip Osez Joséphine en 1991. Donc sur l'album du même nom, Monsieur Alain Bashung.
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0: Allez, on termine avec la chanson anniversaire et on quitte cette bonne année 91. Bah oui, il y a une autre année à laquelle on peut se raccrocher pour terminer. C'est l'année 1970. Le 23 septembre 70, la France avait la tristesse d'apprendre la mort de Bourvil, André Bourvil, qu'on adorait, qui avait commencé sa carrière après la guerre, hein, dans les années fin des années 40, qui a fait des films évidemment inoubliables comme La Traversée de Paris, La Grande Vadrouille, La Cuisine au Beurre, Le Corneau, enfin Bourvil quoi, mais qui était aussi un sacré chanteur, parfois plutôt rigolo.
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0: On embrasse évidemment celles et ceux qui nous écoutent de Maubeuge et les gendarmes.
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0: La tac-tac-tac-tactique de Bourvil, c'était de faire des chansons rigolotes et tendres.
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0: Et puis, il y en a une que j'avais envie de partager avec vous pour le célébrer. Voilà, lui qui nous a quittés si jeune, le 23 septembre 70, il avait 53 ans. Une si jolie chanson. C'était bien au petit bal perdu. On va se quitter là-dessus ce soir dans Décibel.
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0: 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André Bourvil qui vous souhaite une bonne soirée et la suite sur votre radio. Ici, c'est la nouvelle émission d'Éric Bastien, il n'y a pas que Paris dans la vie. Et il reçoit ce soir Jamy Gourmaud. Oui, de Fred et Jamy. On va apprendre des trucs, j'en suis sûre. Ça va commencer à 20h. Et puis dans Décibel, demain, ça c'est très important que je vous donne le programme de demain. Vous ne voulez pas rater Grand Corps Malade qui sera là, lui, c'est sûr. Non, en général, on se fait planter une fois par an par les invités. Donc là, voilà, c'est fait dès le mois de septembre et tout. Bon, Kezia n'est pas venue. Mais demain, Grand Corps Malade sera là et vous présentera son tout nouvel album qui s'appelle Voir la mer. Donc ça, c'est demain à 19h. Quant à l'équipe de l'émission que je tiens à remercier, il y avait ce soir à la technique Diana Alcide, au standard Dylan Gauthier, à la réalisation Iris Guitoni, à la délégation de la musique Thomas Demolle, à la programmation des invités Mélodie Chaïb. Voilà, vous avez toutes les infos. Je n'ai plus qu'à vous dire merci à vous aussi, parce que quand vous participez à Décibel, la fête est encore plus belle.
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0: Et bonjour à tous, quel bonheur de vous retrouver chaque midi jusqu'à 13h. C'est votre nouveau rendez-vous sur Ici. On parle bon plan, vie quotidienne, arnaque à éviter, santé. Nous sommes là pour vous rendre service parce qu'on vous doit bien ça. C'est le titre de ce nouveau rendez-vous quotidien. Moi, je m'appelle Enora Malagré et voici la joyeuse bande qui m'accompagne tous les jours. Aude Razo, Madame Anti-Arnaque, coucou Aude.
2: Coucou, coucou tout le monde.
0: Elsa Wolinski, mon rayon de soleil. Bonjour Elsa Wolinski. Vous ne les voyez pas, je sais, c'est pas très radiophonique. Elles sont toutes les deux en rose. Deux petits bonbons aujourd'hui.
2: Ça fait exprès.
0: Et de l'autre côté, Gérald Kerzek, notre merveilleux médecin. Bonjour Gérald.
3: Bonjour, et moi je suis quelle couleur ?
0: Bleu.
3: Eh ben oui, en bleu.
0: C'est très laid. Alors, Valère Coréard, notre monsieur bon plan. Bonjour Valère.
4: Salut Enora, bonjour à toutes et tous.
0: Alors aujourd'hui, très gros dossier, très important. On va parler enfants et écran. Est-ce que ça fait bon ménage ? Pardon, on vous en dit un mot tout au long de l'émission. Et puis si vous avez des questions, hein, laissez-nous des messages au 0810 055 056. C'est un WhatsApp, c'est gratuit. Nous sommes là pour vous. Et puis laissez-nous aussi des messages vocaux, comme l'a fait Marie-Rose aujourd'hui.
5: Oui, bonjour, c'est Marie-Rose de Goussainville. Sur ma retraite, il y a le RDS, donc j'aimerais bien savoir à quoi ça correspond.
0: Très bien, ah, ça c'est là. Une question pour vous, cher Valère.
4: Oui, CSG, CRDS, je vais vous expliquer ce que c'est, mais il n'y a pas le choix.
0: On y répond dans une trentaine de minutes. 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Nous sommes en direct ensemble jusqu'à 13h, gros dossier enfants, ados et écrans. Et pour ce faire, nous avons un invité de choix. Nous avons un grand pédopsychiatre qui nous fait l'honneur de venir, Stéphane Clerget. Bonjour Stéphane, bienvenue.
6: Bonjour Enora.
0: Vous avez écrit votre dernier livre, il s'appelle Les mots de vos ados, comment les aider vraiment. C'est sorti en mars 2026. C'est Solar, c'est un sujet qui vous passionne. Merci beaucoup d'être là. Alors, les enfants et les écrans, c'est bien, c'est pas bien, Aude Razo ?
2: Alors, visiblement, pour beaucoup de gens, c'est pas bien. En fait, c'est notre journée spéciale. Dites-le ici, journée consacrée sur notre antenne à nos enfants. C'est une enquête de notre réseau ici, Radio, TV, Digital, grande consultation citoyenne avec Odoxa en vue de l'élection présidentielle. Et donc, un chiffre, une inquiétude qui ressort dans cette consultation, c'est l'addiction aux écrans. 44% des parents d'élèves interrogés estiment que l'une des priorités du futur président doit être de lutter contre la sédentarité et contre l'addiction aux écrans, pourcentage qui monte même à 48% en région PACA. J'ai épluché un peu les régions. Stéphane Clerget, vous qui êtes pédopsychiatre, on a raison de s'inquiéter ou on en fait trop ?
6: Non, on a raison de s'inquiéter. Maintenant, tout repose pas sur le président de la République. Ça repose d'abord sur les parents qui ont un vrai rôle à jouer dans la réduction des temps d'écran et surtout pour inviter les enfants et les ados à faire d'autres activités beaucoup plus utiles pour leur développement.
2: À quel âge on peut mettre un smartphone ou une tablette entre les mains d'un enfant ?
6: À partir de 3-4 ans, mais pas tout seul.
0: C'est-à-dire c'est très jeune.
2: C'est très jeune, non ?
6: Oui, non, mais attendez.
0: Peut... Ouais, oulala, pardon. Excusez-moi, on vous a un peu sauté dessus, Elsa Wolinski, et pardonnez cette attitude un peu cavalière, mais c'est vrai qu'on est tellement intéressé par ce sujet.
6: Oui, mais il ne s'agit pas non plus de culpabiliser les parents quand ils montrent un petit dessin animé à leur enfant de 3-4 ans. On peut regarder un petit dessin animé avec son enfant de 3-4 ans quand ça dure 5-10 minutes ou s'amuser à lui faire dessiner sur l'iPad. Mais c'est des temps extrêmement courts et toujours accompagnés. Pourquoi ? Parce que l'écran, vous êtes Madame Arnaque, l'écran c'est l'arnaque. On croit qu'ils sont super intelligents les enfants parce qu'ils arrivent à utiliser l'iPad. En fait, ça demande 2-3 neurones, beaucoup moins que pour écrire son prénom avec un crayon à papier.
2: Et je pense toujours aux parents, aux grands-parents qui nous écoutent, à quel moment on doit s'alarmer ? À quel moment il y a le signe qu'un enfant, là, il est trop devant un écran ? Est-ce qu'il y a des signes qu'on peut nous détecter ?
6: Il y a un signe très, très précoce, c'est qu'il hurle quand on lui retire l'écran. C'est-à-dire que quand c'est la crise qui dure parfois un quart d'heure, 20 minutes, parce qu'on lui dit ça suffit, t'as fait une heure d'écran, t'as fait tes jeux, c'est bon, maintenant on passe à table ou autre. Et c'est là qu'on voit qu'il y a une vraie dépendance, une vraie addiction, un vrai accrochage à l'écran. C'est extrêmement attractif, hein, donc c'est souvent très difficile de le réduire.
0: Gérald Kerzek.
7: C'est extrêmement attractif et comme le dit Stéphane Clerget, ça permet pas
3: développer et de neurodévelopper l'enfant. On a l'impression que le gamin est intelligent, qu'il est capable de faire plein de choses, et en réalité non. Et quand il y a des études qui ont montré que les enfants qui avaient un iPad, ils savaient pas dessiner une maison en trois dimensions, par exemple, alors que des enfants qui jouent avec des cubes, qui construisent, ils sont capables d'approcher cette tridimension, et donc ils ont beaucoup plus développé leur système cérébral. Et c'est là où c'est dangereux, c'est que ça donne l'impression finalement que le gamin il se développe, alors qu'il se développe pas. Malheureusement, il régresse. Il régresse aussi, on en parlera tout à l'heure, sur ses relations sociales.
7: Oui, Valère Correa, vous avez des enfants, vous, qui sont très jeunes.
4: J'en ai un paquet, j'en ai un, deux, trois.
7: J'en ai un paquet.
4: Non mais, alors je vais vous poser une question, mais j'ai peur de la réponse, donc allez-y doucement, parce que c'est vrai que quand on est parent, on veut faire au mieux, et on se dit, est-ce que je me suis planté ? Bon, j'ai un enfant depuis qu'il a 9 ans, il a 10 ans aujourd'hui, Augustin, je lui ai mis un téléphone entre les mains, je lui ai dit, voilà, ça c'est ton téléphone. De maison, il n'a pas le droit de sortir avec, enfin il capte pas, il n'y a pas de réseau. Et ma stratégie, c'était de dire, je veux qu'il soit acteur de l'appropriation de cet objet, finalement, dans son quotidien. Donc, il a évidemment un temps limité, on met des alarmes, etc. Mais parfois, quand j'en parle avec des amis, ils sont un peu choqués en disant, mais déjà, il a déjà un téléphone. Et je me suis dit, mais il va vivre toute sa vie avec des téléphones autour de lui. Donc, autant qu'il s'habitue tout de suite, mais on le fait ensemble. C'est une stratégie qui peut se tenir ou bof?
6: C'est dangereux. C'est-à-dire que, effectivement, il va vivre toute sa vie, mais enfin, on va pas non plus lui donner le volant d'une voiture à 9 ans. Non, c'est trop précoce. Il a beaucoup d'autres choses à faire, beaucoup d'autres choses à apprendre, et il en a surtout pas vraiment l'utilité du téléphone. Aujourd'hui, en moyenne, quand les parents donnent un téléphone à l'enfant, c'est quand il entre au collège, et c'est surtout pour pouvoir lui laisser un petit peu d'autonomie et pouvoir le contacter. À 9 ans, ça n'a aucun intérêt. À partir du moment où on peut évidemment contrôler et pas le laisser seul avec son téléphone, c'est pas forcément dangereux. Mais c'est pas utile, non.
7: On va continuer de parler des rapports entre les enfants et les écrans, aussi nos ados, puisque vous l'avez évoqué, ça c'est un grand sujet. Elsa Wolinski, vous avez des ados à la maison, vous aurez des questions à poser. Et puis si vous avez des questions à poser à notre pédopsychiatre Stéphane Clerget, c'est le moment, hein, 0810 055 056. Si vous êtes parent, grand-parent, tata, marraine, parrain, on prend tout, hein, j'ai envie de vous dire. Et pour l'heure, on va écouter un petit disque, Sandra Maria Magdalena, vous êtes dans votre nouveau rendez-vous quotidien. On vous doit bien ça sur ICI, on est ensemble jusqu'à 13h.

0: Maria Magdalena sur votre radio ici, on est ensemble jusqu'à 13h.
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0: 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Midi 15, on est en direct, c'est mercredi, c'est jour des enfants, du coup. On parle du rapport entre les écrans et nos enfants ou nos ados. Le grand pédopsychiatre Stéphane Clerget nous a rejoint aujourd'hui au sein de cette joyeuse bande. Et vous êtes déjà très nombreuses et très nombreux à réagir au 0810 055 056. Si vous avez des questions, ça tombe bien, on est là pour y répondre. Nous avons donc Catherine qui nous appelle de Bretagne. J'aime entendre ça. Bonjour chère Catherine.
2: Bonjour Anora, bonjour à toute l'équipe.
0: Et vous appelez d'où Catherine?
2: Alors j'appelle de Landerneau, dans le Finistère, à côté de Brest.
0: Pardon, je suis très en joie, je suis moi-même finistérienne, j'embrasse très fort.
2: Oui, je sais.
0: Ici, Brest,
2: vous êtes. Les Bretons.
0: Vive la Bretagne. Bon, pardon, on arrête là tout de suite. C'est horrible ce que je suis en train de faire. J'embrasse d'ailleurs, je fais un immense coucou à nos 44 locales merveilleuses, hein, de tout le réseau ici, qui font un travail absolument fabuleux. Alors, vous avez plusieurs enfants, vous avez deux enfants, Catherine, c'est ça?
2: J'ai ça, j'ai deux adolescents, ouais. Une fille de 14 ans et un garçon de 11 ans.
0: Comment vous gérez les écrans avec vos ados alors?
2: Alors ça a été une question un peu prise de tête, surtout l'année dernière. C'est vrai que bon, ma fille a eu un portable dès son entrée en sixième pour la laisser un peu autonome. C'est vrai que bah, cette année mon fils est rentré en sixième également. C'est vrai que j'ai fait le choix de pas lui prendre de portable parce que je me suis rendu compte que bah, il passait trop, enfin que ma fille passait trop de temps sur les écrans, que ça avait un impact même sur les résultats. Donc c'est vrai que je me suis dit bah, alors, je ne fais pas la même erreur.
0: Bêtise, voilà, c'est ça. Elle a bien fait voilà. Déjà, docteur Clerget, ça c'est pas mal.
3: Ouais, c'est formidable qu'elle y soit parvenue, oui.
0: Ouais. Sans trop de crise.
2: Ça a été facile.
0: Ouais, tout
2: temps, mais je lui ai expliqué voilà, les raisons bah, pour lesquelles je décidais là, de ça. C'est vrai que mon fils m'envoie un peu, il me dit bah, pourquoi elle a eu, moi j'ai pas. Donc je lui dis voilà, je limite l'utilisation d'une tablette le mercredi et un peu le week-end, voilà. Contrôle parental sur la tablette également.
0: D'accord.
2: Après c'est vrai que c'est pas facile puisque là je me rends compte qu'en sixième on leur demande d'installer une application pour avoir leurs devoirs pour rendre certains travaux.
0: Quoi, pardonnez-moi, j'ai pas d'enfant moi non. Mais ça n'a pas de sens ça, docteur.
3: C'est vrai que c'est un peu étrange, c'est-à-dire que sur Pronote maintenant les devoirs sont plus remis sur l'agenda, ils sont écrits sur Pronote, donc faut allumer l'écran pour voir les devoirs.
0: Oui. Ça, Elsa Wolinski, vous avez aussi deux ados comme notre auditrice Catherine, donc ça c'est un peu antinomique tout ça.
4: Ouais, tout à fait. Moi je suis traumatisée par Pronote personnellement.
0: Alors juste comment on fait, parce que j'entends Catherine, l'un l'a eu, l'autre non. Comment on gère d'ailleurs un peu cette jalousie entre ados, l'un a eu un manuel, j'allais dire pas du tout, moi je suis en mode grimoire, un écran et pas l'autre, comment on fait ça?
3: Ben, on peut dire qu'effectivement la vie est pas toujours juste, c'est à chacun selon ses besoins, c'est pas l'égalité parfaite. On peut considérer que tel enfant qui fait suffisamment d'activités extérieures, du sport, des activités artistiques peut regarder son écran parce qu'il arrive à être autonome et autogérer son temps et pas l'autre, c'est aussi fonction de la personnalité des enfants.
0: Ouais, c'est ça. Alors comment du coup Catherine, on va reprendre Catherine. Comment vous rassurez, c'est ça Catherine? C'était ça votre question, j'imagine.
2: Excuse-moi, oui, je suis là. Du coup, vous me demandiez.
0: Oui, quelle était votre question pour le docteur?
2: Savoir comment expliquer aux enfants l'impact négatif en fait des écrans.
0: Ouais, c'est ça.
2: Sur eux, quoi.
3: Bah, c'est vrai que quoi qu'on leur dise, de toute façon, c'est tellement prenant les écrans que bon, ils vont nous entendre, hein, mais on peut pas utiliser leur raisonnement. C'est-à-dire à l'âge de vos enfants, ils ont pas la capacité de s'autoréguler. C'est juste pas possible. Donc faut pas. On leur explique évidemment, mais on peut pas se reposer sur eux, sur leur sens des responsabilités. Mmh. C'est pas possible. Donc vous êtes obligés, comme vous le faites formidablement, de mettre des limites et de définir les temps où l'écran peut être utilisé.
0: Elsa Wolinski.
4: Non, mais je voulais me permettre de vous poser une question, parce que quand vous parlez de s'autoréguler, finalement, est-ce que nos enfants ne nous plagient pas nous-mêmes? Puisque nous, on a aussi du mal à s'autoréguler quand même.
3: Mais tout le monde, en fait. Je crois qu'à tout âge, c'est très dur de s'autoréguler, mais encore plus quand on est enfant. Mais c'est vrai, vous avez raison, c'est fondamental. Beaucoup d'adultes ont du mal à s'autoréguler. Évidemment, c'est difficile de faire la leçon à son enfant quand soi-même, on n'y arrive pas. Donc, la priorité pourrait être aussi, nous, d'apprendre
4: ça,
3: à nous réguler.
4: C'est ça, en fait, de faire attention, parce qu'ils nous regardent. Donc, oui. Si on dit à notre enfant, ne prends pas ton portable, mais que nous, on passe notre temps avec notre portable.
5: Oui. T'es gentil, c'est... maman, mais oui. Tu fais la même chose. Oui. Gérald Kirzet, puis Audrazo.
6: Mais est-ce qu'on peut dire, je me suis trompé avec ta sœur, on pensait que c'était une bonne idée, en fait, c'est une mauvaise idée, et donc du coup, pourtant, on ne va pas refaire la même erreur. Ou moi-même, je suis addict et je n'ai pas envie que tu tombes dans cette addiction,
4: ça,
6: de le verbaliser. Ouais. Est-ce que c'est un aveu de faiblesse ou est-ce qu'au contraire, c'est un argument ?
3: De toute façon, c'est bien, les aveux de faiblesse, ça autorise l'enfant à accepter aussi ses propres faiblesses, mais bien sûr qu'on peut dire ça, surtout ce qu'on peut dire, c'est pour ton bien. Et en fait, les ados, ils le savent bien, parce qu'ils n'arrêtent pas d'entendre, ils écoutent la radio, on en parle à l'école, ils savent très bien que c'est pas bon pour leur développement.
5: Bien sûr, ils sont pas idiots.
3: Ils savent bien qu'on fait ça pour leur bien et ils nous remercieront plus tard.
5: Audrazo.
7: Moi, j'ai une collègue qui m'a parlé de ça dans le couloir, pas plus tard qu'il y a quoi, une demi-heure, elle a des grands-enfants. Il y a un truc assez tendance, je sais pas si vous connaissez, c'est les dumbs. Phone, vous savez, donc c'est dumb comme stupide, donc c'est l'inverse de smart.
5: D'accord.
7: Phone. Alors je connaissais pas du tout, du coup j'ai regardé. En fait, c'est des téléphones tout basiques, sans internet, comme on avait en fait finalement à l'époque.
5: En 1920.
7: Voilà. Ou alors avec un tout petit nombre d'applications. Et visiblement, ça commence à être un peu tendance, même des jeunes qui sont demandeurs, même des jeunes adultes qui sont demandeurs d'avoir ces téléphones un peu minimalistes. Bonne solution ?
3: Oui, tout à fait. Même si pour l'instant ça reste un peu minoritaire, et puis même s'il y a des jeunes qui sont demandeurs, il y en a beaucoup qui on va faire une crise si on remplace leur smartphone par un dumbphone.
5: J'embrasse très fort Catherine qui nous a appelé. Passez une très très belle après-midi. Faites comme Catherine, appelez-nous si vous avez des questions à poser à notre pédopsychiatre Stéphane Clerget qui reste encore avec nous. On parle du rapport entre les ados, les enfants et les écrans. Puis un petit peu aussi nous aussi, parce qu'on est un peu accro aussi à nos téléphones malheureusement. Mais pour l'heure, on écoute une nouveauté. Christophe Maé, il n'y a que de l'amour chez toi. On est ensemble jusqu'à 13h sur votre radio ici.

0: Christophe Maé, c'est une nouveauté. Il n'y a que de l'amour chez toi, sur votre radio ici dans Vous Doit Bien Ça.
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0: Midi 24, hein, on est en direct, c'est votre nouveau rendez-vous quotidien, ça s'appelle On vous doit bien ça sur votre radio ici, jusqu'à 13h. Aujourd'hui, gros dossier, le rapport entre les enfants, les ados, et puis un petit peu nous aussi, et les écrans. Continuez de réagir au 0810 055 056, comme l'a fait Nathalie qui a appelé là il y a une minute. Bonjour Nathalie, bienvenue.
3: Bonjour.
0: Bonjour, bienvenue. Vous allez bien Nathalie?
3: Oui, ça va, je vous remercie.
0: Vous êtes enceinte, c'est ce qu'on me dit dans l'oreillette, comme on dit.
3: Non, pas du tout.
0: Ah, c'est votre fille qui est enceinte, pas du tout.
3: Non. Moi, mes enfants sont très grands. Je suis déjà grand-mère de par ma belle-fille, mais ma fille va effectivement avoir un enfant.
0: Mais vous avez une voix, on dirait une ado.
3: Nous avions.
0: Vous avez une voix, on dirait une adolescente, chère Nathalie, c'est incroyable.
3: Ah, c'est gentil, mais alors pas du tout.
0: Bon, en tout cas, votre fille est enceinte. Et là, il y a une petite panique, c'est ça, Nathalie, hein?
3: Oui. En fait, c'était la discussion qu'on avait ce matin. Ouais. Et elle me disait, oui, je te préviens, moi, je veux pas de temps d'écran, pas de télévision, pas de smartphone. Alors, les smartphones, ça tombe sous le sens. Même mes petits-enfants qui ont 4 ans et 3 ans n'en ont pas. Mmh. Je lui dis, mais... Tu sais, la télé, c'est pas forcément non à 100%. Ah non, mais moi, ça sera non, parce que sinon, tu garderas pas mes enfants, j'en veux pas du tout.
0: Ah, waouh, ok. Oui.
4: Ouais, mais c'est pour le premier, oh, voilà. Ça.
0: Alors, il y a un petit stress. On va s'adresser évidemment à notre merveilleux pédopsychiatre Stéphane Clerget. Comment, oui, on gère ce petit stress-là, là, avant que l'enfant
5: déjà,
0: arrive?
5: On est ravis, parce que si c'est le seul stress de votre fille, alors qu'elle est enceinte, ouais, ça va. En général, il y en a effectivement tellement d'autres. Il faut évidemment raison garder, laissez-la s'inquiéter. Une fois que l'enfant sera là, elle s'apaisera sans doute. Mais je vous rejoins, il ne s'agit pas de diaboliser absolument les écrans. C'est intéressant de regarder des petites fictions adaptées à l'âge de l'enfant ensemble, ou pourquoi pas, quand l'enfant est beaucoup plus grand, de faire des jeux vidéo adaptés à son âge, parce que ça reste quelque chose de plaisant, qui peut même d'ailleurs parfois développer certaines capacités cognitives. Donc oui, il ne s'agit pas du tout de diaboliser, il s'agit vraiment d'en faire une petite activité parmi d'autres. Maintenant, c'est pas maintenant que vous allez discuter de ça avec elle, tant qu'elle est enceinte. La question se posera quand l'enfant sera de toute façon plus grand et de l'eau aura coulé sous les ponts d'ici là. Mais effectivement, il n'y a pas lieu de diaboliser les écrans comme vous le faites avec raison.
0: J'aime beaucoup ce psychiatre, j'ai envie de venir vous consulter. Je sais que vous
6: n'écoutez
0: que
6: des enfants,
0: mais si vous prenez des adultes, on va peut-être venir. Merci beaucoup, docteur, et on vous embrasse très fort, Nathalie, embrassez très fort votre fille aussi pour nous. Félicitations, vous avez des petites astuces, Valère, à nous donner, hein.
4: Oui, absolument, j'ai des petites astuces. Alors, peut-être commencer par... Enfin, celle-ci, je l'aime bien, elle est éprouvée, elle marche plutôt pas mal, moi, j'arrive plus à accéder aux documents, donc je vais tout faire de tête. C'est la boîte à téléphone. C'est très simple, une boîte, un saladier, ouais. On s'en fiche. Mais en gros, vous sanctuarisez quelques moments, ça peut être le déjeuner, le dîner par exemple, où tout le monde met son téléphone dans le saladier. C'est notamment bien quand on a des ados. Et quand je dis tout le monde, ça rejoint aussi ce que vous
7: disiez tout à l'heure. Le
4: saladier vide. Le saladier vide, ou plein si vraiment la salade est affreuse et que vous voulez tout jeter après. Mais l'idée, c'est que, comme le disait tout à l'heure Gérald Krezek, c'est qu'on est transparent. On fait tous le geste, les parents et les enfants. Ouais. Et on s'octroie un moment de déconnexion numérique. Je ne sais pas ce que vous en pensez, docteur, mais...
5: Ah, l'idée est bonne. On verra pour l'application.
4: Moi, je trouve que c'est sympa. C'est une espèce de team building, en fait, quelque part. Et puis, si j'ai le temps très rapidement, il y a quand même des fonctionnalités dans les iPhones et dans les Android.

0: au moins de 15 ans? Vaste question, on en parle beaucoup. Pour ou contre, docteur Kergé?
1: On va pas aller contre l'avis de 80% des parents. Non, bien sûr que ce serait l'idéal qu'ils aient pas accès aux réseaux sociaux. Encore une fois, qu'est-ce qu'on leur propose à la place? Donc il faut vraiment être force de proposition.
0: Et on en parlera largement dans le journal de 13h tout à l'heure, évidemment.
2: Merci beaucoup, monsieur Stéphane Clergé. Je rappelle votre livre, Les mots de vos ados, comment les aider vraiment. C'est chez Solar. Merci beaucoup pour votre expertise. On se retrouve dans un instant. Continuez de réagir. 0810 055 056. Si vous avez des questions à nous poser, ça tombe bien. On a la plupart du temps les réponses.

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3: Il est 12h33, chers amis, on est en direct jusqu'à 13h dans votre nouveau rendez-vous quotidien. On vous doit bien ça. Ici, on parle bon plan, vie quotidienne, arnaque à éviter, santé. Nous sommes là pour vous rendre service parce qu'on vous doit bien ça. Nous sommes ensemble, je le dis, jusqu'à 13h. Moi, je suis Enora Malagré, je suis avec Aude Razo, Valère Correa, Gérald Kirzek, pardon, qui nous dira comment ne pas tomber malade avec tous ces changements de température. C'est pénible. Et Elsa Wolinski, qui nous dira précisément tout l'inverse de ce qu'on vient de dérouler en début d'émission, puisqu'on parlait des addictions de nos enfants à leurs écrans. Vous allez voir, ça va être très cocasse. Mais pour l'heure, nous allons répondre au vocal d'une auditrice. Elle s'appelle Marie-Rose.
4: Bonjour, c'est Marie-Rose de Goussainville. Sur ma retraite, je regarde toutes les cotisations. Il y a le RDS, le remboursement de la dette sociale. J'aimerais bien savoir à quoi ça correspond. En vous remerciant beaucoup, bonne journée à vous.
3: On vous embrasse très fort. Marie-Rose, faites comme elle, vous avez des questions. Ça se passe au 0810-055-056. C'est un WhatsApp, et évidemment, c'est gratuit. Ça, c'est une question pour vous, Valère Correa.
5: Eh oui, les retraites, elles peuvent être soumises à la CSG et à la CRDS, comme d'autres revenus. Alors, le taux peut dépendre notamment du revenu fiscal de référence. Juste pour répondre très concrètement, la CSG, c'est la contribution sociale généralisée. Ça finance principalement la sécurité sociale, donc comme l'assurance maladie notamment. Et puis la CRDS, ça contribue au remboursement de la dette sociale. C'est obligatoire, il faut faire avec.
3: Merci Valère Correa. Voilà, c'est tout simple. Vous avez des questions, on a des réponses. Continuez de réagir aussi si vous avez des questions sur les écrans, le rapport entre vos ados, vos enfants et leurs écrans. On a encore un médecin qui est là, dis donc, Gérald Kirzek, il est là pour ça. Mais pour l'heure...
6: Il y en a plus qu'un.
3: 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On accueille Gianni. Bonjour, cher Gianni.
7: Bonjour.
3: Vous allez bien ? Oui, très bien. Vous appelez des Pyrénées-Orientales, donc du coup, nous embrassons ici Roussillon. Vous êtes ferronnier, voilà, c'est ça, Gianni ?
7: C'est ça.
3: Vous avez deux enfants.
7: Deux enfants, ouais.
3: Ils ont quel âge, vos enfants ?
7: Il y en a une qui a 23 ans et le petit qui a tout juste 14 ans à peine.
3: Ah, il est accro aux écrans d'ailleurs, votre petite 14 ans, parce que c'est l'objet de l'émission un peu aujourd'hui.
7: Bah, c'est ce que j'entendais, mais pas spécialement, si on lui laisse l'opportunité, oui, mais il a des restrictions, ça se coupe au bout de deux heures, donc voilà.
3: Allez, après, boum,
7: à faire.
3: Voilà un bon papa que voici. Et c'est gagné du coup.
7: Bravo, merci. Bah
3: voilà.
7: J'ai gagné quoi alors du coup ? Ils
3: sont géniaux. Vous avez gagné 200 euros à dépenser dans une grande enseigne pour booster votre pouvoir d'achat, mon cher Gianni, tout simplement.
7: C'est super. Alors ouais, je m'y attendais pas. Je me suis inscrit cet été et je pensais pas être sélectionné. J'ai gagné un bon d'achat. C'est super.
3: C'est super. On vous embrasse.
7: Merci à Enora et à toute l'équipe. Roussillon et ici.
3: Exactement. Super. On embrasse très fort ici Roussillon et on vous embrasse aussi chaleureusement, cher Gianni. Vous avez vu, c'est tout simple, inscrivez-vous sur le site ici.fr. Devinez qui on va écouter, dis donc. Je vous le donne en mille. La grande, la seule, la Céline Dion, dis donc, avec Jean-Jacques Goldman. Les derniers seront les premiers sur votre radio ici. On est ensemble jusqu'à 13h dans On vous doit bien ça.

0: Céline Dion et Jean-Jacques Goldman, les derniers seront les premiers sur ICI. 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
0: Je peux vous dire qu'il y en a une qui fredonnait dans le studio, c'est Elsa Wolinski, parce qu'elle a la chance. Elle a la chance d'aller voir Céline vendredi.
2: Oui, j'y vais, je suis trop contente.
0: Oh là là là là, la chanceuse. Alors, nous sommes au cœur d'une émission passionnante. On a parlé du rapport de vos ados et de vos enfants face aux écrans. Continuez à nous poser les questions. 0810 055 056. Mais là, c'est l'heure de notre Gérald Kirzek. On tombe toutes et tous malades en ce moment à cause de ces changements de température. Ça me rend chèvre. Comment qu'on fait, monsieur le docteur?
3: Bah, déjà, c'est pas les écarts de température qui rendent malade.
0: Ah bon?
3: Bah, c'est non, quoi c'est les virus. Alors, vous aimez bien, ouais, vous êtes bien gentil, mais virus ou écarts de température, quand il y a des écarts de température, on chope plus de virus. Ça, c'est pas faux. Pourquoi? Parce que les écarts de température, changement d'humidité, de chaleur, puis coup de froid, ça irrite les muqueuses. Et vous savez que la température de votre nez, par exemple, elle est plus froide que la température de votre corps.
0: J'ai la truffe fraîche, donc.
3: Exactement. L'intérieur de la truffe, 32-35 degrés, alors que l'intérieur de vous, c'est 37 degrés en principe, et donc du coup on a une j'allais dire un environnement propice au virus. En plus, vous rajoutez de l'irritation de la muqueuse nasale, vous rajoutez un petit coup de surchauffage. Quand les températures baissent, on surchauffe, tout ça, ça déshydrate, et effectivement les virus environnants vont rentrer, vont pénétrer plus facilement dans votre organisme, et c'est là où vous allez tomber malade. L'autre chose, c'est quand il fait frais, qu'est-ce qu'on fait? Ben, on n'est plus dehors, on est dedans. Donc si on est dedans, il y a de la promiscuité. S'il y a de la promiscuité, ben, les virus, ils sautent d'une personne à une autre, parce qu'on va respirer le même air. Donc tout ça, la conclusion, c'est qu'effectivement, il y a un peu plus de virus. Et là, en ce moment, on en a, un certain nombre en consultation.
0: On a Valère Correr qui fait l'andouille. Vous êtes tombé malade, c'est
4: non,
0: ça?
4: Non, mais je repensais au masque, pardon. Mais quand on est malade, on met un masque. C'est une question de respect, ça.
0: Attention, Elsa.
2: Non, mais c'est parce que j'ai tout sauté il y a quelques jours, et donc depuis, il me demande de porter un masque. Vous savez tout.
3: Ceci dit, c'est un bon réflexe.
0: Est-ce que c'est le moment de reporter des masques? J'ai aussi entendu dire que la Covid revenait.
3: Bon, il y a des virus respiratoires, des rhinovirus, le Covid, etc. Mais ne vous précipitez pas sur des tests, ça ne sert à rien. Par contre, il a raison, Valère, quand vous êtes malade, évitez d'en mettre partout, portez un petit masque chirurgical. En revanche, remettre le masque pour se protéger des autres, ça n'a pas de sens. Deux réflexes qui sont simples. Premier réflexe, on se nettoie le nez. Le sérum, l'eau de mer, le sérum physiologique, faire un lavage de nez. Puis quand vous n'êtes pas lavé le nez?
0: 1520.
3: Ben voilà. Et ben voilà, on ne le fait pas assez. Et pourtant, c'est très bien. Ça rééquilibre la muqueuse, ça l'hydrate, ça évacue les virus, etc. Donc, on se lave le nez, sérum physiologique.
0: Un petit coup de gel hydroalcoolique aussi, docteur. On en met peut-être ça ou pas?
3: Deuxièmement, les gestes barrières, on se lave les mains. Et si vous n'avez pas de point d'eau, vous pouvez utiliser le sérum hydroalcoolique, mais on se lave les mains. De l'eau et de savon, tout simplement. On revient des transports en commun, du boulot, etc. On rentre à la maison, on se lave les mains. On arrive au travail, on serre la main à tout le monde. Pourquoi pas? On se lave les mains aussi. Ça, c'est le deuxième bon réflexe. Et je rajoute un troisième. On aère son logement 10 minutes le matin, 10 minutes le soir. Ça permet de ventiler, de renouveler l'air et d'éviter l'accumulation des virus. Juste avec ces trois réflexes, mais on diminuerait considérablement les épidémies de grippe, les épidémies de Covid, de gastro-entérite. On va arriver dans les épidémies de gastro-entérite.
0: On en parlera, on fera évidemment une émission là-dessus.
3: C'est manuporté, c'est porté par les mains. Donc juste ces réflexes de bon sens. Et si en plus le geste civique, vous mettez un petit masque quand vous êtes malade, c'est plutôt pas mal.
0: Aude Razo, vous avez une question pour notre médecin?
5: J'ai une question sur le lavage de nez. Moi, quand je le fais, j'ai l'impression que ça me dessèche complètement. C'est pas hyper agréable. Est-ce qu'il y a une fréquence à respecter, en fait?
3: Faut pas trop le faire.
5: D'accord.
3: Trop d'hygiène tue l'hygiène. Et surtout, ça va déséquilibrer.
0: Ah, bah ça vous fait plaisir, Valère, ça. Vous qui ne vous lavez jamais. Non, je plaisante.
3: Il se lave trop.
4: Moi, je dors avec du gel hydroalcoolique.
3: Non, côté un peu hypochondriaque.
0: Mais
3: ça peut avoir l'effet inverse. Pareil en toilette intime. Pareil la toilette sur la peau. En fait, on a le microbiote cutané. On a un microbiote des bactéries, la flore, vous savez, cette flore de bactéries à l'intérieur du nez, il ne faut pas trop assécher, donc il ne faut pas le faire 10 fois par jour. Comme le gel hydroalcoolique, on ne l'utilise pas 10 fois par jour, mais se laver le nez, aller une fois par jour, c'est plutôt pas mal.
0: Okay. Vous avez des questions pour notre médecin, il y répond. 0810 055 056, c'est votre émission. On vous doit bien ça sur ICI. Pour l'heure, on s'écoute Paul McCartney, Live and Let Die sur votre radio ICI.

0: Live and Let Die, Paul McCartney sur votre radio, ici que c'est bon.
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0: Il y a aussi une version des Guns N' Roses pour ceux qui sont fans de rock comme moi de cette chanson. Midi 46 sur votre radio ici, on est ensemble jusqu'à 13h. Vous êtes très nombreux à réagir au 0810 055 056, notamment sur le sujet qu'on a abordé en début d'émission sur le rapport entre les enfants et les écrans. Dans un court instant, Elsa Wolinski nous parlera du rapport entre les adultes et les écrans, qui n'est pas tout à fait le même. Mais pour l'heure, on accueille Alexandra qui nous appelle grâce à Ici Orléans, me semble-t-il. Bonjour Alexandra.
3: Bonjour.
0: Et comment allez-vous, chère Alexandra?
3: Super bien, vous avez une voix merveilleuse, pleine de sourires.
0: Oh bah merci, bah c'est vrai qu'on est quand même pas malheureux de faire cette émission toutes et tous ensemble. J'espère qu'on vous rend service. Je vois que vous êtes maman de 3 enfants, Alexandra.
3: Oui.
0: Alors vous, il y a du téléphone, il n'y a pas de téléphone, comment vous gérez? Dites-nous tout.
3: Eh ben nous, on a une recette magique. Non, on a pas de télé. Une règle écran un jour sur deux.
0: Super. Ouais.
3: Et on sort quand même. On fait dans la mesure du possible des petites sorties, des animations. On n'est pas sédentaire. Voilà. Donc ça marche plutôt pas mal du tout. Et je dirais qu'après, je pense que l'important c'est de toujours expliquer les choses et d'être bienveillant, d'aller au bout des explications, de bien sensibiliser et de rester très ferme quand c'est non.
0: Bah vous êtes formidable, hein, docteur Kirzek, c'est pas mal ça. Hein,
4: non mais c'est important de donner un cadre, surtout dans une société où il y a de moins en moins de cadres. Et l'ado, faut pas oublier, il se construit par opposition. Et donc du coup, ça fait partie de sa construction de donner un cadre dans lequel il va pouvoir naviguer, être libre. Mais il y a quand même des limites, ça c'est important. Et l'autre chose que vous nous dites, c'est je les occupe parce que c'est quand ils s'ennuient qu'ils prennent un écran. Alors,
0: et puis,
4: bien sûr, il y a tous les copains et tout ça.
0: L'ennui, mais c'est pas mal aussi.
4: Alors, c'est bien de s'ennuyer, mais il faut apprendre à s'ennuyer.
0: Ouais,
4: s'ennuyer, c'est une réflexion intérieure aussi. Mmh. C'est leur expliquer tout ça, mais ça nécessite du dialogue.
0: Merci, docteur. Merci surtout à vous, chère auditrice, chère Alexandra. On va essayer, pardonnez-moi, j'en perds mes mots, de prendre le plus d'auditeurs et d'auditrices possible, parce que vous êtes très nombreux, 0810, 055, 056. On accueille Floriane. Et gros bisous, Alexandra, bien sûr. Bonjour, Floriane.
5: Oui, bonjour. Alors je rejoins Alexandra et je lui dis bravo parce que moi de mon côté, j'ai beaucoup de mal à proposer autre chose à mon fils qui a 12 ans et qui a développé une réelle addiction aux écrans.
0: Ouais,
5: donc nous on a toujours mis des limites, mais pour autant, il ne pense qu'à ça, il ne pense qu'autant qu'on pourrait lui rajouter et qu'on ne lui rajoute pas justement pour cette histoire de cadre.
0: Ouais.
5: Et il en est arrivé à s'acheter lui-même un téléphone avec son argent de poche, afin qu'on soit au courant.
0: Dans votre dos,
5: voilà. Et donc, aujourd'hui, moi, j'ai ma grosse difficulté, c'est de réussir à lui proposer d'autres activités qu'il accepte de faire, parce que rien ne lui convient et qu'il ne pense... même si là, par exemple, ça fait depuis cette histoire de téléphone, il n'a plus accès à un téléphone.
0: Ouais.
5: Pour autant, il y pense beaucoup et puis il dit qu'il s'ennuie, il veut pas particulièrement lire. Alors il est sportif, mais bon, au bout d'un moment, il peut pas faire que du sport non plus pendant tous ces temps. Et on a du mal à lui proposer d'autres activités auxquelles il puisse prendre plaisir à faire.
0: D'accord.
5: Même si on est fait avec
0: lui. Si vous avez, parce que c'est une communauté qu'on est en train de créer, on vous doit bien ça. Donc si vous avez des conseils aussi. Vous, les amis, à prodiguer à Floriane, vous écrivez sur le WhatsApp 0810 055 056. Docteur Kirzek.
4: Un conseil, il faut se faire aider, parce que là, effectivement, on est dans la définition de l'addiction,
0: le dialogue
4: il est compliqué, et il faut se faire aider par qui? Alors, bien sûr, il y a votre médecin traitant, mais sinon, il y a ce qu'on appelle les CJC, des consultations jeunes consommateurs.
0: Okay.
4: Il y en a une par département, généralement, c'est à l'hôpital, et ça permet pour toutes les addictions, mais en particulier pour ces addictions comportementales, au téléphone portable, d'avoir un rendez-vous avec un pédopsychiatre, avec un psychologue qui va pouvoir aider. Il y a aussi la maison des adolescents où il y a des espaces santé jeunes, où il y a des psychologues. Et dans chaque département, ça permet vraiment d'avoir un tiers qui va s'interposer, vous aider, vous donner des conseils pour ne pas être sans arrêt dans le conflit, parce que sinon ça devient vite ingérable à la maison.
0: Essayez peut-être ça, chère Floriane.
5: Oui, alors on a déjà contacté la maison des adolescents.
0: Ouais.
5: Donc on est effectivement suivi actuellement. Mais voilà, ça prend du temps.
0: Ça prend du temps. On espère que vous allez y arriver. Il y a aussi des superbes pédopsychiatres. Vraiment, n'hésitez pas, parce que là, effectivement, le petit bonhomme, il a besoin d'aide. On vous embrasse très, très fort, chère Floriane. On continue, hein. On reste avec vous jusqu'à 13h. 0810 055 056 pour réagir. Et dans un court instant, Elsa Wolinski va parler de notre rapport, nous, les adultes, aux écrans. À tout de suite.
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0: On vous doit bien ça sur Ici. Effectivement, on vous doit bien ça sur Ici. C'est votre nouveau rendez-vous quotidien. On est ensemble encore pendant quelques minutes, jusqu'à 13h. On a parlé du rapport entre les ados, les enfants et leurs écrans. Pas toujours simple à gérer. Et là, grâce à notre Elsa Wolinski, on va apprendre un peu sur notre rapport, à nous les adultes, avec les écrans.
2: Mais oui, parce qu'il faut, va falloir arrêter de se mentir quand même.
0: Non mais arrêtons.
2: Tiens donc.
0: Mais oui, on passe notre temps à dire à nos enfants, lâche ton téléphone, c'est mauvais pour les yeux, pour ta tête, pour ta culture. Alors que nous, on est les premiers. Gérald, regardez-le, il n'arrête
6: allez,
0: pas.
6: Je me pose.
0: Je vous assure, c'est une catastrophe, c'est médecin.
2: Même pendant l'émission.
0: Le pire, c'est qu'on ne fait même plus attention. On va au restaurant, on a le téléphone. On est dans le métro, on a le téléphone. On regarde un film, on a le téléphone en plus. On va aux toilettes.
2: À votre ça c'est avis. Pour Valère.
0: Voilà, Valère, vous allez
6: chez les hein.
7: Non, pardon, je plaide coupable. J'ai déjà laissé tomber mon téléphone dans les toilettes.
0: Ah non, ah, mais bah, ouais, Aude, bah,
2: voilà. Bah, bravo, Aude.
6: Vous l'avez changé
7: pourtant,
6: depuis.
7: Je l'ai changé, oui.
0: Et pourtant, malgré tout ça, on continue quand même d'accuser nos enfants en leur disant vrai. Arrêtez. Mais en fait, nos enfants, c'est ce que je disais avec le médecin tout à l'heure, le pédopsychiatre, ils nous plagient. On dit toujours ah, cette génération, elle est toujours sur les écrans. Mais pardon. Mais est-ce qu'on en parle de nos parents à nous ? Ah. Est-ce que vous les avez vus, les grands-parents, aujourd'hui ? Parce que maintenant, quand on part se balader en forêt avec eux, qu'est-ce qui se passe ? On est obligé de leur dire « Mais lâche ton téléphone, maman, regarde autour de c'est toi, vrai. Papa, c'est regarde vrai. Comme c'est beau, les arbres, la forêt !» Et là, ils nous répondent quoi ?« Mais attends, je finis juste mon message, où je prends une photo ouais, !» Mais on n'en revient pas. Mais enfin, c'est un monde quand même. Donc, on passe nos journées à dire à nos enfants de décrocher leur écran, et maintenant il va falloir faire la même chose avec nos parents. Donc on n'est pas rendus. Et le pire, c'est qu'effectivement, on est exactement pareil. Nous, qu'est-ce qu'on fait ? On est là, parce que nous-mêmes, on est dans la forêt avec nos parents. Mmh. Alors on se dit, bah, nous aussi, on va profiter. Et là, on sort notre téléphone, et qu'est-ce qu'on fait ? Bah, on prend une photo, bien sûr.
2: Un selfie tronc d'arbre.
0: Qu'on poste immédiatement sur Instagram avec écrit « Se reconnecter à l'essentiel ». C'est tellement ça. En fait, on est foutus. Je vous le dis, non mais c'est vrai, on est foutus. Mais finalement, quand même, il y a du positif là-dedans. Parce que je me dis, c'est peut-être pas si mal pour nos grands-parents s'ils sont devenus accros à leur portable. Parce que pour les personnes âgées qui vivent seules, ça peut changer beaucoup de choses. Et il faut y penser, vraiment. D'ailleurs, selon une étude, 61% des internautes de plus de 60 ans utilisent Internet pour garder le contact avec leur famille et leurs proches. Parce que maintenant, une grand-mère peut voir son petit-fils qui habite à Marseille, recevoir une photo de sa petite fille qui est en vacances à l'autre bout du monde, se sentir revivre même par procuration, et ça, ça vaut de l'or. Bon, elle peut aussi envoyer 15 fois la même vidéo de chat, ça c'est un autre problème. Ça leur permet quand même aussi de rester à la page. D'ailleurs, Enora, c'est votre maman qui va vous expliquer ce que ça veut dire avoir le seum maintenant.
2: C'est vrai.
0: Mais au fond, je trouve ça plutôt joli, cette histoire. On a inventé un objet qui nous permet de rester ensemble, même quand on est loin les uns des autres. Alors évidemment, on sait bien qu'il faudrait décrocher, profitez de l'instant présent, comme je regarde Valère, je profite de l'instant présent.
2: Oh,
0: regardez les gens dans les yeux avec Aude. Oh, retrouvez le plaisir de ne rien faire avec Gérald. D'ailleurs, il paraît que c'est tendance, la déconnexion numérique, tellement tendance qu'il y a même des gens qui paient pour partir en vacances dans des endroits où il n'y a pas de réseau. Alors ça, je ne comprends pas du tout. Alors moi, je veux bien déconnecter, hein, mais il faut quand même que je puisse le dire. Attendez, je déconnecte. Attendez, d'ailleurs, je vous laisse, j'ai laissé un message que je déconnecte. Voilà.
2: C'est exactement ça. Merci Elsa Wolinski. Ah là là. C'est le rapport qu'on a avec les écrans, c'est quand même tout un poème, ça mériterait 14 émissions. Aude Razo.
7: Il y a Catherine qui est totalement d'accord avec vous, Elsa, dans le WhatsApp. Elle a laissé un message. Difficile de s'opposer aux écrans quand on en a besoin aussi, nous adultes, pour gérer nos affaires, dit-elle. Et en effet, les enfants voient leurs parents tout le temps dessus. Donc évidemment, chacun aussi a sa part de responsabilité.
2: Mon Valère.
8: Oui, et quand
2: Mon Valère, pardon.
8: Et...
0: je ne sais pas ce qui m'a pris.
8: Non, mais je peux vous appartenir si vous souhaitez à ce stade. Non, mais pour
6: revenir sur les parents, en fait. Ouais. La parentalité, quand même, c'est parfois regarder les choses en face. Et vous avez raison de nous sensibiliser là-dessus, ma chère Elsa, parce que on est complètement bousillés par ces téléphones. Et je pense que aider nos enfants, c'est nous aider nous-mêmes à reprendre un peu le contrôle, parce qu'en fait, je pense qu'on est un peu pris au piège. Mais Gérald est d'accord avec moi.
4: C'est beau.
6: Comme
4: d'habitude. C'est beau ce que
6: vous dites. Non, mais on est un peu tous addicts. C'est vrai que ça craint, honnêtement.
4: Ouais. Mais il y a quand même des utilisations positives. Et chez les grands-parents, notamment, c'est un lien social. Et on sait que c'est une prévention des démences cognitives, etc. C'est un lien, il peut y avoir des jeux, etc. Le tout, c'est la modération, en fait, c'est la dose.
2: Absolument. Merci beaucoup, chers amis. Et puis continuez, vous l'avez vu, c'est votre émission. 0810 055 056. Et puis deux fois par émission, je vous offre 200 euros de pouvoir d'achat. C'est le moment. Et c'est Martine qu'on va accueillir, qui s'est inscrite sur le site ici.fr. Bonjour Martine.
8: Bonjour.
2: Qui nous appelle via Ici Limousin, qu'on embrasse très chaleureusement. Bonjour Martine, comment allez-vous, chère Martine ?
8: Ça va très bien.
2: Alors vous, je vois que vous avez une fille et deux petits-enfants.
8: C'est ça.
2: Ils sont accros aux écrans, vos petits-enfants ?
8: Un petit peu.
2: Un petit peu. Il faut faire un petit peu attention à ça, évidemment. Alors Martine, j'ai le plaisir de vous annoncer que c'est gagné. Bravo Martine.
9: Bravo.
2: Et voilà. Super. Eh oui. Super. En plus, avec une voix rayonnante comme la vôtre, ça nous fait d'autant plus plaisir. Vous êtes inscrite et voilà, c'est gagné. On vous embrasse très très fort, ma chère Martine. Prenez grand soin de vous. Bon, voilà, elle est déjà partie. Elle a eu bien raison.
4: Elle est allée utiliser le bon d'achat.
2: Directement sur son petit tapis volant. Alors, merci beaucoup pour préparer cette émission. Je remercie ma chère Céline à la réalisation, Diana à la technique, Sadika au standard et ma Gwenaëlle à la préparation. Et merci à vous, chers camarades.

0: Milieu des années 80 avec Laura Brenningan, Self Control, c'est sûr ici. Bon réveil à vous, mercredi matin, de bonne heure, de bonne humeur pour lancer la journée.
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0: Bonjour Valentine.
3: Bonjour Louis, bonjour à tous.
0: Mercredi 30 septembre, c'est la journée internationale de la traduction, une journée qui célèbre toutes celles et ceux qui nous permettent de nous comprendre, même lorsque nous ne parlons pas la même langue.
3: Alors ce matin, on recherche un auditeur qui parle plusieurs langues. Attention, il doit nous le prouver en direct.
0: Exactement, alors anglais, espagnol, italien, allemand, pourquoi pas même une langue régionale, j'ai envie de vous dire. Ce mercredi matin, venez saluer toute la France avec la langue de votre choix. En nous appelant dès maintenant au 0810 055 056.
3: Apprendre dans des conditions décentes, c'est le mot d'ordre des lycéens, mais la mobilisation dégénère. C'est l'info du jour dans une demi-heure. Nous sommes au milieu des policiers et des jeunes, et le bilan de cette nouvelle journée d'affrontement, on en parle dès 5h.
0: Et pour vous accompagner jusqu'à 6h, Saveria au standard, à la technique c'est Sarah, Emmanuel à la rédaction en chef, ici dès 5h, ça commence maintenant.
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0: Mercredi 30 septembre, excellent réveil, il est 5h. Tout de suite, le tour de l'actualité à vos côtés. Valentine, à la une, ce chiffre, 440 interpellations hier au cours de la mobilisation lycéenne.
3: Le mouvement gagne du terrain avec des manifs devant 416 établissements de France hier contre 180 la veille. Et parfois, affirme Laurent Nunez, ministre de l'Intérieur, la mobilisation dégénère.
4: Dans certaines situations, les choses se sont bien passées. Dans d'autres cas, ça s'est plutôt très mal passé avec des personnes qui étaient cagoulées, vêtues de noir, munies de projectiles, de mortiers. Parfois d'ailleurs de bouteilles d'acide chlorhydrique également, ça a été le cas à Belfort, il y a eu 7 jets d'acide chlorhydrique sur les forces de l'ordre, à Belfort et dans d'autres endroits. Et puis sur une quarantaine de sites, partout sur le territoire national, on a relevé également la présence d'élus, de parlementaires ou d'élus de la France Insoumise qui étaient là pour inciter évidemment au mouvement.
3: Laurent Nunez sur BFM TV hier soir pour parler de ces violences inqualifiables, complète le ministre de l'Éducation. 48 membres des forces de l'ordre blessés au total, comme 10 membres du personnel de l'éducation, un professeur dans le Nord, un proviseur dans les Hauts-de-Seine. Pas de bilan communiqué pour les jeunes mobilisés, je le rappelle, pour dénoncer la dégradation des conditions d'apprentissage et les manques de moyens. En voici une nouvelle illustration en Seine-Saint-Denis où un collège de Bagnolet est privé d'eau potable depuis plusieurs mois maintenant, sans que rien n'ait été fait depuis, insiste le département. En parallèle, plus de 300 000 manifestants hier dans les rues, selon la CGT, un peu plus de 200 000 selon le gouvernement, pour crier leur ras-le-bol des bas salaires dans la fonction publique. Le point d'indice sur lequel leur rémunération est calculée a été gelé 8 fois ces 10 dernières années et le gouvernement l'envisage encore l'année prochaine pour faire des économies.
0: 5h02 sur ICI, le Rassemblement National fait bloc derrière son président.
3: C'est l'image politique de la journée d'hier. Jordan Bardella, acclamé par les députés de son parti, malgré les accusations de Mediapart, le site lui attribue toute une série de messages antisémites. Sa ligne de défense, un démenti total et l'annonce de plusieurs plaintes. Mais derrière cette assurance, Pierrick Bonneau, le RN, redoute de voir sa campagne pour la présidentielle polluée par cette affaire.
5: Derrière les applaudissements et les sourires de façade, une inquiétude que les cadres du RN peinent à dissimuler. Et si cette affaire n'était que le premier épisode d'une série de révélations, Jordan Bardella prévient lui-même ses troupes hier matin. Il est évident que nous sommes confrontés à un feuilleton, dit-il. D'autres articles sortiront sur ce sujet, comme sur d'autres sujets. Avec quelles conséquences sur la campagne ? Un proche du patron du parti se rassure, ce genre d'agitation joue à la périphérie et n'aura pas d'impact sur le résultat de la présidentielle. Mais notre campagne est de fait parasitée, reconnaît un député. Quoi qu'on fasse à partir de maintenant, on ne sera pas audible tant que la page ne sera pas tournée. Tout le monde au Rassemblement National a en tête l'affaire Fillon en 2017, du nom de l'ancien candidat de la droite à la présidentielle, qui n'a jamais repris le contrôle de sa campagne après les révélations du canard enchaîné.
3: Et d'où la violence sidérante, selon Mediapart, du Rassemblement National dans sa défense. Marine Le Pen notamment prévient, c'est à Mediapart qu'il va falloir dire d'enfiler son costard en Kevlar, parce qu'il y aura évidemment une réponse. Coup dur aussi à l'extrême gauche, l'élection de deux maires de la France Insoumise est annulée par la justice. à Vénissieux et à Vaux-en-Velin dans le Rhône à cause d'irrégularités dans le scrutin des municipales, mais sur des listes concurrentes.
0: La réponse enfin ce matin à cette question, comment le fisc a-t-il été piraté ?
3: Plus d'un mois après l'annonce des fuites de données de 700 000 contribuables sur le site des impôts, l'agence chargée de la cybersécurité de l'État publie son rapport, Aurélien Tirard, et clairement, ce piratage n'a rien de sophistiqué selon l'ANSSI.
6: Cette cyberattaque n'est pas l'œuvre d'un génie du mal du dark web. À en croire l'agence cyber française, l'ANSSI, ce piratage est le résultat d'une accumulation de protections insuffisantes. Ainsi, des semaines durant, le cybercriminel a pu naviguer tranquillement dans les applications du fisc pour entrer dans le réseau et il n'a eu en quelque sorte qu'à ouvrir la porte avec les clés. Pour cela, il a récupéré des identifiants, des mots de passe de plusieurs dizaines d'agents des impôts. Il a ensuite pénétré différentes infrastructures connectées les unes aux autres. Ce pirate est ainsi passé par celle de l'éducation nationale pour viser celle du fisc et dérober de gigantesques masses de données confidentielles. Ce que montre l'ANSSI, c'est que cette attaque aurait pu être facilement évitée si certains services n'avaient pas été accessibles avec un simple mot de passe. C'est pourquoi l'agence recommande de vérifier désormais chaque fois les accès des comptes des agents du fisc de deux manières différentes.
3: Et pour savoir comment réagir si vous êtes victime d'une fuite de données, rendez-vous sur ici.fr pour tous nos conseils. Sur Internet, justement, vous avez encore une heure pour ouvrir l'ordinateur et accéder parmi les premiers à la vente de billets de la SNCF pour les vacances de fin d'année. Elle ouvre à 6 heures. Plus d'1,5 million de billets ont été vendus l'année dernière sur la première journée de vente et pour profiter des prix les moins chers. La météo, Louis.
0: Avec des perturbations ce mercredi au cours de la matinée, déjà avec des nuages et des averses de la Charente-Maritime jusqu'au Pas-de-Calais, dans le sud également, de l'Isère aux Bouches-du-Rhône. Ailleurs, on conservera un temps agréable ce matin pour les températures. On a déjà de la douceur qui s'installe. 19 en Isère, nous dit Alexandre sur notre page Facebook. 19 aussi dans le Loiret, nous dit Thierry. 21 dans les Hauts-de-Vienne, nous dit Marie-Paul. En milieu de matinée, ça grimpe doucement. À Calais et Amiens, on aura une vingtaine de degrés. Pour Belfort, 18. À Dijon, 21 degrés. Et puis à Limoges et Toulouse, ce matin, 22 degrés. Vigilance tout de même. 4 départements sont placés en vigilance orange, pluie, inondation, orage et crue. Les 4 départements concernés sont la Lozère, l'Ardèche, le Gard et l'Hérault. Et à dès cet après-midi, le premier épisode cévenol de l'automne avec des orages pouvant durer plusieurs jours et des pluies longues, très longues. Vigilance donc pour les maximales 27 dans le nord à Strasbourg, dans le sud, 28 degrés. Cet après-midi à Perpignan.
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0: Mercredi 30 septembre, nous fêtons les Jérômes. Ce matin, bonne fête à tous les Jérômes qui se réveillent avec nous. Et deux anniversaires dans le monde du cinéma, celui de Monica Bellucci et celui également de Marion Cotillard. Bientôt à l'affiche, Valentine, d'un nouveau film.
3: Karma, le nouveau thriller de Guillaume Canet, dès le 21 octobre au cinéma.
0: Avec une histoire, celle de Jeanne, qui tente de reconstruire sa vie en Espagne avec Daniel avant de devenir la principale suspecte suite à la disparition mystérieuse de son filleul. Il faudra donc passer encore un petit peu pour découvrir ce film à l'affiche signé Guillaume Canet, 5h07 sur ICI. Ici dès 5h, on est avec vous jusqu'à 6h. Bon réveil, très bon début de journée en musique avec Calogero.

0: Je joue de la musique Calogero sur ici à 5h10. Merci de nous avoir choisis pour vous réveiller, commencer à la journée. Bonne route à vous, d'ailleurs, si vous nous écoutez déjà en voiture. Et on va parler d'une route.
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0: Ce matin, avec Stéphane Bern, on emprunte l'une des plus belles routes de France, la Nationale 106 à travers les Cévennes, pour découvrir l'emblème pour le moins étonnant de la ville de Nîmes.
3: Le crocodile. Et pour comprendre ce qu'il fait dans le Gard, on remonte loin dans l'histoire avec Stéphane Bern jusqu'à l'Antiquité romaine. C'est à 5h25 sur ICI.
0: Et ça date effectivement.
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0: Et oui, c'est votre rendez-vous quotidien ici, ça entreprend avec Catherine Quicandon qui, ce mercredi matin, nous emmène dans l'Hérault, Valentine, où l'on réduit la pollution plastique des océans.
3: Une entreprise a trouvé comment recycler les filets de pêche.
0: Alors Catherine, vous nous emmenez où ce matin ?
5: À Bessan, à moins de 20 km à l'est de Béziers, il y a des filets de pêche, beaucoup de filets de pêche.
6: Mais qu'est-ce qu'on a en fait de toutes ces vieilles affaires, si moche et encombrante.
5: Marine Olassia, fondatrice de Sao Textile, les collecte pour en faire de la fibre de polyamide recyclée pour les revendre à l'industrie de la mode et du textile. En gros, elle transforme des filets de pêche usagés en bobines de fil. Concrètement, comment ça fonctionne ?
7: On les collecte directement auprès des pêcheurs. Ensuite, on les conditionne et après, on va les laver dans des machines à laver industrielles. Et ensuite, c'est un processus de recyclage qui s'appelle thermomécanique. On va découper le filet, on va le transformer en granulés plastiques, donc c'est comme des petits grains de riz. Et ensuite, on va le faire fondre, on va obtenir un premier fil continu qu'on va texturiser pour avoir le filament textile. Et après, on va le mettre en bobine et ça va nous permettre de tisser ou de tricoter le tissu.
5: Le fil obtenu et valorisé est noir.
7: C'est du nylon qu'on va utiliser pour des applications techniques comme du revêtement, de gilets pare-balles, des tentes et après sinon pour des textiles sportifs par exemple. C'est résistant, c'est respirant et c'est très souple et élastique. C'est très bien pour l'eau. D'ailleurs, les maillots de bain sont en nylon.
5: Les filets de pêche représentent 10% de la pollution plastique des océans. 640 000 tonnes sont perdues en mer. La démarche de Marine est donc aussi environnementale.
7: Aujourd'hui, il n'y a pas de filière de collecte et de valorisation. Donc les filets sont envoyés en déchetterie ou en incinération. Donc déjà, on a un premier impact sur ça. On va valoriser un déchet sur le territoire. En relocalisant toute la chaîne de valeur sur le territoire français, on va avoir directement une réduction de l'impact carbone. Et ensuite, on va valoriser le savoir-faire français. Donc on va créer de l'emploi aussi.
5: Et ça, c'est pas mal aussi. Mais comment Marine a eu cette idée ? Le déclic se fait lors d'un voyage au Bangladesh. Elle ne cautionne pas du tout le système de production qu'elle constate. Elle veut changer les choses et c'est ce qu'elle essaye de faire depuis février 2023 avec Sao Textile et en utilisant son expérience de plusieurs années dans le domaine de la mode. Et pourquoi Sao ? Dans la mythologie grecque, Sao est une nymphe marine qui assurait la protection des traversées maritimes et le sauvetage des marins. Plus d'infos sur saotextile.fr. Merci à Éléonore Sozo d'ICI Hérault pour cette idée qui a la pêche. ICI ça entreprend à Bessan avec Sao Textile, du filet de pêche au fil.
0: Et en plus, Catherine, on a tous mordu à l'hameçon. Merci.
3: Dans un instant, de nouveaux bureaux de poste menacés de disparition. Dans plus de 450 agences de France, les services risquent d'être très fortement réduits ces prochains mois, voire d'être totalement supprimés.
0: C'est notamment le cas en Alsace, où nous sommes ce matin avec les journalistes d'ICI dans moins d'une minute.
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0: Mercredi matin, il est pile 5h15, un grand projet de transformation au sein de la Poste.
3: Plus de 450 bureaux sont menacés dans toute la France, selon les informations d'ICI, soit pour les transformer en agences gérées par les mairies, soit en points relais commerçants où les opérations sont beaucoup plus limitées. Certains risquent carrément de fermer, 25 en Alsace, selon un document interne, comme celui de Masvo Niederbruck. Patrick Janton, forcément, on s'inquiète.
9: Cette habitante rencontrée hier dans la principale artère commerçante de la petite ville qu'est Masvoll-Niederbruck n'est pas vraiment surprise.
10: Ça fait des années qu'on voit disparaître les commerces, la poste, on en avait déjà entendu parler. Maintenant que vous me le dites, ça ne me surprend qu'à moitié, on va dire.
9: Une mauvaise nouvelle pour cette autre habitante. Elle se dit attachée à la présence postale dans sa commune.
11: C'est pas possible qu'on court à Saitheim, et c'est pas évident pour tout le monde, surtout les personnes âgées qui ont l'habitude de venir ici, et c'est quand même c'est un peu triste. Alors déjà que c'est ouvert que le matin, c'est pas ouvert toute la journée, un peu triste et à la fois dommage quoi.
9: Il y a 4 ans, le bureau de poste de Masvoll-Niederbruck était menacé. Le maire Maxime Belsung se dit prêt à monter à nouveau au créneau.
12: Encore interpeller le sous-préfet, c'est ce que je vais faire. Moi je suis particulièrement surpris d'avoir appris ça déjà par la presse et pas directement par la poste, parce qu'il y a toujours des marges de négociation et de discussion. Là on apprend, on est un peu sur le fait accompli, parce que les territoires ruraux ont besoin aussi de services du bureau de poste, tous ces services dont on a besoin dans les territoires ruraux et les villes comme Masvoll-Niederbruck.
9: Selon la poste, en Alsace, 98% des Barinois et 97% des Haut-Rhinois ont accès à un point de contact postal à moins de 5 km ou de 20 minutes en voiture de leur domicile. Et la poste de rappeler que la liste des 25 suppressions de bureaux n'est qu'une base de discussion et de travail avec les élus locaux afin d'identifier les solutions les mieux adaptées aux besoins des territoires. Maxime Belsung.
12: Il y a quelques années, quand il y avait l'annonce de la fermeture du bureau de poste, on a réussi à négocier l'ouverture uniquement le matin avec un facteur guichetier, et c'était très bien de cette manière. Moi j'appelle déjà à la discussion avec la poste.
9: Sur la liste diffusée il y a peu figurent des bureaux de poste de quartier à Strasbourg et Mulhouse notamment, mais aussi dans des bourgs comme Villageneuve, Bergheim, Rhinau ou encore Rosheim.
3: Et pour savoir si votre bureau de poste est concerné, vous pouvez le vérifier sur notre carte interactive sur ici.fr.
0: Merci Valentine. Dans 3 minutes, c'est la télé avec Patrice Gascoin. Ce matin, Lola Devers joue deux personnages à la fois, danseur. C'est la nouvelle série de France 2. Julia Roard nous en raconte les coulisses juste après Gold, Ville de Lumière. C'est sur ici à 5h17. Excellent réveil avec nous et on vous souhaite une très belle journée.

0: Ville de Lumière, sorti en 86 avec Gold sur ICI. Bon réveil à 5h21. Il est temps de nous appeler tout de suite au 0810 055 056. C'est votre rendez-vous quotidien sur ICI, tous les matins 5h38. C'est le duel des auditeurs. Une question autour de l'actualité, un chiffre à trouver et bien entendu le plus proche de la bonne réponse remporte la radio ICI, Valentine.
1: Pensez pour vous suivre partout dans votre quotidien, de la salle de bain au salon jusqu'à la cave, puisque ce poste est équipé d'une lampe torche. Il fonctionne sur pile, se recharge en USB ou à l'énergie solaire.
0: C'est Saveria qui attend vos appels ce matin au 0810 055 056. Allez-y, foncez, puis je vous souhaite d'ores et déjà bonne chance.
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0: Avec Patrice Gascoigne et ses coulisses TV, aujourd'hui, Patrice, vous nous parlez d'une série de France 2 où la comédienne Lola Devers interprète deux personnages. Cette série s'appelle Sœur.
4: Et si l'on pouvait changer de vie le temps d'une soirée, c'est le point de départ de ce thriller haletant qui commence comme ça.
5: Votre sœur est décédée.
6: On a vraiment des raisons de penser que votre sœur a été assassinée.
7: C'est forcément le même assassin que celui de ma sœur, non?
6: On explore toutes les pistes pour le moment.
7: Les filles ne vont pas me lâcher. Je dois découvrir la vérité avant eux.
4: Voilà pour vous mettre dans l'ambiance de Sœur qui débute ce soir sur France 2. L'histoire de sœurs jumelles, Elodie et Elisabeth, toutes deux jouées par une seule et même comédienne, Lola Devers. Des sœurs jumelles qui mènent des vies diamétralement opposées. Un jour, lassées de leur quotidien respectif, elles reprennent le jeu de leur enfance, échanger leur vie juste pour quelques heures. Et c'est parti pour une soirée dans la peau de l'autre. Sauf que Elodie, alors dans la peau d'Elisabeth, se fait assassiner. Rongée par la culpabilité, la survivante, Elisabeth, décide de rester incognito dans la vie de sa sœur pour enquêter sur les raisons de sa disparition. Alors, vous vous en doutez, il y a donc des scènes où les deux sœurs se font face, parlent, jouent ensemble, sachant qu'elles sont jouées par une seule et même comédienne, Lola Devers. Comment ont-elles été tournées? Entrons dans le secret de ce tournage avec la réalisatrice de Sœur, Julie Roy.
8: Donc c'était évidemment le challenge de la série, puisque ça demande une précision à la technique, mais aussi en termes de jeu. Donc concrètement, comment ça se passe? On tourne toute une première partie de la scène avec Lola, donc dans la peau d'une sœur, face à une doublure comédienne qui va lui donner la réplique, les regards, et qui va capter la personnalité que Lola avait préparée pour chacune des sœurs. Donc là, on fait la séquence avec les déplacements qu'on a envie de jouer, si à un moment donné, elle boit un verre, elle mange quelque chose, etc. Et ensuite, une fois qu'on est content, qu'on a tous nos plans, Lola va se changer, nous on bloque tous les accessoires partout, Lola revient, et là, paf, on change de côté, et on refait la scène dans l'autre sens. Et c'est là où il faut être très précis, il faut que les regards soient pareils, le rythme, les silences, etc. Et pour ça aussi, on a travaillé avec une équipe VFX qui était présente

0: Les Australiens, Tame Impala, avec Dracula et la voix de Jenny, c'est sûr ici, mercredi 30 septembre. Bonjour à vous, bon réveil avec nous si vous nous rejoignez à l'instant. Avant les infos, un petit peu d'histoire tout de suite aux côtés de Stéphane Bern, qui ce matin nous fait voyager au temps de l'Antiquité romaine. Nous sommes même dans le Gard, Stéphane.
1: À Nîmes, on croise un crocodile partout, sur les armoiries, les fontaines, les pavés et même les bus. Un animal étonnant quand on habite à plus de 3000 km du Nil. Avant Jésus-Christ. Au large de la Grèce, la bataille d'Actium oppose Octave, futur empereur Auguste, à Marc-Antoine et Cléopâtre. La victoire d'Octave ouvre les portes de l'Égypte à Rome.
2: L'Égypte n'est plus qu'une province de Rome.
3: Une province ?
2: Ah oui.
1: Quelques années plus tard, des vétérans de cette campagne sont installés dans la colonie de Nemosus, l'actuel Nîmes. Disons qu'à l'époque, Nemosus, c'est une sorte de pseudo-Nîmes. Pour célébrer leur victoire, des bonnets sont frappés. Les prisonniers ennemis aussi, mais ça c'est une autre histoire. Au revers de ces pièces figure un crocodile enchaîné à une palme.
4: Ça se mange les crocodiles, Astérix.
3: Obélix.
1: Le message est clair. Le crocodile symbolise l'Égypte vaincue, la chaîne sa soumission et la palme la victoire romaine. Avec le temps, cette palme deviendra même un palmier. L'histoire aurait pu s'arrêter là. Mais en 1535, lors d'une visite de François Ier, la découverte de ces pièces antiques pousse la ville à adopter officiellement le crocodile comme emblème en remplacement d'un ancien taureau. Depuis, impossible de lui échapper. Quatre véritables crocodiles naturalisés sont suspendus dans l'hôtel de ville et l'office de tourisme propose même des parcours pour chasser des centaines de crocodiles cachés dans le centre-ville.
5: Ah, le croc-croc-cro, le croc-croc-cro, le crocodile.
1: Comme quoi, bien avant les selfies de vacances, les Romains avaient déjà trouvé le moyen de rapporter un souvenir d'Égypte, un peu encombrant, mais sans supplément bagage.
0: Et sans

0: supplément non plus. Après les infos, nous irons à Bordeaux où un French Cancan géant va faire virevolter le miroir d'eau. Place de la Bourse cet après-midi pour décrocher un record du monde. Je vous explique ce défi en détail tout à l'heure à 5h40. Puisque tout de suite, il est 5h30, voici l'actualité en France et dans le monde en 90 secondes. C'est avec vous, Valentine Letesse.
1: Mediapart, sidéré par la violence de l'extrême droite. Le site d'investigation accuse le président du Rassemblement National de messages antisémites. Et depuis, le parti riposte avec des annonces de plainte et cette menace de Marine Le Pen. C'est à Mediapart qu'il va falloir dire d'enfiler son costard en Kevlar. La grogne des lycéens s'étend aux universités. À Clermont-Ferrand, Poitiers, Toulouse ou encore Lyon, les étudiants ont rejoint la mobilisation contre le manque de moyens dans l'éducation et elle s'embrase. 140 interpellations de jeunes hier, selon le gouvernement. C'est l'info du jour dans un instant. 55 000 pompes à chaleur à prix cassé. Le gouvernement détaille la première édition de son leasing sur les pompes à chaleur pour aider les plus modestes à basculer vers un moyen de chauffage moins gourmand. Une aide moyenne de 9 800 euros par ménage. Dispositif disponible à partir de demain. La Cour des comptes appelle les politiques à se réveiller. L'État empruntera 340 milliards d'euros, un montant record annoncé hier, alors que l'INSEE annonce de son côté que la dette publique française atteint un autre niveau record, 119%. Plus d'un tiers de la population mondiale exposée à des niveaux extrêmement élevés de pollution à l'ozone cette année. Conséquence des vagues de chaleur à répétition et des incendies de forêt, explique Copernicus, organisme européen de la météo. Et puis le temps, justement, il s'agite avec un épisode cévenol très marqué au sud de la France. Vigilance orange pour pluie, inondation et orages dans le Gard, l'Hérault, l'Ardèche et la Lozère. D'autres départements risquent de suivre, prévient Météo France, comme les Bouches-du-Rhône.
0: L'info du jour avec ces violences inqualifiables devant les lycées selon le ministre de l'Éducation.
1: 440 interpellations annoncées hier soir par le gouvernement après cette nouvelle journée de blocage à l'appel de l'Union syndicale lycéenne pour réclamer, je cite, des conditions d'apprentissage décentes. La mobilisation tourne clairement à l'affrontement, comme hier Antoine Liffaut devant le lycée Daudet à Nîmes.
2: Devant les portes fermées du lycée, d'un côté une quinzaine de policiers, de l'autre des lycéens. Parmi eux, Ellie, élève de terminale, a du mal à marcher.
3: Je me suis pris deux coups de matraque dans la jambe. Là, en dessous, ils m'ont frappé de dos, donc j'ai rien vu arriver. Et après, ils m'ont poussé au sol et après, je suis parti. On comprend qu'ils soient répressifs, mais ça reste quand même très violent.
2: À côté, Gémaudi, bientôt 15 ans, est en seconde au lycée du Yoda et se retrouve face aux forces de l'ordre pour la première fois.
4: Ça a pris de l'ampleur, il y a eu la BAC et la police.
2: Et pendant notre interview, deux bouteilles en verre sont jetées sur les policiers derrière. Qui, pour répliquer, tire des grenades lacrymogènes. Gémaudi est en pleurs.
4: On s'est fait gazer deux fois, ils ont lancé deux bombes. On est des lycéens, c'est pas normal de nous gazer alors qu'on est juste en train de revendiquer nos droits.
2: Derrière, avec son drapeau SNES-FSU, Jérôme Amicel, le secrétaire pour le Gard de ce syndicat qui représente des personnels de lycée, vient soutenir les élèves.
5: Il y a une forme d'agressivité d'une partie des agents qui n'est pas représentative, à mon avis, des forces de police, mais qui nuit globalement quand même au maintien de l'ordre dans sa globalité. Il y a un problème aussi du comportement de certains lycéens. Mais bon, d'ailleurs, il faut quand même garder un peu la tête froide, mais de part et d'autre.
2: Des policiers disent aussi avoir été ciblés par des pierres. L'un d'eux a été légèrement blessé à la tête.
1: Au total en France, 48 membres des forces de sécurité intérieure ont été blessés, selon le ministre de l'Intérieur. Certains ont même reçu, selon Laurent Nunez, des jets d'acide chlorhydrique.
0: Merci Valentine. 5h34, la météo tout de suite de votre mercredi 30 septembre, avec des perturbations au cours de la matinée. Nuages et averses de la Charente-Maritime jusqu'au Pas-de-Calais, dans le sud également. De l'Isère jusqu'aux Bouches-du-Rhône. Ailleurs, on conservera ce matin un temps agréable. Les températures le sont aussi. Au petit matin, 19 degrés en Isère, nous dit Alexandre. On a aussi 19 degrés dans le Loiret, nous dit Thierry sur notre page Facebook. En milieu de matinée, les températures grimpent doucement. À Calais et Amiens, une vingtaine de degrés. Pour Belfort, 18 degrés. À Dijon, 21 degrés. Et pour Limoges et Toulouse, ce matin, 22 degrés. Cet après-midi, Valentine, vous venez d'en parler à l'instant. Quatre départements sont placés actuellement en vigilance orange. Pluie, inondation, orage et crue. La Lozère, l'Ardèche, le Gard et l'Hérault qui attendent le premier épisode cévenol de l'automne avec des orages pouvant durer plusieurs jours dès cet après-midi. Pour les maximales, comptez 27 degrés dans le nord à Strasbourg, dans le sud, 28 degrés aujourd'hui à Perpignan.
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0: 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Le duel autour de l'actu. 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
0: 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On se retrouve juste après la musique d'ici à 5h35 aux côtés de Jean-Louis Aubert. Voici, tant à nouveau issu de son album Une page de tournée. On est en 94.

0: Excellent début de journée sur ici avec Jean-Louis Aubert, temps à nouveau à l'instant. Dans quelques instants, c'est pas vrai, c'est votre rendez-vous anti-arnaque. On va parler d'une photo qui circule beaucoup sur les réseaux sociaux, un magnifique coucher de soleil sur Mars, sauf qu'elle est totalement fausse cette photo, Valentine.
1: Générée par intelligence artificielle. Alors comment repérer ces images totalement fausses? Explication avec Aude Razzo dans 5 minutes sur ici.
0: Puisque tout de suite il est 5h40 et c'est l'heure du duel.
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0: William de Moselle est avec nous ce matin, Valentine. Bonjour William.
1: Bonjour William.
4: Bonjour Valentine et lui.
0: Vous allez bien ce matin?
4: Oui, ça va.
0: En pleine forme. On va dire bonjour aussi à Sylvain qui est avec nous. Sylvain qui nous passe un coup de fil de l'Orne.
1: Bonjour Sylvain.
5: Oui, bonjour.
0: Ravi de vous accueillir ce matin, messieurs. Je vous réexplique les règles. C'est le duel des auditeurs autour de l'actu. Une question, un chiffre à trouver pour gagner un très joli cadeau.
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0: Bonne chance à vous, messieurs, puisque la question du jour nous emmène aujourd'hui à Bordeaux. Une tentative de record un petit peu folle est prévue aujourd'hui. Des artistes vont se réunir sur le miroir d'eau de la place de la Bourse à 14h30 pour réaliser le plus grand French Cancan jamais organisé. Alors cette tentative, officiellement, elle va durer que 5 minutes. Et la question que je vous pose ce matin, selon vous, combien de danseurs et de danseuses vont participer à ce French Cancan géant? William, il me faut un chiffre.
4: 500.
0: 500 pour William. Sylvain, de votre côté, vous en pensez quoi?
5: Eh ben, je vais dire 501.
0: 501 pour Sylvain. Et la réponse avec Valentine?
1: C'est 200 danseuses et danseurs participent cet après-midi.
0: Vous aviez vu trop grand, messieurs, c'est donc William qui gagne ce matin.
4: Merci. Merci beaucoup.
0: Bravo William, félicitations.
4: Merci.
0: On a une petite explication en plus, Valentine, parce qu'il y a du monde pour cet événement.
1: Bien sûr, 9 cabarets, 6 écoles de danse et 3 troupes itinérantes seront représentées. Et tout ce petit monde dansera les pieds dans l'eau, puisque la tentative se déroulera, vous l'avez dit, Louis, sur le miroir d'eau de Bordeaux, le plus grand du monde avec ses 3450 m².
0: Une très belle prestation qui arrive. William, félicitations. Qu'est-ce que vous faites tout de suite?
4: Je sais pas, j'attends que quelqu'un me dise ce que j'ai gagné, je le sais. Mm-hmm. Mais ce qu'il faut faire, quoi, voilà.
0: Ah, ben écoutez, la réponse, vous allez l'avoir d'ici 5 secondes, puisque c'est Savaria qui va tout vous expliquer. Merci à vous, William. Merci, Sylvain, de nous avoir appelé ce matin et d'avoir joué avec nous. C'était un vrai plaisir.
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0: Avant les infos de 6h, Valentine, on va rencontrer un homme qui pourrait bien nous inspirer.
1: Dans le Grand Est, Thomas Billot s'est lancé un sacré challenge. 24 000 km à vélo en passant devant tous les McDonald's de France sans jamais s'y arrêter. Robin Berdeau vous raconte son histoire à 5h55 sur ICI.
0: C'est très très fort, franchement très fort. Est-ce qu'on sait ce qu'il écoutait, tiens, à vélo?
1: Non,
0: je pense qu'il y a une musique moi, qui aurait pu bien coller. C'est celle-ci que vous allez écouter ce mercredi matin. Puisque 24 000 km à vélo à travers la France, il aurait pu choisir la chanson de Michael Field, Two Friends. À l'écoute d'ici, c'est pour vous ce mercredi. Bon réveil.

0: Oldfield, To Friends. À l'écoute d'ici, excellent mercredi avec nous. Tout de suite, il est 5h48. Si vous nous rejoignez à l'instant, place à votre rendez-vous anti-arnaque avec Aude Razo.
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0: Aude, bonjour. On s'intéresse aujourd'hui avec vous à une image, une photo même particulièrement de coucher de soleil sur la planète Mars.
2: Oui, c'est une très belle image, une image totalement fausse, je vous le dis tout de suite, mais une image qui tourne pas mal là depuis quelques jours sur nos réseaux sociaux. C'est pour ça que je vous en parle. Que voit-on ? On voit le sol de la planète rouge, le sol martien, poussiéreux, rocailleux. C'est de là que la photo a l'air d'être prise. Au loin, un magnifique point lumineux, bleuté, il irradie le ciel. Et il y a donc cette légende, vous êtes vivant pour assister à la toute première photo d'un coucher de soleil sur un autre monde. Ceci est une vraie photo du coucher de soleil sur Mars.
0: Mais Aude, qu'est-ce qui vous fait dire que cette image est justement truquée ?
2: Mais quand je l'ai vue s'afficher sur mon écran, j'ai tiqué. Et j'ai tiqué pourquoi ? Parce qu'elle est superbe en fait. Les couleurs sont très nettes, le soleil est pile au milieu, parfaitement cadré, la lumière aussi est parfaite. Je me suis dit, ça m'a l'air un peu trop beau pour être vrai. Donc qu'est-ce que j'ai fait ? Petite astuce que je vous donne, j'ai copié-collé la photo dans Google, dans la barre de recherche, oui vous pouvez le faire, et je suis tombée tout de suite sur 3 articles de presse, 1 en anglais et 2 en français, qui me disent que la photo est très probablement générée par IA, par intelligence artificielle. Et en fouillant dans ces articles, j'ai même trouvé l'interview d'un responsable de la NASA, il le dit clairement, cette photo est fabriquée. Point. Méfiez-vous sur Internet, des jolies photos de l'espace, beaucoup de comptes s'en servent pour faire du clic et ça marche. Et puis j'ai appris quelque chose en passant, la toute première photo de Mars pendant un coucher de soleil, elle ne date pas de cette année, c'était il y a 50 ans, en 1976, un robot de la NASA avait capturé l'instant.
0: Merci beaucoup Aude pour ces infos, votre chronique évidemment disponible en podcast directement sur votre application ici, puis Aude Razo que vous retrouvez tous les midis dans votre nouvelle 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ici.fr. 5h50, une nouveauté pour vous ce mercredi aux côtés de Yann Muller, DJ français qui revisite des standards nos classiques et qui s'est attaqué à celui de Michel Delpech. Voici pour vous Yann Muller, Les Oies Sauvages.
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0: On peut concevoir que ça a pu vous surprendre ce matin si vous écoutez pour la première fois cette version de Michel Delpech.
1: Ça donne envie de danser. Hein.
0: Effectivement, celle-ci donne envie de danser puisqu'elle est réadaptée par Yann Müller, qui est un DJ niçois et qui est entre autres connu pour ses fameux remix en se réappropriant, du coup vous venez de l'entendre, des classiques de la chanson française. Se lancer des défis pour avancer dans la vie et pourquoi pas inspirer les autres aussi. Valentine, on vous raconte le challenge que s'est lancé Thomas ce matin.
1: Passer devant chaque restaurant McDonald's de France sans jamais s'arrêter pour y manger. Vous allez voir, ce challenge pour Thomas prend tout son sens lorsqu'on connaît son histoire. Un défi relevé en plus à vélo, Robin Bernot.
2: Pour tourner une page, un homme a parcouru 24 000 kilomètres à vélo.
3: Écoutez, je pense que c'est ressourçant.
2: Cet homme, c'est Thomas Billot et il s'est lancé un défi hors norme, passer à vélo devant tous les McDo de France sans jamais s'y arrêter. C'est ainsi qu'il a souhaité se servir de son passé pour avancer. Cet aventurier, conférencier et ancien obèse vient tout juste de boucler ce Tour de France pas comme les autres. Avec ses 24 000 kilomètres, il est forcément passé ici, dans notre département. Des journées bien chargées qu'il raconte à Maxime Dillinger.
4: Bah, une journée, ça ressemble à 4h15 debout, 5h20 sur le vélo, où je mets le casque. C'est un peu comme, ouais, je dirais, comme la personne qui pointe au boulot. Et je roulais entre 10, 11, 12, 13 heures, 14 heures suivant les journées. Et 18h, 20h, j'enlève le casque et la journée est finie. Je mange, je me lave, je mange et au lit.
2: Alors, cette aventure, Thomas l'a imaginée après un changement de vie. Il cherchait un moyen de marquer ce nouveau départ. Alors ici, ça marche, enfin, ça roule même. Mais vous, quel regard portez-vous sur ce défi? Sophie, par exemple, trouve ça génial.
5: Ça permet justement de couper le quotidien, de se reconnecter à la nature, de méditer, de se retrouver soi, de faire une pause dans un monde où on n'a pas forcément le temps de faire des pauses. Et oui, c'est un bon challenge.
2: Et vous, tiens, est-ce que vous auriez pu le faire?
5: Non. Pourquoi? Parce que des petits challenges, oui, mais partir avec mon vélo, mon sac à dos comme ça, j'ai un petit côté trouillard de m'aventurer comme ça, non, voilà.
2: Bon, parcourir plus de 20 000 km à vélo, peut-être pas, mais se lancer régulièrement des défis, tiens, est-ce que c'est important?
5: Les projets, bah, c'est des moteurs, hein. Que ça soit personnel, familiaux, entre amis, ou voilà, enfin, c'est vraiment un moteur qui permet d'avancer, de pas se ratatiner, de s'ouvrir au monde. Non, je trouve que c'est vraiment ça, c'est indispensable.
2: Si vous voulez en savoir plus sur l'aventure de Thomas Billot, je vous conseille d'aller sur son compte Instagram Billot, ça s'écrit B-I-2-L-O-T. Il a documenté dessus toute son aventure.
0: Robin Bernot à l'instant, aux côtés de Maxime Bilinger.
1: Vous vous êtes déjà lancé un défi comme ça, Louis?
0: Alors, pas aussi loin, j'ai pas tenté le 24 000 km. Par contre, oui, depuis la rentrée, course à pied. Course à pied, on est
1: sur une
0: performance relative, hein, on est aux alentours des 10 km, mais c'est tout de même correct. Ça
1: mais
0: fait bien.
1: Combien de fois 10 km depuis que vous avez commencé la course à pied?
0: Alors ça, je ne vous répondrai pas.
1: Très bien. On est sur l'essai numéro 1 encore.
0: Non, 2. Non, sincèrement, 2. Ouais, et puis bien. Le troisième va arriver à très prochainement.
1: Bien
0: c'est
1: sûr.
0: Promis. Tout de suite, à 5h56, c'est l'une de vos chansons préférées. C'est l'une des chansons préférées des Français. Voici tout de suite pour vous Renaud, avec évidemment sur ces quelques notes une chanson que vous allez reconnaître immédiatement. Voici Mistral gagnant. Bon réveil avec nous et excellent mercredi.

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0: Renault Mistral gagnant sur ICI. Merci à tous d'être là à 6h. Vous avez rendez-vous avec l'actualité de vos régions. À 6h30, vous retrouvez Valentine Lettès.
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0: Et voici toute l'équipe d'ICI Matin qui est là ce mercredi. Je vous souhaite à tous une belle journée qui commence évidemment sur ICI.

0: du mois de septembre. Bonne fête à tous les Jérômes qui sont derrière leur poste. Excellent mercredi à toutes et à tous. J'espère que vous avez passé une nuit réparatrice et que vous êtes en pleine forme pour être à nos côtés. Nous sommes heureux de vous retrouver. Et il est exactement 6h, on vous propose un premier point sur l'actualité de ce jour. Ici matin,
1: Isabelle Donignat.
0: Camille Parsi, bienvenue.
2: Bonjour Isabelle et bonjour à tous.
0: On débute avec la justice et une deuxième journée d'audience éprouvante au procès des parents du petit Hayden.
2: Une vingtaine de photos du bébé décédé en 2021 ont été montrées devant la cour d'assises de Haute-Corse. On y voit notamment des hématomes sur son corps ou son visage à différentes dates. Les parties civiles, parents et sœurs de la mère Manon Simon, sont aussi été longuement entendues. Ce sont eux qui avaient pris ces photos. Ce sont ensuite les membres du corps médical qui ont suivi le bébé avant sa mort brutale, qui ont défilé à la barre. Il en ressort, Clémence Gourdon-Négrigne, un suivi plutôt régulier du bébé, mais pas d'alerte.
3: Une généraliste qui voit Hayden une fois par mois, un ostéopathe consulté pour un problème de motricité ou encore une sage-femme qui est chargée des visites post-accouchement. Vu les nombreuses blessures présentées un peu plus tôt, la question qui est systématiquement revenue visait à comprendre comment tous ces médecins avaient pu passer à côté des hématomes. Maître de Casalte relève alors que les rendez-vous médicaux intervenaient toujours entre 4 et 8 jours après les prises et en déduit que les parents semblaient attendre que les bleus s'estompent avant d'aller consulter un médecin. À la barre, près de 2 heures, la médecin qui voyait le nourrisson tous les mois a redit n'avoir rien constaté d'anormal. En procédure, il apparaît que les parents ont indiqué à plusieurs reprises que c'était elle qui leur avait conseillé de laisser l'enfant pleurer, car il faisait des caprices. Cette dernière dément, un enfant de cet âge ne fait pas de caprices, et je conseille au contraire aux parents de rassurer leur bébé et de renforcer leur présence s'il pleure.
2: Et aujourd'hui, les médecins de l'hôpital pédiatrique où avait été transféré le bébé sont attendus à la barre. Puis ce sera au tour des deux docteurs qui ont réalisé l'expertise et la contre-expertise. Le jugement est attendu en fin de semaine. Une femme de 77 ans est décédée à Ajaccio hier après avoir été renversée par une voiture près de la statue Marcaggi. La victime, prise en charge dans un premier temps en arrêt cardio-respiratoire, avait été réanimée sur place avant d'être évacuée vers l'hôpital d'Ajaccio en urgence absolue. Elle n'a pas survécu à ses blessures. Le parquet d'Ajaccio a ouvert une enquête pour blessures et homicide involontaire.
0: Les agents de la fonction publique étaient dans la rue ce mardi.
2: Ils étaient environ 500 à Bastia, près de 250 à Ajaccio. Agents territoriaux, infirmiers, éducateurs spécialisés appelés à la grève par l'intersyndicale. Cette organisation qui se sont rejointes sur les points de revendication, le STC, syndicat nationaliste, était présent. Rémi Bizzari, délégué STC de l'hôpital d'Ajaccio, nous explique pourquoi.
4: Ben, ça veut dire que nous partageons le même constat. Aujourd'hui, moi je parle au nom de cette intersyndicale avec une plateforme de revendication commune, que ce soit au niveau de la France continentale ou de notre territoire, la Corse. On a une plateforme revendicative qui est commune à nos organisations parce que nous partageons le même constat. Nous avons effectivement des histoires, des sensibilités différentes, mais là aujourd'hui notre constat est exactement le même et nos demandes sont totalement en phase avec les besoins des agents sur le terrain.
5: Il y a évidemment un contexte politique au niveau national et corse avec l'arrivée bientôt au Parlement des débats sur la loi portant sur le statut de l'autonomie de la Corse. Est-ce que selon vous ça tombe bien au final que ça se produise maintenant ?
4: Écoutez, ce qui tomberait bien c'est qu'on prenne enfin en compte les revendications unitaires et légitimes de l'ensemble des organisations syndicales aujourd'hui. Le volet social, effectivement, ne pourra pas et ne devra pas être oublié sur ce nouveau statut.
2: C'est dans ce contexte que le PNC va demander à l'exécutif de Corse la tenue d'une conférence sociale. Le parti nationaliste s'inquiète de la hausse des prix des carburants et plus généralement de l'augmentation du coût de la vie sur l'île. Le PNC estime que l'insularité, la précarité, le manque de transport en commun rendent la Corse particulièrement vulnérable. Il évoque un risque de crise sociale générale. Le parti souhaite réunir l'ensemble des acteurs politiques et travailler à des mesures pour le pouvoir d'achat. Une délégation d'agriculteurs insulaires sera elle reçue aujourd'hui à Paris par le cabinet de la ministre Annie Genevard après la mobilisation des syndicats de la filière. Jeudi dernier, ils pointent l'insuffisance des aides de l'État, 1,3 million d'euros pour la Corse, votée dans le cadre du plan CASI censé soutenir la profession après les vagues de chaleur et d'incendie de cet été. La sécheresse et ses conséquences qui se font toujours sentir, comme à Ballogne, un village de 170 habitants. Les forages et captages de la commune ne suffisent plus depuis plusieurs mois, plus d'eau à certaines heures au robinet. La situation ne s'arrange pas. pas. Le maire a dû faire appel au service de l'État pour être ravitaillé provisoirement avec une citerne. 35 mètres cubes d'eau livrée par les pompiers, de quoi tenir au plus une semaine. Au-delà, la commune risque de devoir faire appel à un privé. Dominique Claude Grisogne est le maire de Valognes. Il est joint par Olivier Castel.
1: 35 mètres cubes, c'est pas beaucoup. Hein. On a procédé à des arrêtés d'interdiction de boire l'eau distribuée par les pompiers. Et puis voilà, on en est là aujourd'hui. Pour le moment, on tient toujours. C'est-à-dire, quand je vous dis on tient, c'est de 7h du matin à 19h.
6: Vous étiez à sec avant ça?
1: C'était de 7h à 11h30. On va essayer de faire le nécessaire et de tenir encore une semaine de 7h du matin à 19h.
6: Si vous n'y arrivez pas, qu'est-ce que vous ferez?
1: Eh bien, on essaiera de refaire la même chose. C'est la seule solution que nous avons. Là, on a commandé 6 palettes d'eau pour la distribuer à la population, pour qu'ils puissent boire de l'eau potable. Et bon, ben on envisagera, on n'a pas envisagé que ça. Si le petit Jésus ne fait pas pleuvoir, on est toujours dans la même situation, quoi.
0: Parlez Mougourtso réagit à la polémique sur les fautes de Corse sur les panneaux.
2: Et on vous en parlait, ces panneaux indicateurs avec des fautes d'orthographe en langue corse, des noms de lieux, mais aussi de figures historiques écorchées. Cela avait fait réagir à bon nombre de militants et de corsophones. Et cela a aussi interpellé les associatifs comme Parlez Mougourtso ou le collectif qui œuvre depuis 2007 pour la préservation de la langue corse. Demande plus de volonté et de compétence sur ce sujet. On écoute Alexandre Gavigny, adhérent de Parlez Mougourtso.
7: Il y a un travail peut-être à faire avec les collectivités, les communes. Déjà, il y a un effort certain qui est fait sur la langue corse. On a le droit de se tromper. L'erreur reste humaine, elle se corrige. C'est comme ça qu'on peut avancer, justement, c'est en faisant des erreurs. Donc, s'il y a des gens, justement, qui ont la connaissance de la toponymie des noms, la toponymie des lieux, pardon, eh bien, qu'ils fassent remonter, justement, de manière peut-être plus diplomate au niveau des institutions, afin de pouvoir les modifier, voire même changer totalement, parce que des fois on a même des noms de lieux qui sont totalement différents de ce qu'on peut voir sur des panneaux.
2: Des propos recueillis par Olivier Castel.
0: Merci Camille, à plus tard.
2: À tout à l'heure.
0: 7h pour un nouveau journal, à 6h30, Hélène Battini sera là pour nous présenter l'information. Côté ciel, je vous invite à découvrir une météo aujourd'hui relativement clémente, même si le ciel est beaucoup plus voilé que ce que l'on a pu connaître hier. Des passages nuageux sont annoncés et plus un voile, et ils pourront même donner des averses sur les reliefs. Vent d'est modéré sur le Nébio et sur l'extrême sud. Sachez que les températures s'étagent de 20 à 23 degrés dans les villages de montagne. Ce manque d'ensoleillement fait dégringoler également la maximale de l'intérieur qui n'atteint plus que 27 degrés et sur le littoral comptez 27 à 30.
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0: Voici Queen.

0: 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Nous sommes le dernier jour du mois de septembre. On ouvre notre page de l'histoire de la Corse à la date du 30, donc, pour nous remémorer quelques événements marquants avec Sampiero qui quittait Alger pour Constantinople afin d'y rencontrer Soliman. C'était en 1562. Une ordonnance contraignait le podestat d'Olmo di Casacogne à installer un bac sur le Gol ou en 1615, et puis un décret du roi de France autorisait la plantation de châtaigniers interdite depuis 1771. C'est trois ans plus tard que survenait ce décret pour l'autorisation, la réautorisation. L'inauguration à Ajaccio de la borne de la Terre Sacrée survenait un 30 septembre 1933. Et puis l'Assemblée de Corse créait l'ATC, l'Agence du Tourisme Corse, en 92. Une année plus tard, l'Assemblée territoriale adoptait le premier plan de développement pour l'île.
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0: Et en ce moment, vous retrouvez Anto aux commandes de l'émission d'Evelyne Fontane avec de beaux invités. Je ne sais pas si vous l'avez écouté hier, mais ça donnait envie de retrouver l'équipe de Michel Corotti autour d'Artemar et qui démarre ce 2 octobre et qui promet encore une programmation riche et variée. Je vous invite ce soir à retrouver Anto pour évoquer la seconde édition du festival Dissidence, un festival en itinérance qui lui aussi démarre ce 2 octobre jusqu'au 15.
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0: Les petits et les gros mensonges qu'on dit parfois à son médecin, on va s'y intéresser dans notre consultation matinale avec vous. Gérald de Kirzec, bonjour.
5: Bonjour à toutes et à tous, rassurez-vous, je ne vais dénoncer personne. C'est un site américain WebMD qui a dressé la liste des 13 mensonges les plus courants qu'on a fait à son médecin. Donc j'imagine que j'en ai entendu beaucoup dans ma carrière et c'est assez savoureux. Le classique, docteur, je bois un verre de vin, mais juste de temps en temps, un verre. Oui, mais de quelle taille, combien de fois? Autre grand succès, non, je fume pas. Enfin, juste en soirée, où je mange très équilibré. Voici les grandes familles de petits arrangements avec la vérité. On l'a compris, l'alcool, on minimise. Le tabac, on le cache. L'alimentation, on embellit. L'activité physique, évidemment, on la surestime, parce qu'un jour, on en a fait une promenade et ça devient une activité physique régulière. La vie intime aussi avec les partenaires, les infections sexuellement transmissibles ou les difficultés sexuelles, c'est tabou, on en parle peu. Les drogues, cannabis compris, les compléments alimentaires et puis les médicaments. Alors, les médicaments sans ordonnance. Et enfin, le plus répandu, c'est l'observance. Vous savez, est-ce que vous prenez bien votre traitement ou pas? Environ un patient sur deux ne prend pas son traitement exactement comme prescrit. Et évidemment, on l'oublie, on l'arrête et on le dit pas. Alors, il y a plein de raisons, parce que ça allait mieux ou on n'ose pas le dire, mais bref, ça fait partie de ces mensonges.
0: Deux questions qui me viennent à l'esprit. Pourquoi d'abord est-ce que c'est grave? Et le médecin, n'est-il pas assez malin pour le deviner, docteur?
5: On a une certaine expérience et nous, on n'est pas là pour juger. De toute façon, c'est important de le rappeler, ni pour donner des notes ou faire des leçons de morale. Mais devinez quoi? On ne peut pas tout deviner. Et quand l'information est fausse, c'est le diagnostic et le traitement qui peuvent en pâtir. Quelques exemples, l'alcool et le tabac peuvent modifier des résultats d'analyse, interférer avec des médicaments ou encore une plaie qui cicatrise mal. Si vous fumez, on sait que c'est un facteur de risque de mauvaise cicatrisation. Si vous nous mentez en disant « je ne fume pas », on va chercher d'autres raisons. Les compléments alimentaires, même naturels, peuvent être actifs. Le mille par exemple, ça diminue l'efficacité de la pilule contraceptive ou de certains traitements. Donc on voit bien que ça peut être grave. Et si vous arrêtez votre traitement contre le cholestérol sans le dire, votre médecin peut penser qu'il ne fonctionne pas, il va augmenter la dose ou changer de médicament. Et puis, petit rappel très important, tout ce qui est dit en consultation est protégé par le secret médical. Votre médecin n'en parle ni à votre employeur, ni à votre famille. Vous pouvez tout dire. Alors, mes conseils, c'est apporter la liste de tout ce que vous prenez, les ordonnances, les médicaments en vente libre, etc. Deuxièmement, dites franchement tout ce que vous avez arrêté, ce que vous avez oublié de prendre. Bref, troisièmement, on ment pas à son médecin. Allez, d'ici là, portez-vous bien.

0: Nous allons en Balagne.
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0: Souligner l'initiative d'Olivier Fondacci. Et c'est Christophe Zagalia qui nous prend par la main jusqu'à Santa Ribarada di Balagne. Nous sommes sur son exploitation. Il élève notamment des ânes sur la commune.
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2: L'agriculture est isoumée, une passion est pour Olivier Fondacci et nous la idée.
3: Tout le monde dit basse, quoi. Parti à ma femme, Mirandela, entre amis, et puis nous tous isoumés au Baez, et andam à la Ouvium, et à faire chimida, et tu comprends. Donc je me resta de cette passion et isoumée, et qu'on a du boussoudou, mis en messe à l'aléo, et a dû commencer à de bien soumir, a dû comprendre. Quand déjà n'y va, et c'est un préguis, c'est dans mes réglisses. Et puis nous bien, nous voyons que ce soit facade, et bien on carrément ça isoumer, et mis au dette, pourquoi il y a quelque chose, et donc partout d'agosé. Nous soumir, puis nous sommes tous 30 ambassades.
2: Olivier, fadj dit nous, là tu isoumer.
3: Et ma passion, on est divanache, déjà. Parce que au plus bel moment, on est allé, c'est quand on est allé en nage. On soumir, tout le monde qui est plus bel, on soumir quand on nage. Et donc, d'abord, quand on est allé chez Zoumir, il peut me voir au latte qui est Zoumir. Et à cause de là, il y a différents produits, cosmétiques, savons, pareil à faire. Et toute la nada, Richard Gouzidelli, et on est stade, surtout, on vient me promenade à Zoumir. C'est sempre l'attività toute la nada, hein, parce que comme dit Gouzman Tayente, tous les gens, Zoumir, ils mangent. Donc, il a fallu travailler. Et il y a la chance qu'il y ait un bien dans la trouvaille, mais pour eux, Sparte, cette station. Et il y a un tourisant, on a besoin de passionner à Elisabeth. Et un cours, il permet, je pense que pour ça, il l'anima au but emblème de vous. Et aux Zoumir. Hein. Et c'est un peu dans le Bescobre, c'est aux Zoumir et cette passion.
2: L'agriculteur est fait de nous, qu'au Zoumir, il paraît une animation.
3: Fait de l'animation, il y a tout le marché de Nadal, puis il y a un travail de Goumoun, et il y a des gens qui sont dans les écoles. Je vais connaître aux Zoumir, et j'ai mis que besoin d'entendre des Zoumir, et des Zoumir, et que si vous êtes, si vous êtes, à que les Zoumir, nos logos.
2: Olivier Fondacci a dit nous, et vous mentez gour, si Gawali, les biageries à Proubon, et Spaciliade, Kouemou.
0: Affaire à suivre donc du côté de Santa Ribarada di Balagne. Nous retrouverons Christophe demain autour de Marie-Jeanne Poli. On poussera les portes de son établissement.

0: Toujours en tournée, Vanessa Paradis, après un petit break estival, on pourra l'applaudir à Lille le 8 novembre et pourquoi pas à l'Accor Arena de Paris pour son grand final le 17.
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0: La tendance astrale de ce dernier jour du mois de septembre, Mars est au Lion, Catherine Viguier.
8: On reparle de son influence pour chacun.
9: Bélier, vous vous engagez pour un amour, pour un enfant ou pour une création artistique.
10: Taureau, vous faites ce qui est en votre pouvoir pour éviter les tensions en famille.
11: Gémeaux, Mars vous donne des ailes, mais veillez à mettre la forme quand vous vous exprimez.
12: Cancer, vous serez super combatif au sujet de vos ressources financières.
13: Lion, confiant, infatigable, il sera difficile de vous suivre parfois.
14: Vierge, une personne.

0: suis sûre que ça vous a fait plaisir d'entendre ce souvenir. La programmation musicale est signée Jean-Charles Marcilly. Une bonne idée ne suffit pas toujours à faire une bonne entreprise. Il faut produire, financer, vendre, gérer les stocks, répondre à la demande. C'est le défi que s'est lancé, notamment Isabelle Sampierre et avec son associé. Dans l'aventure de l'entrepreneuriat, elle nous présente sa marque de sac, Prendre le Maquis.
1: On a vite vendu le petit stock que nous avions. Après, il y avait les boutiques, donc il y avait quand même la moitié de notre stock. Donc Patricia, tous les jours, nous l'appelions. Elle essaye de se dépêcher pour fabriquer au maximum. Nous, de notre côté, nous cousions du matin au soir pour pallier à la demande qui était importante, en tout cas la première année.
2: Et aujourd'hui, qu'est-ce qui est le plus compliqué à gérer pour une marque comme la vôtre ? C'est la production, les stocks ou la commercialisation ?
1: Toutes les deux, nous sommes très complémentaires. Donc chacun a son secteur de compétences. Voilà, moi, c'est plutôt la création, les photos, on s'occupe des réseaux sociaux, c'est très important. Et c'est vrai que pour le futur, donc nous, c'était le but, c'était de créer des emplois. Donc de couturière, c'est-à-dire que là, nous payons initiative pour la création de chaque sac. Et c'est vrai que pour à l'avenir, nous aimerions créer des emplois, donc de couturière, mais aussi de community manager, pour s'occuper justement de la communication qui est essentielle aujourd'hui.
2: Est-ce que vous avez fait le choix de grandir progressivement pour rester fidèle à votre manière de travailler ?
1: Oui, tout à fait. Voilà, nous sommes patientes. Nous savions que dès le départ, ça allait être long. C'est vrai qu'au niveau insulaire, on commence à être un petit peu connu. On aimerait bien être connu au niveau national. Pour ça, il faudrait aller sur Paris, peut-être être dans des boutiques qui soient visibles par de plus en plus de personnes. Mmh. Voilà. Après les ventes qu'on fait sur le site, il y a beaucoup de gens qui habitent sur le continent, donc c'est bien. Ils les ont vus dans des boutiques à Porto-Vec ou à Propriane ou ici. Ils ont entendu parler, le bouche à oreille, donc c'est comme ça. Après, il faut être très patiente.
0: Isabelle Sampierre est à nos micros cette semaine dans l'écho d'ici avec son complice et associé Marie Cruz. Elle a monté cette marque de sac, Prendre du Maquis, sac polyvalent qui réussit le défi de pouvoir être pris pour aller à la plage, pour aller travailler, pour aller faire du sport ou pour partir en week-end. Les photos de ce reportage sont à découvrir sur nos différentes plateformes numériques.
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0: Si vous voulez effectuer un acte solidaire, on a besoin de vous du côté de l'établissement français du sang ce 30 septembre à Calvi. Le bus de l'EFS sera garé à la Légion, collecte privée à laquelle vous pouvez peut-être vous associer si vous êtes dans ce périmètre. C'est entre 10h et 14h. Et puis à Mezzavie, rendez-vous au stade Ange Casanova. Le bus sera garé sur le parking à partir de 9h jusqu'à 13h30. Autre acte de solidarité ce 10 octobre, le Relais Rose, vous le savez, avec le tour du Cap Corse de différentes manières, différentes formules, mais toujours le besoin d'avoir des bénévoles pour accompagner ces coureurs et ces marcheurs. Si vous avez peut-être pas une minute, mais une heure, une après-midi ou une journée à donner, rapprochez-vous des équipes, ils seront heureux de vous compter parmi leurs bénévoles. Et puis, ne ratez pas la Marido, on en parlera demain dans la matinale avec Catherine Riera, notre invitée à 7h20. Mais sachez que ça démarre ce 2 octobre et que là aussi vous êtes attendus nombreux pour célébrer un anniversaire tout rond, les 20 ans de la création de l'association.
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0: C'est l'heure de parler arnaque. Avec Aude Razo qui s'intéresse à une image particulière ce mercredi. Une photo de coucher de soleil sur la planète Mars, Aude.
6: Oui, c'est une très belle image, une image totalement fausse, je vous le dis tout de suite, mais une image qui tourne pas mal là depuis quelques jours sur nos réseaux sociaux. C'est pour ça que je vous en parle. Que voit-on ? On voit le sol de la planète rouge, le sol martien, poussiéreux, rocailleux. C'est de là que la photo a l'air d'être prise. Au loin, un magnifique point lumineux, bleuté, il irradie le ciel et il y a donc cette légende, vous êtes vivant pour assister à la toute première photo d'un coucher de soleil sur un autre monde. Ceci est une vraie photo du coucher de soleil sur Mars.
0: Qu'est-ce qui vous fait dire, Aude, que cette image est truquée ?
6: Mais quand je l'ai vue s'afficher sur mon écran, j'ai tiqué. Et j'ai tiqué pourquoi ? Parce qu'elle est superbe en fait. Les couleurs sont très nettes, le soleil est pile au milieu, parfaitement cadré, la lumière aussi est parfaite. Je me suis dit, ça m'a l'air un peu trop beau pour être vrai. Donc qu'est-ce que j'ai fait ? Petite astuce que je vous donne, j'ai copié-collé la photo dans Google, dans la barre de recherche, oui vous pouvez le faire, et je suis tombée tout de suite sur 3 articles de presse, un en anglais et 2 en français, qui me disent que la photo est très probablement générée par IA, par intelligence artificielle. Et en fouillant dans ces articles, j'ai même trouvé l'interview d'un responsable de la NASA, il le dit clairement, cette photo est fabriquée. Point. Méfiez-vous sur Internet, des jolies photos de l'espace, beaucoup de comptes s'en servent pour faire du clic et ça marche. Et puis j'ai appris quelque chose en passant, la toute première photo de Mars pendant un coucher de soleil, elle ne date pas de cette année, c'était il y a 50 ans, en 1976, un robot de la NASA avait capturé l'instant.
0: Aude Razo, toujours à la recherche des mauvais plans qui nous entourent, que ce soit des SMS, des coups de fil, des mails ou des photos sur les réseaux sociaux. Ça nous assaille de toutes parts et on est tenté de cliquer ou de mal répondre à ces sollicitations. Notre rendez-vous, c'est pas vrai, fait le point sur toutes ces arnaques tous les jours.
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0: Quelque chose me dit que vous allez aussi fredonner cette chanson. Ces premiers accords, vous les reconnaissez par cœur. Place à Eros Ramazzotti. Et juste donc, vous parleremo ecologia, con un sidelo di Ascolagursa di Bastia, Antone, a un microfono di Marie-Elisabeth Ferrandini.

0: Donna Zurella, Patrizia Poli.
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0: Maître Nicolas Fantaoudi, notaire à Calvi, sera l'invité des experts aujourd'hui. Et dès 9h, vous aurez l'opportunité de lui parler en direct ou à l'écrit.
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0: Mission précieuse qui nous permet d'être mise en relation avec des experts, des professionnels sur des thématiques du quotidien. Tous les jours. Camille Parcy, bonjour.
6: Bonjour Isabelle et bonjour à tous.
0: Des agents de la fonction publique mobilisés dans la rue pour défendre leur pouvoir d'achat.
6: Une mobilisation nationale pour dénoncer le gel de la rémunération des fonctionnaires alors que le gouvernement présente aujourd'hui son projet de budget 2027. Il entend générer 2 milliards d'économies grâce à cette mesure sur les 54 au total qu'il compte réaliser. Appel à la grève suivi donc en Corse. Ils étaient environ 500 à Bastia, 250 à Ajaccio. 7 organisations syndicales se sont rejointes sur les revendications. Le STC était le porte-parole de cette intersyndicale. Le but était de parler d'une seule voix devant le préfet de Corse à Ajaccio, Olivier Castel.
7: Véritable progression de carrière, maintien à 100% de la rémunération en congé maladie ordinaire.
8: La liste est longue, comme en témoigne Morissette Clergaud pour la CFE-CGC. Mais tout le monde semble d'accord sur l'essentiel. La preuve, le STC, qui choisit d'habitude ses manifestations, est cette fois porte-parole des 7 entités.
9: Ben, ça veut dire que nous partageons le même constat, que ce soit au niveau de la France continentale ou de notre territoire, la Corse. Nous avons effectivement des histoires, des sensibilités différentes, mais là aujourd'hui, notre constat est exactement le même et nos demandes sont totalement en phase avec les besoins des agents sur le terrain.
8: Sur le revenu des assistantes d'éducation pour les enfants handicapés, Dominique Pellegrin du SNUIP FSU demande un statut à part entière.
10: Pour chaque enfant, il faut une AESH et il faut qu'elles aient des payes décentes, qu'elles soient à plein temps et il ne faut pas une mutualisation des moyens. Il faut que chaque enfant ait vraiment son nombre d'heures.
8: Reçu avec les autres par le préfet Jalon, Rudy Albertini pour la CGT se satisfait en partie. Par exemple, sur la dématérialisation des 3 euros d'aide par jour pour les repas des 1200 fonctionnaires territoriaux d'État, ils seront bientôt perdus, sinon utilisés.
11: Le préfet s'est engagé pour demander auprès du ministère de tutelle de faire en sorte que la Corse bascule dans la dématérialisation en dernier.
8: Toutefois, aucune réponse en local sur le dégel du point d'indice des fonctionnaires. La balle reste dans le camp de l'État.
6: Olivier Castel et le Conseil d'État lui examinera cet après-midi le recours du collectif contre la cherté des carburants en Corse. Une requête née de l'absence de réponse du gouvernement au collectif il y a quelques mois à sa demande de mise en place d'un décret d'encadrement des prix des carburants sur l'île. La plus haute juridiction administrative ne s'exprimera pas sur le fond mais va décider ou non d'enjoindre l'État à examiner cette requête et à lui apporter une réponse argumentée dans les deux mois. Explication plus détaillée à suivre dans votre journal de 8h et d'ores et déjà sur notre site ICRCFM. Une délégation d'agriculteurs insulaires sera également reçue aujourd'hui à Paris par le cabinet de la ministre Annie Genevard après la mobilisation des syndicats de la filière. C'était jeudi dernier. Ils pointent l'insuffisance des aides de l'État, 1 300 000 euros pour la Corse dans le cadre du plan CASI qui était censé soutenir la profession après les vagues de chaleur et d'incendies de cet été.
0: On poursuit avec la justice, Camille, et des photos marquantes diffusées au deuxième jour du procès des parents d'Aiden à la cour d'assises de Haute-Corse.
6: 20 photos et autant d'hématomes sur le visage et le corps qui ont figé la salle d'audience. Les parents du nourrisson de Calenzan, mort à l'âge de 4 mois, ils sont jugés toute la semaine. Des photos prises par le grand-père et la tante d'Aiden, des clichés qui ont amené la justice à étendre les poursuites contre le père à des violences supplémentaires et contre la mère à des faits de non-assistance et de non-dénonciation. Il faut dire, Clémence Gourdon-Négrini, que ces images sont particulièrement marquantes.
12: Des bleus sur un bras, une jambe, une joue ou sur le front, des marques rouges sous un œil déjà lui-même rougi par une tache de sang ou encore une trace qui peut faire penser à une morsure sur une cuisse. Ces images sont diffusées pendant que la grand-mère du nourrisson est appelée à la barre. Elle explique avoir d'abord pensé à des problèmes de mauvaise circulation du sang, car plusieurs membres de la famille, elle-même, en souffrent. Puis, plus le temps s'écoulait, plus les hématomes étaient nombreux, dit-elle. Elle commence alors à avoir des doutes jusqu'au 11 décembre, lorsqu'elle photographie un gros bleu sur le front de son petit-fils. « Là, je n'ai plus aucun doute sur mes interrogations de maltraitance. Je ne savais pas comment agir. Alors je me suis tue et j'ai décidé de continuer à faire des photos pour documenter, avoir des preuves, le temps de savoir comment agir. Il faut aussi me comprendre, si je me trompais, je perdais ma fille et mon petit-fils. »
6: Un récit d'audience complet à lire sur notre site internet. Et aujourd'hui, ce sont les médecins de l'hôpital pédiatrique où avait été transféré le bébé avant sa mort qui sont attendus. Et ensuite, ce sera au tour des deux docteurs qui ont réalisé l'expertise ainsi que la contre-expertise. Une femme de 77 ans est décédée hier à Ajaccio après avoir été renversée par une voiture près de la statue Marcadge. Et la victime avait été prise en charge dans un premier temps en arrêt cardio-respiratoire. Elle avait été réanimée sur place avant d'être évacuée vers l'hôpital d'Ajaccio en urgence absolue. Elle n'a pas survécu à ses blessures. Le parquet d'Ajaccio a ouvert une enquête pour blessures et homicides involontaires. Enfin, comment près de 700 000 personnes ont pu voir leurs données fiscales piratées? C'est ce qu'a voulu savoir l'ANSSI, l'agence chargée de la cybersécurité de l'État. Elle publie un rapport d'incidents sur les piratages qui ont touché la Direction générale des finances publiques, l'administration fiscale, qui ont été détectés à la mi-août. À la lecture de ce rapport, ce qui interpelle, c'est que ce piratage n'a rien de sophistiqué, contrairement à ce que laissait entendre la directrice générale des finances, Aurélien Tirard.
13: Cette cyberattaque n'est pas l'œuvre d'un génie du mal du dark web. À en croire l'agence cyber française, l'ANSSI, ce piratage est le résultat d'une accumulation de protections insuffisantes. Ainsi, des semaines durant, le cybercriminel a pu naviguer tranquillement dans les applications du fisc pour entrer dans le réseau et il n'a eu en quelque sorte qu'à ouvrir la porte avec les clés. Pour cela, il a récupéré des identifiants, des mots de passe de plusieurs dizaines d'agents des impôts. Il a ensuite pénétré différentes infrastructures connectées les unes aux autres. Ce pirate est ainsi passé par celle de l'éducation nationale pour viser celle du fisc et dérober de gigantesques masses de données confidentielles. Ce que montre l'ANSSI, c'est que cette attaque aurait pu être facilement évitée si certains services n'avaient pas été accessibles avec un simple mot de passe. C'est pourquoi l'agence recommande de vérifier désormais chaque fois les accès des comptes des agents du fisc de deux manières différentes.
6: Et à noter que chez nous, le Centre de cybersécurité de Corse organise plusieurs journées ateliers prévention sur la menace cyber. La prochaine aura lieu demain matin, Cité Grosset, à Ajaccio.
0: Merci Camille, on se dit à tout à l'heure. Quelques nouvelles du beau temps relatif de ce mercredi. Journée plutôt ensoleillée, hein. Ce sont les éclaircies qui vont l'emporter face à des nuages gourmands. Ils sont surtout présents à l'ouest au lever du jour et ils gagneront l'est progressivement cet après-midi avec plus d'intensité et voire de possibles gouttes d'averse sur la région bastiaise et le Courtenay. Sachez qu'au niveau du vent, ça se lève sur le Nebbio et sur les Bouches de Bonifacio, mais c'est un vent relativement faible au menu de ce mercredi. Les températures ne fléchissent pas véritablement. On a encore un 30 degrés pour la maximale obtenue à Ajaccio ou à Saint-Florent, 25 à Piane et entre les deux, sur le reste du littoral, dans l'intérieur, il devrait faire 28 degrés.
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0: Fabrice Fenouillère dans les Starting Blocks qui me rejoint et qui va parler d'un saint dresseur de lions, de poignées de terre mémorielles, d'un vieux chef de la police corse au pays de Trump et d'animaux hors la loi. Attention, dans ces quelques mots se glissait un indice pour votre jeu. Nous vous gâtons encore à 7h36 exactement. Restez

0: Eddy Mitchell pour accueillir Fabrice Fenouillère qui a un polo assorti à ses yeux aujourd'hui.
1: Oui, c'est-à-dire il est quelle couleur ?
0: Il est entre bleu et vert.
1: Je suis daltonien, donc j'ai toujours du mal à savoir comment je suis habillé.
0: Mais pourquoi est-ce que je parle de couleur avec cet individu ?
1: Je suis bleu.
0: Entre bleu et vert.
1: Ah bon, d'accord, eh ben, je suis ravi de l'apprendre.
0: Il a fallu attendre quelques 40 années davantage même.
1: Oui, si vous allez jusqu'à 50, c'est très très bien. Bonjour à tout le monde.
0: Bonjour d'être à ici vous. Avec vous. On vous accueille pour le dernier jour du mois de septembre, c'est la Saint-Jérôme.
1: Aujourd'hui, on fête effectivement une bonne fête à tous les Jérômes. On en connaît tous autour de nous. C'est un prénom plutôt commun qui nous ramène à un saint intéressant. C'est Saint-Jérôme en l'occurrence, né en 347, du côté des Balkans actuels vraisemblablement. Alors, il est intéressant pourquoi ? Parce que c'est un intellectuel à son époque, déjà au IVe siècle. Il parle à la fois, ce qui n'est pas commun, le latin, le grec et l'hébreu, ce qui va lui donner l'occasion de traduire, en l'occurrence, l'Ancien Testament, qui donnera donc, en l'occurrence, avec sa traduction, la Bible latine, qui sera présente notamment dans tout l'Occident pendant des siècles. Et Jérôme est intéressant aussi parce que dans l'histoire de l'art, il est accompagné par un animal sur tous les grands tableaux de maîtres, y compris d'ailleurs au Palais Fèche à Ajaccio, il y en a beaucoup qui le représentent avec cet animal-là. Lequel est-ce, d'après vous, Isabelle ?
0: Je crois avoir lu le lion.
1: C'est ça, vous aviez la réponse. Effectivement, Saint-Jérôme est toujours accompagné d'un lion. Pourquoi ? Eh bien parce que la légende raconte que dans le monastère qui l'habitait à l'époque du côté de Bethléem, un lion un jour, un lion d'Asie, il y en avait au Proche-Orient, pénétra à l'intérieur des locaux. Tous les moines partirent évidemment en courant, sauf Saint-Jérôme, très courageux, qui remarqua que le lion avait une épine dans la patte. Il lui enleva, il le soulagea bien sûr, le lion resta du coup tout au long de sa vie près de Jérôme,
0: voilà pourquoi
1: on le reconnaît, et voilà pourquoi il est toujours accompagné de lui aujourd'hui. Ça nous montre surtout que la charité, la bienveillance et la confiance est toujours plus importante qu'au premier abord rejeter celui qui est un peu différent.
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0: On parle lecture, cinéma, musique et conférences dans cet agenda. Ce dernier jour du mois de septembre, au Manca de o Literatura Club, Beni de Asparte et au Strelletour, in un momento di convivialità, échange, rencontre, découverte autour de la littérature et de l'actualité littéraire. Notamment dans ce rendez-vous proposé Spazio Carluro, qui cet après-midi à la médiathèque de Biguglia, donc on peut échanger sur le prix des lecteurs de Corse et on est toujours à temps d'intégrer le comité de lecture. C'est à 18h que vous êtes conviés à ce rendez-vous littérature. Et puis le festival Passion Cinéma a démarré hier, vous le savez, et projette en avant-première Congo Boy au cinéma Laetitia à Ajaccio. C'est aussi à 18h que ça se passe. Les artistes femmes racisées dans la collection du Frac Corsica. Conférence animée par Marie-Charlotte Franck à 18h30 à la salle d'expo de l'espace Diamant. C'est à Ajaccio que ça se passe. Et puis à Ajaccio toujours, les polyphonies du mercredi accueillent le groupe Tempus Fugit à 19h30. Rendez-vous en l'église Saint-Roch. Juste avant le concert de la chorale Amman a proposé à Mours en l'église de l'Annonciation, juste après à Porto Vecchio, pour Porto Vecchio, Porti Vecchio in Musica, Abraham chantera sur la place de la République à 20h.
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0: Ajaccio, où nous retournons pour le 30 septembre 1933, être projeté dans l'histoire de l'inauguration, face à la mer, à Vignoles, route des Sanguinaires donc, d'un monument singulier.
1: Oui, la borne de la Terre Sacrée, elle est toujours présente d'ailleurs là-bas, près de la plage qui porte ce nom de Terre Sacrée. Alors que renferme cette borne, ce monument commémoratif ? Eh bien une urne, et dans cette urne, qu'est-ce qu'on trouve ? Eh bien on trouve de la Terre Sacrée en l'occurrence, d'où son nom, qui est issu de 12 champs de bataille de la guerre 14-18. On pense notamment à la Champagne, à l'Argonne, aux Flandres, à la Marne, à Verdun évidemment, il y en a 12. Des prélèvements qui ont été effectués par l'association des Gueules cassées donc en 1933.
0: Important pour les Corses qui célèbrent leur mémoire de réunir cette terre issue des différents champs de combat.
1: C'est symboliquement évidemment très fort parce qu'on s'en souvient tous et on l'a lu dans les livres d'histoire, si par chance on ne l'a pas vécu. La Corse a payé un très très lourd tribut lors de cette première guerre mondiale. À l'époque, imaginez, notre île compte 290 000 habitants. Et vous avez quand même 52 800 hommes qui sont mobilisés. C'est énorme en termes de proportion, y compris bien sûr des hommes âgés et pères de nombreux enfants, ce qui par ailleurs n'était toujours pas toujours le cas dans les régions. Ils pouvaient rester auprès des leurs. Chez nous, non. Environ 11 000 mourront au combat, ce qui est énorme aussi. Ça veut dire qu'une personne sur cinq partie se battre pour la France n'est pas revenue dans son île. C'est 4% de la population à l'époque en termes de démographie. Évidemment, c'est une saignée dont on ne se relèvera pas. Et puis, bien sûr, dans ces poilus de 14-18 partant de notre île, il y a le fameux régiment des Corses, Ayodzideli, pour leur mot et leur nom de combat, c'est le 173e Herri.
0: Et on l'a déjà compris hein, dans vos propos préliminaires, que ce ne sont pas que des soldats qui disparaissent.
1: Oui, ce sont des jeunes, ce sont des pères, ce sont des agriculteurs, des bergers, des artisans, ceux qui auraient dû également transmettre un savoir ou leur terre. Je le précisais tout à l'heure, vraiment, vraiment, notre île, après cette saignée démographique de 14-18, bien voilà, aura des années pour essayer de s'en remettre, et je crois que ce n'est pas forcément toujours le cas.
0: Oui, avec un déséquilibre démographique.
1: Et cette borne est là pour nous le rappeler.
0: Merci.
1: 93 ans qu'elle a été mise là-bas.
0: Merci Fabrice.
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0: André, c'est vraiment terminé. Après 130 ans d'existence, l'enseigne de chaussures a été placée en liquidation judiciaire. Je vois que vous ne vous chaussez pas chez André.
1: Je me suis chaussé. J'eus été chaussé par André.
0: Mais depuis lors
1: Je ne crois pas.
0: Jadis, et donc. Ça a dû arriver aussi. Mais il y a longtemps.
1: Mais bon, c'est les cinquantenaires qui peuvent dire ça.
0: David Ossilou fait le point sur cette question.
5: Mais comment une marque pareille peut-elle disparaître comme ça ? André a compté jusqu'à 500 magasins en France. Vous cherchez l'un des coupables ? Il est à vos pieds ce matin, mais regardez vos chaussures. La basket a tout avalé. Il y a 30 ans, elle servait surtout à faire du sport, à traîner le week-end. Aujourd'hui, elle se porte 7 jours sur 7. Avec un jean, bien sûr, mais aussi avec une robe, un pantalon de tailleur et même un costume. 109 millions de paires de baskets vendues l'an dernier en France. Et André, dans tout ça ? Ah, bien sûr, ses magasins en avaient en rayon. Mais quand la basket est devenue la chaussure de tous les jours, ça n'est pas chez André que les Français ont pris l'habitude d'aller les acheter. Pour une paire de Nike, d'Adidas, de New Balance, ils sont allés ailleurs, chez les marques elles-mêmes et dans les enseignes de sport, sur Internet bien sûr. André est resté dans les têtes, comme le magasin du mocassin, de l'escarpin, de la bottine, de la chaussure de ville donc. Et justement, la chaussure de ville, elle a perdu du terrain. Et puis André s'est pris un deuxième coup de pied aux fesses. Le déclin des centres-villes. Les clients sont partis vers les centres commerciaux et encore sur Internet. Les rues commerçantes se sont vidées. Certaines enseignes ont fermé, comme Bata. Vous vous souvenez de Bata en 2016, San Marina en 2023 et cette année encore, Minelli. André n'a pas tenu non plus. Pourtant, au sommet de sa puissance, en 1983, quand André donc comptait 500 magasins, l'enseigne choisit un nouveau slogan. André, tout va bien. Le pire, c'est qu'à partir de ces moments-là, tout est allé de plus en plus mal.
0: Mon œil avec David Ossilou pour aborder la disparition définitive de ce chausseur, André, toute une époque.
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0: La Corse passionnée, terre de coureurs automobiles, on va évoquer un rendez-vous que vous serez nombreux à suivre avec l'une des chevilles ouvrières du Tour de Corse historique, j'ai nommé José Andréagne.

0: L'achat d'Emi Ndiadour avant d'accueillir le fondateur et l'organisateur du Tour de Corse historique, José Andréani, à nos micros pour une 26e édition qui démarre très bientôt.
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3: Le genre d'événement auquel vous participeriez volontiers?
0: Alors, moi, j'aime le côté spectaculaire de l'affaire. 19 spéciales, 5 étapes, 413,8 km chrono, près de...
3: 10 000 virages.
0: 10 000 virages, près de 1000 km parcourus, 996,5 exactement, sur 8 jours de fête. José Andréani, bonjour.
4: Bonjour.
3: Bonjour, monsieur André.
0: Très heureux de vous accueillir pour évoquer, je le disais, cette nouvelle édition, 26e du nom, qui se déroule du 3 au 10 octobre, en grande pompe comme d'habitude. RCFM sera là ce dimanche à Calvi, au départ de la course, avec un énorme dispositif de 16h à 19h. Toutes nos équipes seront en duplex pour vous faire vivre cet événement au cas où vous l'auriez raté. Mais on compte sur vous, José, pour nous donner les clés de compréhension et d'organisation de cette manifestation pour qu'on puisse applaudir et suivre les coureurs où que l'on soit en Corse.
4: Mais ça va être dur de le rater, on investit de Calvi donc. Oui, vous voulez que je vous parle de tout le programme?
0: Alors j'aurais aimé que vous nous disiez déjà quelles étaient les étapes et où est-ce qu'il allait passer pour avoir une chance de l'apercevoir.
4: Départ de Calvi avec une étape Calvi-Calvi mardi. Mercredi, Calvi Porret à Luciana Borgo à côté de l'aéroport. Jeudi, Propriano Ajaccio le vendredi et retour sur Calvi le samedi 10. Avec des points forts comme les regroupements sur Francard, Gisogne et Quentz.
3: Et au-delà du parcours que ces voitures vont parcourir en l'occurrence, on ne pourra pas non plus rater ce Tour de Corse historique parce que vous avez quasiment 400 automobiles engagées cette année.
4: Oui, on flirte avec les 450 à vrai dire. Oui, c'est énormissime. Même nous sommes un peu surpris, je dois le dire, mais bon, visiblement, il y a un engouement autour de cette épreuve qui est exceptionnel, quoi.
0: Avec le nombre, effectivement, de véhicules engagés, vous affichez complet, le nom des pilotes aussi publié sur la liste des engagés qui fait rêver.
4: Tout à fait. Je pense qu'elle fait rêver beaucoup d'organisateurs et beaucoup de spectateurs par la même occasion. Et j'espère que ça va offrir un beau spectacle et surtout une ambiance exceptionnelle. Moi, ce qui nous intéresse au-delà de la compétition, c'est de créer une ambiance particulière autour de cette épreuve, faire ça. En sorte que la convivialité domine et la bonne entente domine évidemment. Alors rien n'enlève la

0: mythes et il y a les légendes.
1: Les légendes. Les légendes, en fait, ce sont des personnes qui ne veulent pas prendre le risque de casser leur voiture, donc ils ne veulent pas être chronométrés pour ne pas avoir envie d'aller chercher les dernières secondes. Donc voilà, tout simplement. Et puis d'autres qui n'ont jamais participé au Tour de Corse et qui, sentir un peu les choses et dire « Tiens, je vais quand même venir au Tour de Corse, soit en régularité, soit en compétition », viennent en légende pour s'essayer, pour comprendre un peu le rallye. Après, vous avez la régularité. La régularité, là, c'est un peu plus compliqué. Il y a, à l'intérieur de ce plateau, il y a quatre plateaux avec quatre moyennes différentes. Et il faut que, quelle que soit la moyenne, le pilote rentre à chaque moment où il est chronométré, c'est-à-dire sur une spéciale, il est chronométré de 2 à 5 ou 6 fois, il faut qu'il soit dans la moyenne à la seconde près. Voilà. Et après, vous avez la compétition, elle, c'est évidemment le plus vite qui l'emporte, et le plus régulier aussi, parce que là aussi, il faut pointer à l'heure, etc., etc. Donc, voilà, il y en a pour tout le monde, en fait, pour tous les goûts.
2: Un Tour de Corse historique qui tient toutes ses promesses au niveau des engagés et au niveau des constructeurs. Pas moins de 30 sont représentés, avec de nombreux modèles emblématiques. Lequel a votre préférence pour conclure, José Andréani?
1: Moi, ma préférence, mais il n'y en a pas beaucoup. Elles sont pas vraiment compétitives et conduites par des grands pilotes. Pour moi, ça restera la Lancia Stratos. C'est évident. Pour moi, c'est la voiture mythique. Si vous la mettez dans un parc auto aujourd'hui, elle ne dénote pas. Elle est là, elle est intemporelle, comme la berlinette, je dirais. Mais bon, pour moi, la Lancia Stratos, c'est la voiture emblématique. Mais ceci dit, vous l'avez noté, il y a plusieurs marques. Et puis, il y a, si je ne m'abuse, 28 nations représentées, on va le dire comme ça. Donc ça vient des États-Unis, ça vient de toute l'Europe, ça vient, voilà, donc c'est énormissime pour nous, quoi.
2: Merci José Andréani de nous avoir donné envie de vous rejoindre à Calvi pour le départ ce week-end. RCFM sera là, et puis sur toutes les étapes que vous avez citées. À très vite.
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2: 7h30. Hélène Battini, buongiorno.
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0: On accueille Dominique qui est à la retraite depuis
1: mais
0: une petite
1: année. Mais c'est pas n'importe
0: année.
1: Qui Dominique, un fan d'histoire notamment. Bonjour Dominique.
0: Bonjour.
2: Bonjour.
0: Ça va ?
1: Ravi d'être avec vous.
2: Dès l'énoncé de la question avant, au tout début, quand j'ai entendu, j'ai dit « Ah, ça c'est le Bonaparte qui a créé le FBI ».
1: Le FBI, c'est effectivement la réponse qu'on attendait. On nous a dit au standard pour Bruno, qui a échangé quelques mots avec vous. Dominique, vous étiez particulièrement intéressé par les liens entre l'histoire de la Corse et des États-Unis ?
2: Oui, enfin, de tout, disons, toute l'histoire de la diaspora qui a vraiment créé dans beaucoup d'endroits, aussi bien en Amérique du Sud qu'en Amérique du Nord, avec même Pauli City, Corsicana et de nombreuses autres villes. Cette branche napoléonienne qui s'est un peu exilée en Amérique, vu qu'ils ne s'entendaient pas trop avec Napoléon Ier.
1: Oui, Jérôme, notamment, son frère, oui, il n'a pas trop aimé qu'il se marie avec une Américaine, effectivement.
2: et les descendants ont créé... il a été ministre de la Justice, même. Hein. Et c'est en étant ministre de la Justice qu'il a créé le FBI.
1: Vous avez tout dit. Vous allez passer dans le studio prochainement pour prendre ma place derrière le micro, Dominique, parce que c'est effectivement ça. Et on prend le temps, bravo à vous, pour ce sac à dos qui, pour le coup, vous parlez de diaspora, vous ira bien si vous partez de votre côté en voyage. Oui, pourquoi c'est intéressant de s'arrêter, Isabelle, Dominique et les auditeurs qui nous écoutent, sur ce personnage, Charles-Joseph Bonaparte, en l'occurrence, et l'énigme à trouver était le FBI. Et le lien, il est où ? Eh bien, c'est que lui, il naît à Baltimore en 1851. Qui c'est ? C'est tout simplement le petit-fils de Jérôme Bonaparte, qui, pour le coup, Jérôme est un des frères de Napoléon Ier, qui s'était marié avec une Américaine. Ça n'avait pas plu, on l'a précisé, à Napoléon. Et quelle est la profession à cette époque de Charles Bonaparte qui nous intéresse aujourd'hui ? Eh bien, il est avocat, réformateur. Il est très proche du président américain de l'époque, Theodore Roosevelt, qui va le nommer dans un premier temps ministre de la Marine. Puis, comme l'a précisé notre auditeur, il deviendra ministre de la Justice en 1908. Mais il rencontre rapidement un problème. Lequel ? Eh bien, il doit enquêter, c'est l'émission qu'on lui confie, sur les fraudes, sur la corruption, sur les violations de lois fédérales. D'accord, mais il ne possède à ce moment-là aucune police d'enquête.
0: Est-ce qu'il emprunte des enquêteurs au service secret, du
1: Alors, dans un premier temps, effectivement, il a le droit d'emprunter certains enquêteurs au service secret, mais il va y avoir une pratique, celle-ci en l'occurrence, qui est interdite en 1908. Donc, Charles-Joseph Bonaparte va décider de créer sa propre équipe avec des enquêteurs des services secrets. Il y en aura 9 dans un premier temps, et puis 25 autres enquêteurs qu'il va former, qui viennent de son propre ministère. Et donc, il faut trouver à cette époque, 1908, ça se fera un an plus tard précisément, pour la décision qui est prise, un nouveau nom à ce bureau nouveau, avec ce chef à la tête, et puis ce sera le Bureau of Investigation, avec un très bel accent américain, vous l'aurez noté, qui deviendra simplement quelques années plus tard le FBI. Donc, évidemment, c'est un petit raccourci de dire qu'un Corse a créé le FBI, parce qu'en fait, notre Charles-Joseph a très peu connu l'île, il est né là-bas, il a passé sa vie en Amérique, mais on peut quand même être fier de cela.
0: Sans
1: parce
0: en
1: que...
0: orgueillir.
1: Mais oui, c'est l'arrière-petit-neveu de Napoléon, donc forcément, il a du sang ajaxien et corse dans les veines.
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0: Oui, à 8h moins le quart, on revient sur la grogne dans la fonction publique. Rendez-vous entre syndicats et préfets de Corse avec du positif selon la CGT. 250 personnes mobilisées environ à Ajaccio, 500 à Bastia selon les services de l'État. Le pouvoir d'achat au cœur des conversations. Ajaccio, où l'intersyndicale a été reçue en personne par Éric Jallon, le préfet de Corse et de Corse du Sud. Pour Rudy Albertini, le rendez-vous a permis de faire passer des messages et même d'être compris. Le secrétaire départemental de la CGT de Corse du Sud répond aux questions d'Olivier Castel.
4: Merci Rudy Albertini d'avoir accepté notre invitation. Bienvenue sur RCFM.
5: Bonjour.
4: Un rendez-vous plutôt positif selon vous, selon l'intersyndicale même. Vous avez été reçu par le préfet de Corse, Éric Jallon, ce mardi à l'issue de ce rassemblement devant la préfecture d'Ajaccio. Quelles sont les revendications sur lesquelles vous avez eu une réponse, ne serait-ce qu'un début de réponse favorable ?
5: Alors, les réponses favorables, c'est sur l'aide sociale qui est accordée au niveau de la restauration pour les fonctionnaires de l'administration territoriale d'État. Positif dans le sens où ils vont avoir à subir une dématérialisation prochaine des titres restaurants. Le préfet s'est engagé pour demander auprès du ministère de tutelle de faire en sorte que la Corse bascule dans la dématérialisation en dernier, afin de pouvoir continuer à discuter sur la faisabilité du report de l'utilisation des 3 euros par jour.
4: En clair, actuellement, il y a 3 euros par jour. On peut les cumuler si on ne les utilise pas dans la journée. Sauf qu'avec la dématérialisation, ce sera plus possible. C'est-à-dire qu'ils les perdront, en fait.
5: Tout à fait. Tout ce qui ne sera pas utilisé dans la journée, les 3 euros par jour ne seront pas utilisés, seront perdus. Donc, ça, potentiellement, ça peut amener de 60 à 90 euros de pertes par mois pour les fonctionnaires. Donc, déjà, le gel d'indice qui fait peser sur le pouvoir d'achat une baisse constante, puisque l'inflation, elle, ne cesse d'augmenter. Ce risque de perte supplémentaire fait peser encore plus un risque de basculer dans la paupérisation pour ces fonctionnaires.
4: Alors justement, Rudy Albertini, sur l'histoire du point d'indice des fonctionnaires, c'est-à-dire le coefficient qui permet la revalorisation salariale, votre crainte demeure sur le fait qu'elle reste gelée jusqu'aux prochaines élections présidentielles notamment ?
5: Oui, il y a une grosse crainte. Hein. De toute façon, bon, le préfet n'avait pas la main là-dessus, hein, que ce soit pour le gel de la revalorisation, mais également pour le rediscuter de l'évolution de la grille, puisque la grille indiciaire, pour certains, ne tient pas compte des nouvelles carrières longues. Donc, certains se retrouvent à être bloqués sur un niveau de fonction. Aujourd'hui, le gouvernement ne nous parle que de la dette, n'agit pas vraiment dans le sens des fonctionnaires. Et on peut craindre qu'avec la campagne qui commence, tout soit gelé et que personne ne prenne des risques sur l'évolution du gel des fonctionnaires. Alors on va entendre de belles promesses, on ne sait pas si elles seront tenues par la suite, mais oui, on peut craindre qu'il y ait l'immobilisme jusqu'au premier semestre 2027.
4: Pour l'instant, est-ce qu'il y a un candidat de la présidentielle qui se détache sur ce sujet-là pour vous ?
5: Non, pour l'instant, personne, plutôt les partis de gauche. Bon, ça, c'est une surprise pour personne.
4: La difficulté reste de savoir où est-ce qu'on prend l'argent, où est-ce qu'on prend les recettes, où est-ce qu'on économise ailleurs pour rebasculer du budget sur ces problématiques-là, au final. Où est-ce qu'on devrait le prendre, selon vous, cet argent ?
5: Il y a 211 milliards qui sont reversés aux entreprises, de certaines manières, par le biais fiscal également. Il y a des cadeaux faits aux entreprises, alors principalement les grands groupes, hein, notamment sur les dividendes. Mais il y a 211 milliards, donc ça ne résorberait pas forcément l'intégralité de la dette, mais plutôt que de faire peser sur les fonctionnaires, sur les retraités, sur la caisse de la sécurité sociale la dette, peut-être qu'il faudrait réfléchir à aller chercher l'argent à ceux qui profitent aujourd'hui des salariés, des fonctionnaires, des retraités et de tout le système.
4: Encore deux petites questions, Rudy Albertini. Ce mercredi, au Conseil d'État, il y a l'examen de cette requête concernant l'encadrement du prix des carburants en Corse. Est-ce que ce sujet a été abordé avec Éric Jalon ?
5: Alors, le sujet a quand même été abordé, ne serait-ce que dans le sens où on est en attente des retours des rapports du député Castellagne et du député Colombay, notamment sur l'essence et sur la vie chère. Ça a été abordé par le préfet hier. On est dans l'attente et on espère que les conclusions qui en découleront seront positives.
4: Une dernière question sur l'éducation nationale, Rudy Albertini. Une des revendications sur laquelle la plateforme syndicale, pour l'occasion, les 7 syndicats de ce 29 septembre s'est mis d'accord, c'est sur le statut pour les AESH, les assistants d'éducation pour les élèves en situation de handicap. Est-ce que là, vous espérez une réponse de l'État par rapport à ce que vous a dit le préfet ?
5: Il n'a pas répondu directement sur ce sujet. Cette parole a été de nouveau bien portée en direct auprès du préfet. Il n'a pas daigné, enfin, il n'a pas répondu à... Parce que je pense que ce n'est pas lui qui avait les pouvoirs d'y répondre. Bon, en tout cas, il a pris acte et il a pris note. Mais pour nous, oui, on réitère, cette demande est fortement légitime.
4: Merci Rudy Albertini pour vos réponses, pour ce retour sur la journée du 29 septembre. Merci à vous.
5: Je vous en prie, merci à vous aussi.
0: Vous venez d'entendre le secrétaire départemental de la CGT de Corse du Sud au micro d'Olivier Castel. Et là, c'est un duo qui va nous interpréter Falogo. Bruno Sousigne et Serge Vac à l'unisson. Avant de retrouver nos salades, quasiment en lien avec le FBI, on va faire la chasse à des animaux hors la loi.
1: Un peu hors la loi et même un peu trop des fois.
0: On voit ça avec Fabrice dans 3 minutes.

0: minutes.
1: C'est pas des salades. Fabrice Fenouillère.
2: Meurtre, raquette, intimidation, enlèvement. Vous nous parliez, Fabrice, tout à l'heure, de l'origine un petit peu corse du FBI. Si les animaux, eux aussi, avaient un code pénal, certains d'entre eux auraient de sérieux problèmes avec la justice.
3: Et comment? En commençant par exemple par les chimpanzés. Les chimpanzés qui peuvent se livrer à de véritables guerres de territoire, avec des groupes de mâles qui se rassemblent pour effectuer des patrouilles silencieuses, le plus silencieusement possible, auprès de leurs frontières dans leur quartier, égard à celui qui ne serait pas du clan et qui serait notamment isolé sur lequel il tomberait, les chimpanzés sont capables de l'encercler, de l'attaquer collectivement et aller jusqu'à le mettre à mort. On ne rigole pas dans ce type d'espèce. Et puis, quand on va vers un biotope opposé, en mer en l'occurrence, on peut aussi être beaucoup moins sympathique qu'on en a l'air quand on est un dauphin. Un éternel sourire, évidemment, qui cache parfois quelques dérives, notamment, enfin, vu avec nos yeux d'homme, notamment lorsque vous avez des mâles où on peut remarquer deux ou trois individus qui sont capables d'encercler des femelles, de les violenter très sérieusement pour obtenir des accouplements forcés. Alors on serait un peu rapidement enclin à parler de viol, mais évidemment les biologistes modèrent en milieu sauvage, c'est davantage de la coercition sexuelle, ça correspond à une période particulière et à une augmentation potentielle, et ça c'est l'évolution qu'il a mis en place, de chance pour avoir une descendance.
2: Alors on était sur la terre, dans la mer, côté air, derrière leur beau plumage, les oiseaux aussi ne sont pas en reste lorsqu'il s'agit de chasser les hors-la-loi.
3: Oui, d'autant plus, ou d'en être précisément, d'autant plus lorsqu'on remarque que peut exister chez ces volatiles une forme de raquette, avec un très bel exemple, le plus intéressant sans doute, qui concerne le vacher à tête brune. Lui, il pond dans le nid d'autres espèces, c'est son truc. Et lorsque les oiseaux hôtes rejettent naturellement les cadeaux empoisonnés dont ils viennent d'hériter, on pond chez eux. Et encore, hein, pourquoi je vais devoir m'occuper de cette descendance qui n'est pas la mienne? Eh bien, vous avez les vachers qui viennent régulièrement attaquer, détruire le nid de ceux qui n'acceptent pas leurs œufs, jusqu'à finalement les obliger à accepter le fardeau, autrement dit, à couver leur progéniture, pendant que, évidemment, on la vit belle. Les éthologues, en l'espèce, parle clairement de stratégie mafieuse. Puis toujours, puisqu'on y est dans les airs, on peut parler d'un autre oiseau que vous avez peut-être un peu moins l'habitude de croiser, qui s'appelle le lab. C'est un oiseau marin qui peut s'attaquer en l'occurrence aux mouettes et aux sternes qui se sont embêtés à choper elles ou eux du poisson dans leur bec. Ça va être une forme d'harcèlement en l'air, jusqu'à ce que l'oiseau qui a pêché lâche sa proie sur laquelle le lab va fondre. Il peut aussi obliger l'oiseau qu'il suit à régurgiter quasiment dans son bec. On est là sur une véritable piraterie.
2: Piraterie, raquette, on appelle ça comme on veut, mais en tous les cas, on paye un lourd tribut, effectivement, de cette rencontre.
3: Alors évidemment, mais il faut juger, là, c'était presque un peu avec de l'humour ou du second degré, ce mode de comportement animal bien différent d'une autre, raquette, piraterie, c'est un peu différent. Mais sachez par contre, et ça c'est beaucoup moins rigolo, et là je suis très sérieux, que Homo sapiens, l'espèce animale que nous sommes toujours, on rappelle qu'on est dans la catégorie des primates, hein, est la seule espèce capable de tuer pour un mâle sa propre femelle. Et ça, c'est vraiment pas drôle.
2: On vous retrouvera demain matin, Fabrice.
3: Il paraît.
2: À partir de 7h.
3: J'ai encore pas mal de choses à vous faire deviner et à expliquer.
2: Mais aussi dimanche, à Galet, avec une belle journée en perspective autour de la tradition, de la transmission et de la formation.
3: Oui, puis à 15h, juste après, effectivement, qu'on parle de cette transmission, l'oralité et le chant en Corse, on aura Julien Joubert, et c'est une grande chance pour nous, parce qu'il est à la fois compositeur, artiste, chef de chœur, et il viendra donner une conférence, spectacle en musique, la grande histoire de la musique en 80 minutes, des premières percussions préhistoriques jusqu'aux musiques les plus contemporaines. C'est à la fois une conf et un spectacle.
2: Et un one-man show musical.
3: Il va y avoir beaucoup, beaucoup de monde qu'on attend pour ce moment-là.
2: 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Les passes sont, lorsqu'ils ne sont pas à gagner sur RCFM, disponibles sur Internet. À demain, Fabrice.
3: Avec grand plaisir, à demain. Bonne journée à tous.
2: Nous la recevrons demain matin à 7h20.
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2: Catherine Riera donc pour nous parler du programme de la Marido demain matin.
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2: 8h exactement.
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2: Bienvenue si vous nous rejoignez. Nous accueillons Camille Parsi pour le journal. Bonjour.
9: Bonjour Isabelle et bonjour à tous.
2: Le Conseil d'État examine aujourd'hui le recours du collectif contre la cherté des carburants en Corse.
9: Une requête née de l'absence de réponse du gouvernement au collectif à sa demande de mise en place d'un décret d'encadrement des prix sur l'île. C'était il y a quelques mois. Alors en quoi consiste précisément ce recours et sur quoi peut-il déboucher? Réponse avec vous Didier Arnaud.
10: Il faut remonter à novembre 2025 et aux très lourdes condamnations de pétroliers pour pratiques anticoncurrentielles en Corse. 187 millions d'euros d'amende avaient été infligés à Total, Ruby et EG Retail. Une décision historique tout autant qu'une simple étape avait réagi le collectif contre la cherté des carburants en Corse, qui, fort de cette reconnaissance officielle d'un problème concurrentiel sur l'île, avait immédiatement réclamé au gouvernement de prendre un décret pour encadrer les tarifs sur l'île. Jusque-là, cette demande avait été officiellement refusée. Cette fois, elle est restée lettre morte. Un rejet implicite est donc né de l'absence de réponse du gouvernement. Et c'est ce qui ouvre la voie à ce recours devant le Conseil d'État. La plus haute juridiction administrative n'aura pas à se prononcer sur l'encadrement des prix, mais à enjoindre ou non l'État à examiner sérieusement la question et à argumenter sa position.
9: Didier Arnoux pour ses précisions et le porte-parole du collectif Frédéric Paulette, qui était d'ailleurs notre invité ce lundi, il se dit persuadé qu'après examen de la situation, le gouvernement ne pourra que conclure en faveur d'une régulation. L'audience devant le Conseil d'État est fixée à 14h cet après-midi. Détails sur ce recours et ses enjeux à retrouver sur notre site, ici RCFM. Les agents de la fonction publique, eux, étaient dans la rue ce mardi pour défendre leur pouvoir d'achat et leurs conditions de travail. Un appel à la grève lancé par l'intersyndicale Mobilisation Nationale suivi aussi en Corse. Ils étaient près de 500 à défiler à Bastia, 250 à Ajaccio, devant les préfectures. Ils dénoncent notamment le gel de la rémunération des fonctionnaires, alors que le projet de budget 2027 est présenté aujourd'hui. Le gouvernement entend générer 2 milliards d'économies grâce à cette mesure. C'est dans ce contexte que le PNC demande à l'exécutif de Corse la tenue d'une conférence sociale. Le parti nationaliste s'inquiète de la hausse des prix des carburants et de l'augmentation du coût de la vie sur l'île. Le PNC estime que l'insularité, la précarité, le manque de transport en commun rendent la Corse particulièrement vulnérable et évoquent un risque de crise sociale générale. Le parti souhaite réunir l'ensemble des acteurs politiques et travailler à des mesures en faveur du pouvoir d'achat.
2: On poursuit avec la justice et des photos marquantes projetées devant la cour d'assises de Haute-Corse au deuxième jour du procès des parents d'Aiden.
9: Une vingtaine de clichés du bébé mort en 2021 à l'âge de 4 mois montrés à l'audience, des hématomes sur son corps, sur son visage, à différentes dates de sa vie. Les parties civiles, parents et sœurs de la mère d'Aiden ont été longuement entendues. Les membres du corps médical qui ont suivi le bébé avant sa mort brutale ont ensuite défilé à la barre et il en ressort un suivi plutôt régulier du bébé sans alerte, Clémence.
11: Une généraliste qui voit Aiden une fois par mois, un ostéopathe consulté pour un problème de motricité ou encore une sage-femme qui est chargée des visites post-accouchement. Vu les nombreuses blessures présentées un peu plus tôt, la question qui est systématiquement revenue visait à comprendre comment tous ces médecins avaient pu passer à côté des hématomes. Maître de Casalta relève alors que les rendez-vous médicaux intervenaient toujours entre 4 et 8 jours après les prises et en déduit que les parents semblaient attendre que les bleus s'estompent avant d'aller consulter un médecin. À la barre, près de 2 heures, la médecin qui voyait le nourrisson tous les mois redit n'avoir rien constaté d'anormal. En procédure, il apparaît que les parents ont indiqué à plusieurs reprises que c'était elle qui leur avait conseillé de laisser l'enfant pleurer, car il faisait des caprices. Cette dernière dément, un enfant de cet âge ne fait pas de caprices et je conseille au contraire aux parents de rassurer leur bébé et de renforcer leur présence s'il pleure.
9: Récit complet d'audience à lire sur notre site ici RCFM et aujourd'hui ce sont les médecins de l'hôpital pédiatrique où avait été transféré le bébé avant sa mort qui sont attendus à la barre. Ce sera ensuite au tour des deux docteurs docteurs qui ont réalisé l'expertise et la contre-expertise. Le jugement est attendu en fin de semaine. À Ajaccio, la femme de 77 ans renversée hier soir par un véhicule près de la statue Marcaggi est décédée. La victime prise en charge en arrêt cardio-respiratoire dans un premier temps avait été réanimée sur place avant d'être évacuée en urgence absolue vers l'hôpital d'Ajaccio. Elle n'a pas survécu à ses blessures. Le parquet a ouvert une enquête pour blessures et homicide involontaire. Une délégation d'agriculteurs insulaires reçue aujourd'hui à Paris par le cabinet de la ministre Annie Genevard. Un rendez-vous obtenu après la mobilisation des syndicats de la filière. C'était jeudi dernier. Ils pointaient l'insuffisance des aides de l'État. 1 300 000 euros pour la Corse dans le cadre du plan CASI. Un plan censé soutenir la profession après les vagues de chaleur et d'incendie de cet été.
2: La sécheresse, Camille, et ses conséquences qui se font toujours sentir.
9: Oui, comme à Balogne, un village de 170 habitants, les forages et captages de la commune ne suffisent plus depuis plusieurs mois. Il n'y a plus d'eau à certaines heures au robinet et la situation ne s'arrange pas. Le maire a dû faire appel au service de l'État pour être ravitaillé provisoirement avec une citerne, Olivier Castel.
7: 35 mètres cubes, pas beaucoup. Hein.
8: 35 mètres cubes, c'est ce qu'ont livré les pompiers à la commune de Balogne jeudi dernier. Et le maire, Dominique-Claude Grisogne, a pris des mesures pour les économiser.
7: On a procédé à des arrêtés d'interdiction de boire l'eau distribuée par les pompiers. Pour le moment, on tient toujours. Quand je vous dis on tient, c'est de 7h du matin à 19h.
8: Vous étiez à sec avant ça?
7: C'était de 7h à 11h30. On va essayer de faire le nécessaire et de tenir encore une semaine de 7h du matin à 19h.
8: Si la situation s'aggrave, la mairie pourrait être contrainte de faire appel à un privé cette fois, mais ce sera payant. Le maire estime l'opération à 400 euros par jour.
7: C'est la seule solution que nous avons. Là, on a commandé 6 palettes d'eau pour la distribuer à la population, pour qu'ils puissent boire de l'eau potable. Et si le petit Jésus ne fait pas pleuvoir, on est toujours dans la même situation, quoi.
8: Les bouteilles d'eau potable coûteront 1600 euros à la petite commune. Mercredi, le maire a rendez-vous avec une société de forage en espérant trouver d'autres apports en eau pour l'an prochain.
9: Olivier Castel et l'ensemble de la Corse du Sud, on le rappelle, toujours placé en niveau alerte sécheresse, tout comme la Haute-Corse, en maintenu en alerte avec situation de crise prononcée sur la plaine orientale.
2: Camille, merci. À tout de suite pour le complément de forum. Après les nouvelles du temps de ce mercredi, un temps un petit peu mitigé, on va dire, qui n'est pas complètement fichu, mais qui est placé sous le signe de la grisaille toutefois, avec dès le lever du jour un ciel particulièrement encombré à l'ouest, et puis ça se couvre également à l'est, alors que le ciel n'y est que voilé ce matin, avec de possibles gouttes dans le centre de l'île et au niveau de la région bastiaise. De la douceur, cela dit, dès le lever du jour, puisqu'à 7h, on relevait 20 degrés à Bastia, 22 au Cap-Sagre, 23 à Santa-Sévère, 22 également à Lise, ou là au niveau du sémaphore, à Bouniva, du Haut-Portivet. La température de l'eau, elle, a bien diminué. Là, il faut être un peu plus courageux, et je crois que quand on passe sous la barre des 25, on éloigne toute une population, effectivement, des bains. 25,6 au large d'Ajaccio, 25 où la mer est belle, au large de Porto Vecchio, 24,4 seulement, si j'ose dire, à Calvi. La mer est peu agitée. La faute à une brise résiduelle. Il y a aussi du vent, un vent d'est qui se lève modérément au parage de Bonifacio et qui devrait également toucher le Nébiu aujourd'hui. Sachez que des averses orageuses sont attendues cet après-midi dans l'intérieur et sur les plus hauts reliefs. Demain, le ciel se couvrira par l'ouest le matin, occasionnant des pluies orageuses attendues l'après-midi, surtout dans l'intérieur et en montagne, mais elles pourront déborder sur le littoral. Le vent sera irrégulier et les températures devraient fléchir d'un petit degré.
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2: Parmi tous les sujets abordés dans le forum qui donne suite à une enquête menée par la rédac, celui de la présence et de la désertification, surtout des spécialistes dans l'île. Spécialiste de santé, Camille Parr, si le manque de médecins dermatos en Corse abordé hier.
9: Effectivement, avec un message de notre auditeur Flo que vous nous lisiez hier, Isabelle.
2: problème bien connu, mais qu'il est important de remettre sur la table. L'impossibilité quasi totale de pouvoir prendre un rendez-vous chez un dermatologue en 2026. Pas moyen d'avoir une consultation si vous n'êtes pas déjà patient. 2 ans que je cherche, j'abandonne, puis je réessaie. Et le temps passe. Malheureusement, aujourd'hui, ces médecins spécialistes de la peau préfèrent garder leur créneau pour des pratiques esthétiques qui vont leur apporter un maximum d'argent plutôt que de prévenir et soigner d'éventuels mélanomes et autres cancers de la peau.
9: Alors, quelques chiffres. En Corse du Sud, la couverture est, selon l'Ordre des médecins, de 6,3 dermatos pour 100 000 habitants. La moyenne nationale est de 3,29. En Haute-Corse, le taux descend à 3,6 dermatos pour 100 000 habitants. Et les délais moyens de prise en charge pour ces spécialistes varient en moyenne entre 7 mois et 1 an sur l'île. C'est ce que nous apprend la carte de France de l'accès aux soins 2026, publiée par la Fondation Jean Jaurès.
2: Comment ça s'explique, Camille ?
9: Bien, même si on compte, par exemple, une douzaine de dermatologues en Corse du Sud, tous ne tombent pas à temps plein. Il faut compter avec des remplaçants et des praticiens à temps partiel. En région bastiaise, la pénurie est encore plus marquée. Plus qu'un dermatologue en centre-ville. Il faut parfois se déplacer jusqu'en Kazinka pour trouver le dermato le plus proche.
2: Comment faire pour trouver plus rapidement un rendez-vous ? Y a-t-il des astuces ?
9: Alors, il y a bien sûr les consultations en ligne. Sinon, restez à l'affût. Les spécialistes ouvrent souvent au fil des semaines de nouveaux créneaux. Et souvent, ce délai de prise en charge fait la différence car le pronostic pour les cancers de la peau, notamment le mélanome, est bien meilleur s'il est détecté tôt. Ces cancers de la peau qui représentent 10% des totales des cancers diagnostiqués. Et selon les données de Santé publique France, ce taux de mortalité en Corse pour le mélanome s'élève à 2,77 décès pour 100 000 habitants. Notez qu'il existe aussi des journées de dépistage gratuits qui sont organisées régulièrement par la Ligue contre le cancer de Corse du Sud, comme de Haute-Corse. Les dermatologues, en tout cas, ne sont pas les seuls concernés par ces délais de prise en charge. Il faut compter environ 5 mois pour un rendez-vous chez un pneumologue, 3 mois pour un cardiologue et 6 mois pour une radio spécifique, parfois, même selon l'ordre des médecins.
2: Camille Parsi pour le complément de forum. Merci d'avoir donné suite à ce message. Je vous rappelle que vous pouvez participer d'ores et déjà au forum via des vocaux déposés sur WhatsApp, des textes qu'on lit et que l'on relaie déposés sur WhatsApp ou Messenger, et puis évidemment, la possibilité de prendre la parole directement en joignant Bruno Rignieri au standard. C'est l'heure de remercier nos téléspectateurs sur Via Stel et de leur donner rendez-vous demain matin. C'est l'heure également de démarrer le forum.
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0: 8h passées de 10 minutes, je vous propose de participer à votre forum sans plus tarder au 04 95 32 2222. Ça, c'est effectivement un numéro qu'a composé Marie-Laure. Bonjour Marie-Laure.
1: Bonjour Isabelle.
0: On vous écoute, on est tout ouïe. Quel est l'objet de votre venue dans le forum ?
1: Je vous appelle parce que j'ai entendu le complément de forum sur les consultations de dermato.
0: Oui.
1: Et je voulais juste apporter peut-être une solution aux gens qui n'est pas forcément la plus idéale, mais qui quand même dépanne bien. Il y a le réseau qui s'est organisé Corsica Derm depuis quelques temps maintenant. En fait, c'est tous les dermatologues qui sont sur cette plateforme et il faut que ce soit les professionnels de santé qui sollicitent la demande en fait. L'avis, les professionnels de santé peuvent joindre des photos et ils sont assez réactifs. Hein.
0: Et là, ce sont plutôt les médecins généralistes qui se saisissent de ce réseau pour faire passer peut-être des photos. Comment ça marche exactement?
1: Tout à fait.
0: Un avis un peu spécialisé
1: sur une problématique dermatologique, ouais.
0: Un réseau qui s'engage de surcroît à répondre dans un délai relativement court, Marie-Laure.
1: Oui, c'est très court. Moi, je suis professionnelle de santé. J'ai moi-même sollicité des médecins pour mes patients. Et franchement, c'est assez rapide de les retours, oui.
0: Eh ben, c'est gentil de nous en avoir fait bénéficier de votre témoignage.
1: Les dermatologues, selon la région où le patient réside, donc franchement, c'est très bien.
0: Merci beaucoup de nous avoir, d'avoir complété notre complément de forum avec le réseau Corsica Derm, Unione Regionale di Bruvesiona e di Azalud. En l'occurrence, ce sont les docteurs libéraux de Corse qui y ont accès. Et c'est une bonne nouvelle pour nous et nos problèmes de peau.
1: C'est sûr que c'est toujours mieux d'avoir un médecin physique, mais si ça peut déclencher des consultations ou une prise en charge plus rapide, c'est mieux, quoi.
0: C'est toujours une bonne nouvelle. Merci infiniment, Marie-Laure.
1: Bonne journée,
0: au revoir. On a Marie-Ange qui voulait rebondir à propos du tour de Corse historique. Entre parenthèses, qui n'est pas pour les insulaires, hélas. Plus de 450 équipages, c'est de la folie, point d'exclamation. Car il ne faut pas sous-estimer la sécurité, c'est beaucoup trop selon elle. Pardon pour mon franc-parler, mais il faudrait le faire en plus petit et privilégier nos insulaires qui souvent restent sur le bord de la route. 4000 euros l'engagement. On a Franck qui, de manière plus poétique, nous dit bonjour, passez une bonne journée avec une sublime photo de lever de soleil. On prend aussi, on est satisfait. Si vous souhaitez participer à l'écrit, ça passe par Messenger, la page ICI RCFM de Facebook. Si vous voulez emprunter la voix de WhatsApp, c'est simple comme un coup de fil, un texto plus ou moins long, ou un vocal, si vous avez beaucoup de choses à nous dire, encore plus pratique. Et évidemment, le direct que gère Bruno Regnieri au standard. On se retrouve, je l'espère, après une messagerie.

0: Si vous avez aimé cette chanson et les voix des frères André et Annie, sachez qu'ils messageront, ils se produisent à Porto Vecchio le 9 octobre et le lendemain, ils chanteront à Ajaccio. Évidemment, avant, ils sont en Bretagne et puis après en Provence, mais je vous laisse le soin de découvrir tous les concerts et d'en parler aux gens que vous connaissez sur le continent, pourquoi pas d'ici là. Et puis, il y a aussi un très beau moment suspendu à ne rater sous aucun prétexte ce soir à Corte, en l'église de l'Annonciation à 19h, le projet RAIG qui met en musique Fabrice Andréani, mais également Fanu Toracinta pour un répertoire magnifique de chansons corses des années 50 et 60. Ça va vous plaire, de Charles Rocchi à Ivra Deli Vincenti, Tony Tog, Antone Diosi, entre guitare, mandoline, voix traditionnelle. Ils font renaître cette période musicale en reprenant et en composant de nouvelles chansons. Un hommage vibrant rendu à ces artistes oubliés de l'autre Riaquist ou portés par la joie de transmettre cette musique à une nouvelle génération. Ne les ratez pas ce soir à Corte, église de l'Annonciation à 19h.
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0: Le forum avec Camille Parsi, avec Tony Jaffer, et avec Hélène Battini et Bruno Rignier. Et ça passe aussi par vos plateformes WhatsApp et Messenger sur la page ICI RCFM Facebook de la radio, mais également la possibilité de déposer vos vocaux ou de nous appeler en direct, Hélène, pour parler de tous les sujets qui nous passent par la tête, mais aussi et surtout ceux qui font l'actualité de ce mercredi.
13: Mais on n'en manque pas aujourd'hui, lendemain de mobilisation syndicale importante avec le mot d'ordre principal, évidemment le pouvoir d'achat. On l'a décliné dans nos journaux ce matin, donc avec la question de la fonction publique. Évidemment, ils étaient nombreux mobilisés hier en Corse, on l'a vu, mais aussi les carburants dont on va parler aujourd'hui en Conseil d'État, ou encore la conférence sociale réclamée par certains partis politiques. Il y a les agriculteurs, hein, question aujourd'hui aussi de moyens, puisqu'ils discutent de l'enveloppe sur la sécheresse aujourd'hui au ministère. La sécheresse, d'ailleurs, vous pouvez en parler. On en a parlé à Balogne, un petit village qui est dans la panade en ce moment. Mais bon, il n'est certainement pas le seul.
0: Et d'ailleurs, Anthony, sur Messenger, nous dit « Bonjour, je voudrais savoir pourquoi le préfet n'a

0: Le chemin des dames avec Letitia Madialesi. Bienvenue dans votre forum. Alors, en rebond à la réaction d'Anthony, qui via Messenger nous indiquait qu'il ne comprenait pas pourquoi le préfet n'avait pas prolongé l'interdiction de l'emploi du feu, alors que le maquis est très sec sur la Haute-Corse. Max nous dit toujours sur Messenger que c'est reporté au 15 octobre et c'est une source des pompiers, nous dit-il. Cela dit, ce qui me fait un peu tiquer, c'est que Max, qui nous écrit, est dans le sud. Voilà. Alors, un petit point peut-être sur la réglementation en vigueur. 30 septembre pour l'arrêt traditionnel.
1: Oui, traditionnellement, c'est jusqu'à aujourd'hui. Pour ce qui est de la Corse du Sud, en effet, une prolongation a été officialisée jusqu'au 18 octobre. On peut penser que c'est parce que le département a été dans une situation de stress hydrique importante dès cet été et surtout bien avant la Haute-Corse. La Haute-Corse qui est passée aussi en difficulté, mais peut-être de manière plus localisée sur la plaine orientale et qui donc, à ce jour en tout cas, de source officielle, ne bénéficie pas encore d'un arrêté qui prolonge cette interdiction de l'emploi du feu. Ce sera peut-être le cas, on est à temps, puisque voilà, la deadline, c'est ce 30 septembre.
0: Si vous souhaitez aborder ce sujet ou un autre sujet, vous n'hésitez N'hésitez pas à décrocher votre téléphone, c'est simple comme un coup de fil au 04 95 32 22 22. Vous pouvez aussi passer par WhatsApp, je pense notamment à vos vocaux.
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0: Soyez les bienvenus dans votre forum. Et en rebond à votre complément de forum, Camille, qui lui-même faisait écho à l'appel de notre auditeur à propos des rendez-vous avec les spécialistes et les dermatos. En l'occurrence, Bernard nous écrit sur WhatsApp « Bonjour, 1 à 2 ans d'attente pour un neurologue à l'hôpital d'Ajaccio ». Écoutez, on en prend bonne note et effectivement, le délai semble immensément long. Voilà. Et ce qu'on a appris également grâce à notre auditrice professionnelle de santé qui nous a téléphoné ce matin dans le forum, c'est que concernant les diagnostics de la peau, le réseau Corsicaderm s'adressait aux médecins généralistes qui avaient besoin d'un avis spécialisé en dermatologie. À vos téléphones si vous souhaitez participer au forum. Je sais que c'est mercredi et que peut-être que beaucoup d'entre vous ont pris leur journée pour s'occuper, pourquoi pas, des enfants non scolarisés. N'hésitez pas, on peut aussi se dire que comme on a le temps, on le prend pour dire ce qui nous passe par la tête et notamment nos sujets de préoccupation.

0: Mae sur RCFM. On accueille Paul depuis Ajaccio. Bonjour Paul.
1: Oui.
0: C'est à vous, on vous entend.
1: Ben voilà, je parlais de grève hier, oui. Particulièrement.
0: Oui.
1: Ici, à Via Stella, je n'ai pas compris. Mm-hmm. Toutes les stations régionales de FR3 ont diffusé leur bulletin d'information. Il n'y a que la nôtre, ben peut-être ils se sentent plus impactés que les autres par la grève, je ne comprends pas. Alors que, vu cette période troublée, nous avons besoin de savoir ce qui se passe. Surtout les gens comme moi, les personnes âgées qui ne sortent pas trop et qui sont au courant par la radio ou la télé. Et ça fait qu'hier soir, on est resté le bec dans l'eau, on n'a pas su ce qui s'était passé en Corse au point de vue grève. Voilà, je voudrais savoir si les trois Corses, ils sont plus fatigués que d'autres ou sont plus impactés que d'autres par la grève.
2: En tout cas, ils ont le même droit de grève que les autres, ça c'est sûr.
0: Ben ouais, et sans doute l'ont-ils exercé, contrairement peut-être à d'autres stations, Paul.
2: Et ça a été le cas chez nous également, sur RCFM. Ben voilà. Vous avez pu constater nos éditions de la journée n'ont pas eu lieu.
1: J'ai fait toutes les stations régionales, toutes émettaient leur bulletin d'information régionale, bien sûr. Chez nous, non, je sais pas, des paysages, je comprends pas. Et c'est pas la première fois, hein.
0: Ça signifie que le mot d'ordre a recueilli plus de volontaires grévistes en Corse, peut-être qu'ailleurs, et que vous aviez toujours la radio pour suivre ces mouvements de grève le matin dont on a parlé et sur lesquels on est revenu aujourd'hui.
1: Oui, le matin, je me trouve voilà. Je suis âgé, moi, je suis parti du 4e.
0: La preuve, vous êtes là, Paul. Donc, vous avez forcément entendu.
1: Je ne suis pas le seul, malheureusement.
0: Ou vous entendrez notre journal de 9h présenté par Camille Parsi. Merci d'avoir témoigné de votre mécontentement par rapport au droit de grève. À vos téléphones, si vous souhaitez participer, 04 95 32 2222, simple comme un coup de fil, auprès de Bruno Rignieri. Vous enregistrez ce téléphone et ce numéro sur votre appli WhatsApp, RCFM pour son nom, et la possibilité de nous déposer vos vocaux, vos messages écrits, ou d'utiliser WhatsApp pour nous appeler. Et puis Messenger, sur la page Facebook ici RCFM, on communique ensemble et on relaie vos écrits.
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0: Si vous voulez monter à bord du Forum, l'équipage vous attend. Nicolas Didjacomi à la réalisation. Camille Parsi et Hélène Battini pour la rédaction. Bruno Rignieri qui vous accueille au standard. Cependant, sans vous presser, ne tardez pas à vous manifester, il nous reste exactement 5 minutes.

0: Knock on Wood, Amy sur RCFM. Je ne me rappelle plus son nom de famille, Stewart. Merci Nico. À tout de suite. Pour le forum, un message qui nous vient de Louis, sur lequel j'étais concentrée. Bonjour, suite au blocage de la cité scolaire du Fiumorbu. Les bus ont fait demi-tour sur leur circuit et ont ramené les élèves, sauf que certains se sont retrouvés seuls dans leur village, les parents étant partis au travail et n'ayant pas été prévenus. Qui est responsable s'il était arrivé quelque chose à ces enfants ? Ça pose effectivement des questions. Louis, je ne sais pas si on était au courant de ces bus ayant fait demi-tour. Et merci de nous en avoir alertés.
1: Moi, pour ma part, j'ai vu quelques alertes sur les réseaux sociaux, mais bon, voilà, des personnes lambda qui évoquaient la situation de parents qui ont dû faire demi-tour à pied, en voiture, et forcément les bus aussi. Mais alors, qu'est-il advenu de ces enfants ? Avait-il été prévenu ? Les parents, en effet, je n'en sais pas plus à ce stade. Peut-être Camille mènera l'enquête.
0: Merci. Et puis notre dernier auditeur, c'est Jean-François. Bonjour et bienvenue. Vous nous téléphonez d'Ajaccio.
2: Oui, bonjour à vous et puis bonjour à tous les auditeurs. Voilà, écoutez, je vous téléphone parce que j'ai été confronté hier à pour moi, ce qui est un scandale parce qu'on n'a pas respecté mes droits. Alors, je vous explique que j'ai eu rendez-vous avec un professionnel de santé à Ajaccio, à l'hôpital, la clinique privée, hôpital privé, qui est situé sur la Rocade. Une fois que j'ai eu ma consultation avec un professionnel de santé, au demeurant, c'est une dame très très gentille et puis très super, sans aucun souci. Sauf que à la fin, lorsque j'ai voulu récupérer ma carte vitale, oui. Je me suis aperçu que j'avais oublié ma carte bancaire et je n'avais pas à ma disposition de carnet de chèque. Donc j'ai expliqué ma situation. Et les deux responsables du comptoir, donc de la banque, de l'hôpital, me dit « Écoutez, on vous garde votre carte vitale et vous allez chercher votre carte bancaire et on vous restituera la carte vitale dès que vous ferez le paiement de la consultation. » Il s'agissait d'une somme de 30,50 euros.
0: Oui.
2: 30,50 euros. Donc, le problème pour moi, c'était que je devais me rendre chez un autre professionnel de santé, très important pour moi, pour ma santé, justement. Et je leur dis, écoutez, j'ai besoin de ma carte vitale et j'en ai vraiment besoin, déjà en plus de ça, parce que ils n'ont pas le droit de me retourner. Et puis même si je m'étais proposé, bien sûr, de retourner chez moi, prendre ma carte bancaire, et écoutez, j'ai 66 ans, je n'ai pas vocation à être un voleur ni à mettre un clou, entre guillemets, pour 30,50 euros, surtout un professionnel de santé, surtout que j'ai l'habitude d'aller dans cet établissement. Donc, je trouve ça scandaleux. On n'a pas respecté mes droits, d'autant plus qu'il est interdit par la loi, le texte de loi L114-7, il interdit à un professionnel de santé de retenir par devers soi, sous le prétexte qu'une consultation n'a pas été payée. Il est interdit par la loi de retenir parce que c'est un document administratif très important et incessible. C'est-à-dire qu'ils ne peuvent pas la garder par devers.
0: Est-ce que vous avez proposé une alternative, Jean-François, par exemple, faire une feuille de soins et être remboursé ultérieurement?
2: Écoutez, vous savez, comme tout le monde, bien sûr, que la carte vitale, dès qu'ils la mettent dans leur logiciel, est enregistrée par la Sécurité sociale, vous faites un premier paiement et vous êtes remboursé par la Sécurité sociale et il y a une part mutuelle aussi qui vous est remboursée.
0: Oui, si tant est que vous ayez un contrat.
2: Nous sommes d'accord sur ça. Donc j'aurais proposé de retourner chez moi, prendre ma carte vitale, ma carte bancaire, mm-hmm, ou mon carnet de chèques, et de revenir et de me proposer de leur payer la consultation que je leur devais. Et c'était normal que je le paye.
0: Peut-être ont-ils eu de mauvaises expériences, Jean-François.
2: Ils ont refusé. Un monsieur est arrivé, parce que, étant bien entendu, comme la discussion s'éternisait et que les décibels montaient un petit peu, un monsieur est arrivé et m'ont dit que c'était le règlement de l'hôpital. Or, il n'y a pas de règlement. C'est interdit par la loi. Ils ne peuvent pas garder et retenir une carte vitale. C'est un document vraiment très sensible pour les patients. Et d'autant plus que c'est de l'abus de pouvoir.
0: Comment s'est terminée cette histoire? Parce que malheureusement, Jean-François, on a 20 secondes pour conclure. Comment s'est terminée votre histoire?
2: Écoutez, j'habite de l'autre côté de la ville. Il a fallu que je me rende de l'autre côté de la ville pour pouvoir aller chercher mon carnet de chèques et de faire un chèque pour me faire restituer ma carte bancaire.
0: Ok, votre carte vitale, on a compris. Merci Jean-François d'en avoir témoigné sur nos ondes.
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11: Bienvenue, il est 9h, le journal avec Camille Parsi, bonjour.
12: Bonjour Michael et bonjour à tous.
11: On débute avec la justice et des photos marquantes diffusées au deuxième jour du procès des parents d'Aiden à la cour d'assises de Haute-Corse.
12: Une vingtaine de photos, autant d'hématomes sur le corps et le visage de l'enfant qui ont figé la salle d'audience. Les parents du nourrisson de Calenzan, mort à l'âge de 4 mois, ils sont jugés toute la semaine. Ces clichés ont été pris par la grand-mère et la tante d'Aiden. Ils ont amené la justice à étendre les poursuites contre le père à des violences supplémentaires dans les mois qui ont précédé la mort et contre la mère à des faits de non-assistance et de non-dénonciation. Il faut dire, Clémence Gourdon-Négrini, que ces images sont particulièrement choquantes.
13: Des bleus sur un bras, une jambe, une joue ou sur le front, des marques rouges sous un œil déjà lui-même rougi par une tache de sang ou encore une trace qui peut faire penser à une morsure sur une cuisse. Ces images sont diffusées pendant que la grand-mère du nourrisson est appelée à la barre. Elle explique avoir d'abord pensé à des problèmes de mauvaise circulation du sang, car plusieurs membres de la famille, elle-même, en souffrent. Puis, plus le temps s'écoulait, plus les hématomes étaient nombreux, dit-elle. Elle commence alors à avoir des doutes jusqu'au 11 décembre, lorsqu'elle photographie un gros bleu sur le front de son petit-fils. Là, je n'ai plus aucun doute sur mes interrogations de maltraitance. Je ne savais pas comment agir, alors je me suis tue et j'ai décidé de continuer à faire des photos pour documenter, avoir des preuves, le temps de savoir comment agir. Il faut aussi me comprendre, si je me trompais, je perdais ma fille et mon petit-fils.
12: Récit complet d'audience à lire sur notre site ici RCFM. Aujourd'hui, les médecins de l'hôpital pédiatrique où avait été transféré le bébé avant sa mort défileront à la barre. Ce sera ensuite au tour des deux docteurs qui ont réalisé l'expertise et la contre-expertise. Le Conseil d'État lui examinera aujourd'hui le recours du collectif contre la cherté des carburants en Corse. Une requête née de l'absence de réponse du gouvernement il y a quelques mois au collectif à sa demande de mise en place d'un décret d'encadrement des prix. La plus haute juridiction administrative ne s'exprimera pas sur le fond, mais décidera ou non d'enjoindre l'État à examiner sérieusement cette requête et à y apporter une réponse argumentée dans les deux mois. L'audience est fixée cet après-midi à 14h. Et puis au lendemain de la mobilisation de la fonction publique pour défendre les salaires, appel à la grève suivie en Corse, près de 500 personnes a défilé à Bastia, 250 à Ajaccio. Le PNC, dans ce contexte, demande à l'exécutif de Corse la tenue d'une conférence sociale. Le parti s'inquiète de la hausse des prix des carburants, de l'augmentation du coût de la vie et estime que l'insularité, la précarité et le manque des transports en commun rendent l'île particulièrement vulnérable. Il évoque un risque de crise sociale générale. Le parti nationaliste souhaite réunir l'ensemble des acteurs politiques et travailler à des mesures en faveur du pouvoir d'achat. Une délégation d'agriculteurs agriculteur insulaire sera, elle, reçue aujourd'hui à Paris par le cabinet de la ministre Annie Genevard. Cela fait suite à la mobilisation des syndicats de la filière jeudi dernier. Il pointe l'insuffisance des aides de l'État, 1,3 million euros octroyés à la Corse dans le cadre du plan Quasi, un plan censé soutenir la profession après les vagues de chaleur et d'incendie de cet été. La sécheresse et ses conséquences qui se font toujours sentir, comme à Ballogne, il y a le village de 170 habitants dans le sud où les forages et captages de la commune ne suffisent plus. Depuis plusieurs mois, il n'y a plus d'eau au robinet à certaines heures et la situation ne va pas en s'arrangeant. Le maire a dû faire appel aux services de l'État pour être ravitaillé provisoirement avec une citerne livrée par de 35 mètres cubes d'eau livrés par des pompiers, de quoi tenir tout au plus une semaine. Au-delà, la commune risque de devoir faire appel à un privé, comme l'explique le maire Dominique-Claude Grisogne.
14: 35 mètres cubes, pas beaucoup. Hein. On a procédé à des arrêtés d'interdiction de boire l'eau distribuée par les pompiers. Et puis voilà, on en est là aujourd'hui. Pour le moment, on tient toujours. C'est-à-dire, quand je vous dis on tient, c'est de 7h du matin à 19h.
15: Vous étiez à sec avant ça?
14: C'était de 7h à 11h30. On va essayer de faire le nécessaire et de tenir encore une semaine de 7h du matin à 19h.
15: Si vous n'y arrivez pas, qu'est-ce que vous ferez?
14: Eh bien, on essaiera de refaire la même chose. C'est la seule solution que nous avons. Là, on a commandé 6 palettes d'eau pour la distribuer à la population, pour qu'ils puissent boire de l'eau potable. Et bon, ben on envisagera, on ne peut envisager que ça. Si le petit Jésus ne fait pas pleuvoir, on est toujours dans la même situation. Quoi.
12: Une interview signée Olivier Castel.
11: Camille, merci. Retour de l'actualité à 10h avec Hélène Battine. Une belle journée, à demain.
12: Bonne journée, Mickaël.
11: Le temps aujourd'hui, on démarre par la Corse du Sud. Côté ciel, les nuages restent bien nombreux, même s'ils laissent passer quelques éclaircies. De petites averses tombent sur le relief l'après-midi. Le vent est d'est modéré sur l'extrême sud. Température maximale entre 24 et 30 degrés. 20 sur le relief du côté de la Haute-Corse. La matinée est, selon Météo France, assez bien ensoleillée. Généralement, le soleil garde l'avantage toute la journée. Cependant, sauf sur la partie orientale du département, des averses parfois orageuses se produisent à partir de la fin de la matinée. Jusqu'au milieu d'après-midi, le vent est de sud-est modéré sur la partie orientale du département. Côté température, on attend pour les maximales 25 à 28 degrés, 19 en montagne. Un compromis consigne trop vite une maison dont la situation juridique n'est pas aussi simple qu'on le pensait, une donation qu'on repousse à plus tard. Dans les experts, dans 3 minutes, on passera au crible les pièges auxquels on ne pense pas forcément lorsque l'on achète, vend ou transmet un bien. Maître Nicolas Fantaout, notaire à Calvi, répond à vos questions dans quelques instants. Appelez-nous, écrivez-nous. Voici Hachis, près d'Anna Dilalba.

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2: Bonjour à toutes et à tous et soyez les bienvenus. Acheter un appartement, vendre une maison, signer un compromis, donner un bien à ses enfants. Dans toutes ces situations, on a souvent l'impression que les choses sont simples, jusqu'au moment où un détail juridique vient tout compliquer. Et justement, ce matin dans Les Experts, on va essayer de partir de ces détails auxquels on ne pense pas forcément. Les petites erreurs, les mauvaises anticipations, les clauses qu'on ne lit pas toujours attentivement et les questions qu'il vaut mieux poser avant de signer plutôt qu'après. On va aussi parler donc immobilier, résidence secondaire, pourquoi pas, financement et transmission avec Maître Nicolas Fantaouzi, notaire à Calvi. Pour être de cette émission, n'hésitez pas à nous appeler 04 95 32 22 22. Bruno Rinieri vous accueille au standard. Également, passez par WhatsApp, toujours à ce même numéro pour nous envoyer vos messages vocaux et écrits, que vous pouvez également envoyer via la page Facebook ici RCFM et le compte Messenger. Simon Guérini réalise cette émission aujourd'hui.
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2: Maître Nicolas Fantaouzi, bonjour.
3: Bonjour Michael.
2: Ravi de vous retrouver ce matin encore. Lorsqu'un client arrive chez le notaire avec un projet immobilier déjà bien avancé, quelle est la première chose que vous cherchez à vérifier ?
3: Alors ça dépend si c'est le vendeur ou l'acquéreur, mais dans tous les cas on commence avec le vendeur qui doit nous fournir donc son titre de propriété, donc son acte qu'il a signé chez un notaire, prouvant qu'il est bien propriétaire. Avec ça, on va vérifier l'ensemble des pièces administratives, d'urbanisme notamment, les états hypothécaires pour vérifier qu'il n'y a pas d'hypothèque et qu'il est bien propriétaire, qu'il n'y a pas de servitude. On va demander l'ensemble des diagnostics. Alors en fonction du bien immobilier, les diagnostics reviennent un peu, c'est toujours les mêmes, amiante, termite, plomb pour les immeubles anciens, loi Carrez en copropriété, diagnostic électrique, diagnostic performance énergétique, certificat d'urbanisme, règles relatives à la copropriété, l'état daté, c'est-à-dire le questionnaire qu'on demande au syndic. Enfin, on a tout un panel de pièces à vérifier du côté du vendeur, de manière ensuite à pouvoir garantir à l'acquéreur qu'il n'y aura pas de difficulté. Quant à l'acquéreur, lui, on va lui demander si c'est un prêt ou pas, et les modalités de financement.
2: Est-ce qu'un compromis de vente... Oui. Est-ce qu'un compromis de vente est parfois signé trop vite avec l'idée qu'on pourra toujours revenir en arrière ?
3: On conseille souvent de faire le compromis devant notaire parce que, alors c'est compromis ou promesse de vente qui est l'équivalent, mais le compromis entre particuliers, généralement, il manque quand même un certain nombre de pièces. Et ces pièces qui sont obligatoires dans le cadre de la purge de la loi SRU, alors la loi SRU, c'est le délai qui est offert à l'acquéreur pour réfléchir pendant 10 jours. C'est un délai incompressible et pendant 10 jours, il peut réfléchir et s'il ne veut plus acheter pendant ce délai de 10 jours, il peut se rétracter sans pénalité, sans rien. Mais pour que ce délai puisse être correctement purgé, il faut que toutes les pièces soient annexées au compromis ou à la promesse de vente. Donc c'est important de faire ça devant notaire de manière à ce que toutes les pièces soient réunies, de manière à ce que le délai de 10 jours soit bien purgé, de sorte que l'acquéreur ne puisse plus se rétracter ensuite.
2: Qu'est-ce qu'un acheteur devrait absolument avoir compris, selon vous, avant de signer un compromis ?
3: Il faut surtout qu'il regarde bien déjà matériellement si l'appartement ou la maison qu'il achète correspond bien à ses attentes, qu'il vérifie tout avec le vendeur, de manière à ce qu'il n'y ait pas de surprise le jour de la vente. Parce que dans les clauses que l'on mentionne dans les actes, l'acquéreur fera son affaire personnelle des vices apparents, c'est-à-dire s'il y a des vices qu'il a vus dans la maison, dans l'appartement, il les a vus, donc il ne peut pas le reprocher au vendeur, et il fera aussi son affaire personnelle des vices cachés. Parce que dans la majorité des cas, le vendeur n'est pas un professionnel de l'immobilier, et par conséquent, il n'a pas la garantie des vices cachés, sauf si le vendeur les a cachés volontairement. Donc il est extrêmement important de bien visiter l'appartement, de tout vérifier avant la promesse de vente et avant la signature définitive. Parce qu'entre la promesse de vente, le compromis, et la date définitive, il y a pu avoir par exemple un dégât des eaux. Donc c'est très important de tout vérifier avant la signature. Donc si vous voulez, pour résumer, l'acquéreur il doit vérifier matériellement que tout correspond et c'est au notaire de vérifier que juridiquement tout correspond également.
2: Alors il y a aussi les conditions suspensives qui peuvent être lues rapidement, souvent. Lesquelles méritent vraiment qu'on s'y attarde, maître ?
3: Les conditions suspensives, donc c'est souvent au bénéfice de l'acquéreur et elles permettent à celui-ci de se rétracter ou de ne plus acheter s'il y a un problème. Alors généralement, les conditions suspensives, ce qu'on appelle droit commun, c'est le notaire va vérifier qu'il n'y a pas de servitude qui traverse la maison ou l'appartement, servitude de canalisation, d'électricité. Et la condition suspensive la plus courante, c'est l'obtention du prêt par l'acquéreur. Ce qui fait que s'il n'obtient pas son prêt, il récupère son dépôt de garantie. Après, il y a tout un panel de conditions suspensives classiques, vérifier qu'il n'y a pas d'hypothèque, qu'il n'y a pas de locataire, etc., etc. Mais dans la majorité des cas, les conditions suspensives sont générales, les conditions particulières, ça concerne vraiment l'acquéreur, qui peut être, par exemple, la vente d'un bien immobilier. C'est-à-dire que l'acquéreur, pour pouvoir acheter, on met en condition suspensive qu'il vende d'abord son bien immobilier. Mais pour cela, il faut qu'il ait signé une promesse de vente avant.
2: Est-ce qu'on peut avoir le sentiment de faire une bonne affaire et découvrir ensuite que certaines contraintes rendent le bien beaucoup moins intéressant ?
3: Moi, personnellement, je ne crois pas aux bonnes affaires. Alors moi, je n'y crois pas, et l'administration fiscale encore moins. Je vous prends un exemple, si un bien qui sur le marché vaut 200 000 euros, vous l'achetez 100 000 euros, il y a un problème, parce que ce n'est pas normal que le vendeur le vende deux fois moins cher que le prix du marché, et deux, si c'était le cas, encore une fois, l'administration fiscale pourrait considérer qu'il y a un arrangement pas très légal entre le vendeur et l'acquéreur. Donc pour moi, les bonnes affaires n'existent pas.
2: Au moins, c'est clair.
3: C'est mon sentiment. Peut-être qu'il n'est pas partagé, mais en tout cas, c'est le mien.
2: Mais généralement, vous êtes plutôt pragmatique, donc je pense qu'on va vous suivre. Une promesse ou un compromis, est-ce qu'il peut contenir une petite phrase qui change énormément la situation de l'acheteur ou du vendeur ?
3: Quand il y a vraiment des conditions particulières, on les souligne en gras et en italique dans la promesse ou le compromis, de manière à ce que vendeur et acquéreur aient bien connaissance de ce point particulier. Parce qu'aujourd'hui, une promesse de vente, c'est peut-être 40 ou 50 pages. Parfois, c'est quand même des termes relativement techniques et peu digestes. Donc, il est important que le notaire, vulgarise la lecture de l'acte, et puis surtout qu'il appuie sur les points essentiels, de manière à ce que les parties aient bien conscience de ce qui les engage. Parce que le vendeur est engagé, et l'acquéreur, après son délai de 10 jours, sera engagé aussi. Donc, la promesse de vente, finalement, c'est presque les fondations, c'est-à-dire que c'est le plus important, puisque après la vente, ça va être une redite, entre guillemets, de ce qui a été vu pendant la promesse. Donc, si tous les points ont été évacués pendant la promesse, la vente définitive est une formalité.
2: À l'inverse, est-ce qu'il y a une erreur que vous voyez régulièrement et qui aurait pu être très facile à éviter ?
3: À l'époque, il y avait des difficultés un peu sur la loi Carrez, parce que jusqu'en 96, il n'y avait pas de mesurage, donc il s'avérait parfois qu'un appartement vendu 30, en réalité, on faisait que 22 ou 23. C'est pour ça que le législateur a corrigé ça. Alors, me demandez pas pourquoi il a fait que pour la copropriété et pas pour les maisons. Je ne sais pas trop pourquoi, mais aujourd'hui, la loi Carrez s'applique qu'en matière de copropriété. Donc, si vous achetez une maison et que le vendeur vous dit que la maison fait 150 mètres carrés, il faut entre guillemets le croire sur parole. Il n'y a pas d'obligation légale de loi Carrez. Sauf que grâce au DPE, le diagnostic performance énergétique, on sait combien mesure la maison. Donc il ne peut pas non plus y avoir de surprise. Et généralement, les notaires mettent dans les promesses de vente, notamment pour purger les droits de préemption, la surface habitable. Donc si on vous annonce 150, il faut qu'il y ait entre 148 et 152. Voilà. La tolérance est 5%.
2: Bien. Voilà qui est clair. On se rend du côté du standard où nous attend Janine. Bonjour.
4: Bonjour à toute l'équipe de RCFM. J'ai un appartement à vendre. Alors voilà, c'est un petit immeuble de 4 appartements, c'est un truc familial. J'ai un studio à l'étage que je dois vendre, et ce studio avait un toit plat, et nous avons fait un toit au-dessus pour le mettre en protection, parce qu'on avait trop de problèmes d'infiltration. Est-ce que si je vends ce studio, ces travaux du toit, est-ce que je peux pas venir en déduction de la plus-value ?
3: Il faut regarder si... Vous êtes seul dans la copropriété ?
4: Non, il y a ma fille. Ouais. C'était une affaire familiale.
3: En principe, les travaux de copropriété... Alors la plus-value immobilière, ça concerne la vente du particulier. Or, les travaux sur les parties communes, en principe, c'est pas déductible de la plus-value. Il faut regarder quand est-ce que les travaux ont été faits, madame, et il faudra faire en principe aussi un prorata, parce que en fonction de la surface, il n'y a pas que le studio au dernier étage qui supporte les travaux de la copropriété. Donc là, il faut que vous allez voir le notaire avec la date de facture des travaux et vérifier quand est-ce que tu as fait la copropriété. Si c'est vous en tant que particulier avant la mise en copropriété, oui. Mais si c'est des travaux qui ont été supportés entre guillemets par la copropriété, c'est pas déductible de la plus-value.
4: Non, c'est moi qui ai pris en charge la totalité.
3: Ouais. Donc en principe, non, si vous êtes en copropriété, vous ne pouvez pas, parce que c'était sur des parties communes. Mais allez voir quand même, madame, votre notaire, avec la date de l'acte, la date de mise en copropriété, les factures de travaux, on vérifiera si c'est déductible ou pas.
4: D'accord. Merci beaucoup, maître. Bonne journée.
2: Merci, Janine, bonne journée. Merci beaucoup. Au revoir. Maître Nicolas Fantaouti, notaire à Calvi, est notre invité. Appelez-nous, écrivez-nous. Nous attendons vos appels et vos messages. Voici Marc Lavoine.

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2: Maître Nicolas Fantaout, notaire à Calvi, est notre invité. Appelez-nous, écrivez-nous via WhatsApp 04 95 32 22 22 et la page Facebook Ici RCFM et le compte Messenger. Quelques messages qui viennent d'arriver avec celui-ci. J'ai acheté une vieille maison et je découvre maintenant qu'une partie des travaux réalisés par l'ancien propriétaire n'était pas déclarée. Est-ce que c'est moi qui dois régulariser les choses?
3: Et en principe, oui. Il faut regarder la date à laquelle ont été effectués les travaux et la nature des travaux, puisqu'en fonction de la nature des travaux, les différentes opérations sont effectuées en mairie. Soit c'est une déclaration préalable quand c'est des petits travaux, soit c'est un permis de construire. Donc il faut regarder la date des travaux et la nature des travaux de manière à régulariser ça en mairie si c'est régularisable.
2: D'accord. Très bien, très bien. Autre message. Je veux vendre la maison de mes parents, mais je découvre qu'il existe une ancienne servitude de passage dont personne ne m'avait parlé. Est-ce que ça peut empêcher la vente?
3: Non. Si le nouvel acquéreur est au courant de cette servitude, ça pose pas de souci. Cette servitude, il faut regarder. Alors déjà, si elle existe encore, parce qu'il se peut qu'elle existe juridiquement, mais que matériellement, elle a été déplacée. Donc, si elle existe plus juridiquement, on l'annule et on en crée une autre à côté. Mais il n'y a pas de raison que ça empêche une vente à partir du moment où le nouvel acquéreur est au courant.
2: D'accord. Alors, pas mal de petits soucis hein, pour nos auditeurs, même gros parfois, comme là, la question qui arrive. J'ai signé un compromis pour acheter une maison et ma banque refuse finalement mon prêt. Est-ce que je peux vraiment me retirer sans perdre d'argent?
3: Bien sûr. Puisque dans le compromis, il a été mentionné en condition suspensive que l'acquéreur pourrait acheter s'il avait son prêt. S'il n'a pas de prêt, il récupère son indemnité d'immobilisation ou son dépôt de garantie. Sans souci.
2: Bon, voilà de quoi rassurer.
3: Le producteur s'inquiète pas.
2: Voilà, on peut le rassurer. Mais c'est vrai que dans ce genre de cas de figure, on peut toujours commencer un peu à paniquer dès qu'on voit un refus ou quelque chose qui bloque. Ça peut faire peur.
3: C'est important surtout de vérifier les délais parce que l'acquéreur a quand même un certain délai. Généralement, c'est un mois pour déposer sa demande de prêt et deux mois pour l'obtenir. Donc, il faut bien vérifier qu'il ait bien respecté ces délais-là.
2: D'accord. Bien.
3: C'est ça qui est important.
2: Très bien. Sab nous écrit via Messenger à l'instant. Est-il possible d'insérer une clause interdisant la location meublée touristique type Airbnb dans l'acte de vente et pendant combien de temps cela serait légalement possible?
3: Si l'acquéreur est d'accord, oui, il faut surtout regarder la nature du bien vendu, parce que si c'est une copropriété, il faut que ce soit mentionné dans le règlement de copropriété. Si c'est une maison, vous pouvez le mentionner, mais généralement, il n'y a pas de règle de durée. Généralement, on parle de 30 ans, c'est maximum, mais c'est un peu souvent contraignant pour les acquéreurs, parce que beaucoup d'entre eux achètent justement pour faire de la location meublée. Mais si l'acquéreur est d'accord pour acheter pour lui et pas faire de location meublée, on peut mettre une clause interdisant, par exemple, pour une période de 10 ans.
2: Est-ce que ça peut pas être frustrant, ça, justement, de se dire, je veux acheter un bien, je veux en jouir totalement et de la manière dont je le désire, et on m'impose ceci?
3: C'est justement le but de la promesse de vente et du compromis, c'est l'accord conventionnel entre les parties. Donc, l'acquéreur qui achète, il achète en connaissance de cause, il sait que s'il achète avec une clause interdisant pendant 10 ans, il est coincé pendant 10 ans, sachant que cette clause, en plus, on prévoit qu'elle se poursuivra avec les futurs acquéreurs. C'est-à-dire que si le premier acquéreur revend derrière, le second acquéreur, il ne pourra pas non plus faire du Airbnb. Mmh. Donc ça peut être extrêmement contraignant. Ça peut être souvent, avec tout le respect que j'ai pour les personnes âgées, si c'est une personne âgée qui achète, on sait très bien généralement qu'elle ne fera pas de Airbnb si c'est pour en faire sa résidence principale. Mais c'est que ça met un petit poids quand même sur la maison, sur l'appartement. Donc à manier avec... pas rigueur, mais il faut bien peser quand même cette clause, quoi.
2: Ben oui. Alors, autre question. Je suis en couple. Nous achetons une maison ensemble, mais c'est moi qui apporte beaucoup plus d'argent au départ. Comment faire pour que cela soit correctement pris en compte?

0: déclaration d'emploi.
1: D'accord. Autre question, ça c'est quelque chose qui est souvent revenu dans notre émission, maître. Ma mère veut me donner sa maison de son vivant, mais elle souhaite continuer à y vivre jusqu'à la fin de ses jours. Est-ce qu'on peut faire ça sans qu'elle perde ses droits sur la maison?
0: Bien sûr. Oui. Monsieur va recevoir la nue propriété, madame va conserver l'usufruit toute sa vie. Alors c'est un avantage fiscal, puisque la donation va être moins taxée au niveau des éventuels droits, et puis madame continue à rester dans la maison, elle peut même ensuite la louer si elle veut pour toucher le loyer. Donc on appelle ça une donation en démembrement. Le fils ou la fille va recevoir la nue propriété et le donateur va conserver l'usufruit toute sa vie. Lorsqu'il partira, le plus tard possible, l'usufruit va s'éteindre, va aller sur la tête du nu propriétaire qui va devenir plein propriétaire sans droit de succession.
1: Très bien, très bien, très bien. Allez, encore une question. Aujourd'hui, vous êtes actif. Merci beaucoup, chers auditeurs. Mes parents veulent aider ma sœur à acheter son appartement, mais ils ne peuvent pas nous donner la même somme à moi et à mon frère. Comment éviter que ça crée un problème entre nous plus tard?
0: Mais il faut faire ce qu'on appelle une donation partage, c'est-à-dire que chacun va recevoir une certaine somme ou un certain bien, et on pourra ensuite faire un rééquilibre au niveau du décès des parents, de manière à ce que chacun reçoive exactement la même somme. Mais il est important de faire une donation partage parce que ça arrête les valeurs. Je vous prends un exemple, si vous avez deux enfants ou trois enfants, si les parents donnent 100 000 euros à un enfant et rien aux autres, quand les parents vont décéder dans 20 ou 30 ans, ce n'est pas 100 000 euros qui devra être rapporté dans la succession, mais c'est la valeur du bien au jour de la succession, ce qui peut être un cadeau finalement empoisonné pour celui qui reçoit les 100 000 euros. Donc il est très important de faire une donation partage de manière à ce que les valeurs soient arrêtées définitivement et qu'au jour du décès, il n'y en a pas un qui dise « Ah, mais moi, j'ai pas reçu ma quote-part, ma réserve, donc je vais réclamer ma réserve à mon frère ou à ma sœur. »
1: D'accord. Merci pour cette réponse. Joël nous écrit par Messenger. « En indivision avec mon frère d'un appartement suite à une succession, je veux vendre, mais pas lui. Comment faire et quel taux pour la plus-value ?»
0: Alors, l'indivision, c'est un grand problème. En principe, il faut être majoritaire des deux tiers qui a un intérêt commun et une urgence pour vendre. Là, comme nul n'est censé rester dans l'indivision, il faut demander aux frères quelles sont les raisons pour lesquelles ils s'opposent. S'ils s'y opposent, qu'il n'y a pas d'intérêt légitime, il faudra aller devant le juge. Et quant à la plus-value, il faut regarder quand est-ce qu'on a reçu le bien, à quelle valeur et à quelle date on va le revendre. Donc là, évidemment, on ne peut pas calculer la plus-value comme ça avec l'auditrice, mais il faut qu'elle aille voir son notaire et lui calculera la plus-value, sans souci.
1: Bien.
0: Sachant qu'on était exonéré de plus-value au bout de 30 ans.
1: D'accord. Merci Joël d'avoir posé cette question avec, bien entendu, le passage via Messenger. Vous pouvez en faire de même, chers auditeurs. Également WhatsApp, par raison de bouder ce réseau social, 04 95 32 22 22, pour les messages écrits et les vocaux. Et puis, bien sûr, le moyen traditionnel, c'est le standard, toujours au numéro que vous connaissez. On se retrouve dans quelques instants pour la suite de notre émission avec Maître Nicolas Fantaout, notaire à Calvi. À tout de suite. 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
8: Maître Nicolas Fantaoud, notaire à Calvi, est notre invité pour encore quelques instants. Appelez-nous 04 95 32 22 22. Écrivez-nous via WhatsApp ou encore via Messenger. Sur WhatsApp, Claude nous pose cette question. Peut-on faire une donation à nos trois enfants pour leur éviter de payer trop de frais de succession et garder notre bien jusqu'à notre disparition?
9: Même réponse que l'auditeur précédent. On donne la nue propriété aux trois enfants et les parents gardent l'usufruit. Au décès du dernier d'entre eux, l'usufruit s'éteint. Peut-être d'une propriétaire, plein de propriétaires, sans droit de succession.
8: Voilà.
9: Donc oui, il faut se rendre chez son notaire avec son titre de propriété et la valeur du bien.
8: Voilà, au moins.
9: Et on calcule tout ça. Sachant que comme il y a trois enfants, il y a quand même 6 fois 100 000 euros d'abattement. 600 000 euros total d'abattement. Et j'ouvre une parenthèse. À première vue, le gouvernement, mais comme les promesses n'engagent que ceux qui les croient, aurait prévu d'augmenter l'abattement de 100 000 et de le passer à 100 000 euros supplémentaires. Donc pour nos auditeurs, attendez un tout petit peu avant de faire les donations, de manière à pouvoir bénéficier éventuellement de ce nouvel abattement qui devrait être applicable avant le 31 décembre 2026.
8: Ah, voilà une bonne nouvelle. Très bien. Bon, à surveiller. Allez.
9: Une promesse en tout cas.
8: C'est une promesse. Au standard nous attend Bertrand. Bonjour.
10: Oui, bonjour.
8: On vous écoute.
9: Bonjour monsieur.
10: Alors, j'ai loué un appartement à quelqu'un en meublé et ce quelqu'un ne paye pas son loyer. Le loyer est quand même payé parce que j'ai pris une assurance par le biais de l'agence qui a loué. Cette personne a voulu que je loue pendant 3 ans, mais étymologiquement, il ne respecte pas les clauses du contrat, c'est-à-dire il devrait payer, il paye pas. Même si le loyer m'est quand même revenu, est-ce que je peux dénoncer ce contrat parce qu'il est en meublé, mais imposé à 3 ans? Je l'ai signé.
9: Ouais, c'est particulier.
10: Tout honneur, c'est particulier.
9: Généralement, le bail meublé, c'est une durée d'un an, et les baux non meublés, c'est 3 ans. Bon, là, c'est particulier. Mais regardez, monsieur, les clauses du bail. Notamment, il y a marqué clause résolutoire et il y a marqué les conditions pour lesquelles vous pouvez résoudre le bail, notamment si le locataire ne paye pas. Alors généralement, c'est 1 ou 2 loyers. Donc il faut le mettre en demeure immédiatement de payer. Et s'il ne paye pas, il devra quitter les lieux. Mais attention, à partir du 1er novembre, vous ne pouvez plus expulser les gens. Puisque du 1er novembre jusqu'au 30 mars, il y a interdiction d'expulsion.
8: Donc, très hivernal.
9: Exactement. Donc il faut lui écrire rapidement, lui dire « Monsieur, vous ne payez plus votre loyer, je résilie votre bail et vous remercie de le rendre en état. »
10: Il faudra faire contact avec lui. Je ne veux pas rentrer en contact avec lui, je suis obligé et je passe par l'agence qui, elle...
9: Alors il faut vous écrire à l'agence, monsieur, qu'elle mette en demeure ce locataire qui ne paye pas de payer, et s'il ne paye pas, il devra quitter les lieux. Et vous devez aussi indiquer à l'agence qu'à la sortie du locataire, si un jour il peut sortir, il faudra peut-être faire un constat d'huissier, voir si l'appartement est dans un bon état. Parce que si l'appartement est dans un mauvais état, vous serez en droit de vous retourner contre votre locataire, puisqu'il a dû avoir un état des lieux quand le bail a été conclu. Donc cet état des lieux, il y a un avant et un après.
10: Oui, surtout que j'ai mis l'appartement nickel chrome, il était 100%
9: génial. On espère qu'au-delà des difficultés financières, il est quand même de bonne foi et qu'il rendra l'appartement en bon état.
10: Oui, c'est quelqu'un de charmant, de gentil, j'ai pas du tout envie de rentrer en conflit avec lui, et c'est pour ça que j'ai pris une agence, et j'ai bien fait de prendre cette assurance. Mais c'est l'assurance, en fait, qui me rémunère le loyer, dont j'ai besoin, en fait, voilà.
9: Bien sûr, mais là vous écrivez à l'agence pour qu'elle mette en demeure le locataire de payer ou de partir.
10: L'agence ne veut pas le faire, elle dit que t'as signé pour 3 ans, t'en as pour 3 ans.
9: Ah non. Non, je ne suis pas d'accord. Sachant que l'assurance, au bout d'un moment, elle va vous dire, monsieur,
10: vous allez mettre en demeure le pays. C'est ça que je vous appelle.
9: Oui. Eh oui, non. Et il faut regarder le contrat que vous avez signé, monsieur, avec l'agence. Hein. Là aussi, c'est pareil. Il faut regarder le contrat du bail et le contrat qui vous lie avec l'agence.
10: Oui.
9: Je ne vois pas pourquoi l'agence, c'est trop facile de dire, c'est l'assurance qui paye, hein, à mon sens. Hein.
10: Voilà. Et l'agence, et l'assurance de l'agence, on a pour 3 ans. Et moi aussi, du coup.
9: Ah, ouais.
10: Voilà.
9: Ouais,
10: mais je préférerais avoir une situation clean. Plutôt
9: bien sûr,
10: que de passer
9: mais
10: par.
9: Ne serait-ce que pour que l'assurance de l'agence ne se retourne pas contre vous, en disant vous êtes de mèche entre guillemets avec votre locataire. Parce que vous pouvez dire votre locataire ne paye plus, c'est pas nécessaire, moi j'ai l'assurance qui paye. Donc il ne faudrait pas que l'assurance de l'agence se retourne contre vous.
10: Moi je pense que le locataire avec qui je ne veux pas avoir de contact par rapport à ça, pense ça. Pense ce que vous venez de dire, c'est-à-dire que je m'en fous, le mec il a l'assurance qui paye pour lui, qu'il aille se faire voir. Voilà.
9: Écrivez en recommandé à l'agence, lisez bien votre contrat qui vous lie avec l'agence et écrivez en recommandé à l'agence en disant que puisque le locataire ne paye pas, vous voulez qu'il sorte. Au moins vous serez couvert, on ne pourra pas dire que vous soyez de mèche avec l'assurance.
10: Bon, le contrat fait sûrement 40 pages et franchement, je m'endors à la troisième.
8: Bien. Merci beaucoup, hein, Bertrand.
10: Merci beaucoup.
8: Bon courage.
10: Bonne journée,
8: au revoir. Le standard sonne beaucoup sur ces dernières minutes. On vous demande quand même, chers auditeurs, de vous réveiller un peu plus tôt, hein, pour avoir bien entendu l'espoir de passer avec nous. Cinzia, bonjour. Allô? Madame?
11: Cinzia?
8: Oui, c'est ça?
11: Bonjour. Voilà, nous sommes sur la commune de Montigé, où nous avons un petit palier, et nous avons découvert qu'il n'était pas cadastré. Or, nous voudrions faire des travaux dessus. Comment faut-il faire pour le faire cadastrer?
9: Ben, il faut aller au cadastre, voir déjà si c'est cadastrable, et voir quand est-ce qu'il a été construit. Donc, s'il n'est pas cadastré, il y a fort de chances qu'il ait été construit avant la guerre, peut-être même avant 1900. Et ensuite, il faut vérifier où est-ce qu'est situé ce paillage, de manière à vérifier dans quelle partie du plan local d'urbanisme, il est cadastré. Parce que si vous êtes en zone agricole Natura 2000, vous allez pouvoir rien faire et pas reconstruire. Donc, un, demander, voir s'il peut être cadastrable. Et deux, vérifier si vous pouvez faire quelque chose compte tenu du lieu de situation de ce palier.
11: D'accord.
9: Donc, il faut aller en mairie, regarder les règles d'urbanisme applicables sur ce palier.
11: En mairie. Merci. Oui. J'ai une seconde question, si vous permettez.
8: Oui.
11: Lors de la succession, en 2018, nous avions déclaré notre maison 400 000 euros parce que nous ne voulions pas payer trop de frais de succession. Maintenant, on nous dit qu'elle vaut 1 million. Si nos enfants veulent la vendre dans quelques années, est-ce qu'ils n'auront pas trop de plus-value à payer?
9: Ah, madame, déjà, il va y avoir un changement au mois de mai de gouvernement, de président de la République. Donc, dans quelques années, je ne pourrais pas vous dire à quoi est due la plus-value. Mais si vous avez fait une donation en 2018, parce que vous me parlez de succession...
11: Oui, une donation, oui, à nos filles.
9: Donc, si vous avez fait une donation en 2018 pour 400 000 et qu'ils revendent dans 10 ou 15 ans beaucoup plus cher, ils auront effectivement de la plus-value. Mais je ne peux pas vous dire le montant qu'ils auront à payer, puisque d'ici là, il y aura eu 3 gouvernements, 10 ministres, etc. etc.
11: Au revoir. Bien. Je vous remercie, maître.
8: Merci.
9: Bonne journée, madame.
8: Merci, au revoir.
11: Au revoir.
8: Juste une question avant de prendre Martine, maître. Maison déclarée 400 000 euros, mais on dit qu'elle en vaut 1 million. C'est pas risqué de faire quelque chose comme ça?
9: Ben, c'était 400 000 en 2018. 8 ans après, vaut 1 million. C'est possible. Sachant qu'il y a la prescription de l'administration fiscale qui est de 6 ans. Donc, peut-être qu'il y a, en 2018, elle valait 400 000.
8: Non, parce qu'elle a dit, c'était pour pas payer trop de frais de succession, pour pas
9: faire
8: payer trop.
9: Entendu.
8: Donc, c'est qu'il y a eu une mésestimation, une sous-estimation du bien.
9: Certainement. Mais j'ai pas entendu cette phrase-là. Donc, je considère qu'en 2018, la maison valait bien 400 000.
8: Bien, très bien. Bon. Place à Martine. Bonjour.
12: Bonjour.
8: On vous écoute.
9: Bonjour madame.
12: Bonjour. Je voulais avoir une précision sur une parcelle en indivision qui est à côté de ma maison, qui à l'origine était en indivision avec 2 personnes pour avoir accès à un four à pain. Ce four à pain n'existe plus depuis plus de 70 ans. Donc je voulais savoir si cet indivis se supprimait automatiquement ou s'il fallait faire une démarche.
9: Non. Il faut vérifier au service de la publicité foncière qui est propriétaire. Donc le service de la publicité foncière, c'est là où sont publiés tous les actes. Et on essaie de remonter au maximum. Et si on ne trouve pas, il faut saisir le GIRTEC, groupement d'intérêt.
12: Mais je connais les propriétaires.
9: Si vous connaissez les propriétaires, puisqu'ils sont propriétaires, il faut qu'ils vous laissent soit un accès, soit qu'ils vous vendent ce four. Mais l'indivision ne cesse pas. Ils sont toujours propriétaires indivis.
12: Alors, le four n'existe plus.
13: C'est pas grave.
12: Il a été,
13: a été
12: détruit.
13: Le four était sur le terrain. L'essentiel, c'est le terrain.
12: D'accord. Oui.
13: On peut avoir un terrain avec une maison, et si la maison est détruite, le terrain reste quand même la propriété individuelle des propriétaires. Mm-hmm. Donc, le four, c'est accessoire, je dirais.
12: D'accord.
8: Voilà,
12: très bien, je vous remercie.
8: Merci à vous. Bonjour, et bonne journée. Au revoir. Voilà, donc des cas, encore une fois, très concrets, exprimés dans cette émission. Il y a quelques messages sur WhatsApp. Tiens, Jean-Paul, je me permets de vous poser la question. Je suis en train de régler la succession avec mon papa, en étant fils unique. Je voudrais savoir s'il est possible de vendre un bout de terrain de la succession et en même temps payer la succession, qui s'élève quand même à une forte somme. Est-ce qu'il est possible d'introduire, alors parce qu'il y a des fautes de frappe là, hein, d'introduire dans la succession la vente du terrain tout en mettant le terrain à mon nom? Oula.
13: Alors en fait, je comprends ce que veut dire le monsieur. On va d'abord régler la succession. Donc on va dire que son papa est décédé et que c'est ce monsieur qui est propriétaire. Et un instant après, on fera la vente, au terme duquel il y aura un géomètre avant qui sera passé pour découper la partie du terrain. Et on vendra cette partie du terrain-là. Donc en fait, on règle la succession et de suite après, on peut faire la vente sans souci. Et cette vente-là permettra certainement de payer les droits de succession. Oui, c'est possible. Mais il faut d'abord régler la succession dans son intégralité.
8: D'accord, bien. Hein? Merci Jean-Paul pour cette question. Père-là nous demande. J'ai acheté un appartement en démembrement avec ma fille. Je suis usufruitière, ma fille nue propriétaire. Je souhaite loger ma fille gratuitement dans cet appartement. Est-ce que c'est légal?
13: Oui, il peut y avoir une mise à disposition gratuite. Par contre, il faut faire attention que lors de l'achat, la petite, je l'appelle comme ça vulgairement, je dirais, que la fille est bien achetée avec de l'argent donné par la maman. Parce que sinon, l'administration considérera que c'est un montage frauduleux au jour de la succession de la maman. Donc le premier point à vérifier, c'est que l'achat a bien été fait avec des fonds donnés. Parce que sinon, l'administration considérera que quand madame mère va décéder, le bien ne lui appartenait pas en usufruit, mais en pleine propriété. Et deux, oui, elle peut faire une mise à disposition gratuite. Même si, en principe, c'est l'usufruitier qui doit jouir, comme on dit, de la maison.
8: D'accord.
13: Mais là, pour un enfant, une mise à disposition gratuite, ça ne me choque pas.
8: D'accord, très bien. Alors, Joël nous revient sur Messenger. Je vous rappelle son cas. Hein. Elle est en indivision avec son frère d'un appartement suite à une succession. Elle voulait vendre, mais pas lui. Et là, elle nous précise, cet appartement nous a été donné il y a 10 ans et notre père était propriétaire depuis 40 ans. Pour une succession, la plus-value tient-elle compte du fait que mon père avait ce bien depuis plus de 30 ans ou la plus-value est-elle calculée sur la durée de possession des enfants?
13: C'est la durée calculée à compter de la date du décès. Donc c'est pas l'acte du notaire qui compte, c'est la date du décès. Donc si une personne décède en 1989 et qu'on règle la succession en 2016, la plus-value part de 89 et donc il n'y en a pas. C'est pas la date de l'acte qui compte, c'est la date du décès. Le mort saisit le vif. Donc on part de la date du décès et pas de la date de l'acte. C'est pour ça que souvent les gens disent « Ah ouais, mais je règle la succession, je la plus-value. » Non, parce qu'on répond que c'est la date du décès qui compte. C'est souvent les successions qui ne sont pas réglées et qui ont plus de 30 ans, donc il n'y a pas de plus-value.
8: Ok, d'accord. Voilà, merci encore à Joël. On a deux autres questions via Messenger. Hortsu nous demande « Je voudrais savoir, j'ai une amie qui a une maison, son mari est décédé, elle voudrait léguer la maison à un de ses enfants. Est-ce que c'est possible et les deux autres sont d'accord? Quelles sont les démarches ?»
13: Alors, si on parle de legs, ça signifie que c'est au décès que ça va s'appliquer, c'est dans le cadre d'un testament. Donc, si c'est un leg, oui, c'est possible. Si c'est une donation aussi, c'est possible du vivant. Mais il faut regarder les droits de donation dans ces cas-là.
8: Donc là, ce serait à un seul des enfants et pas aux trois, hein, de ce que je comprends.
13: Oui, c'est ça. Mais c'est possible. Mais on en revient, si c'est une donation, on en revient à l'histoire de tout à l'heure, que si on donne à un seul des enfants, le jour où la personne décède, c'est pas la valeur au jour de la donation qui compte, mais c'est au jour du décès. Donc moi, je déconseille fortement de faire une donation à un seul enfant. C'est souvent un cadeau empoisonné pour celui qui reçoit.
8: D'accord, très bien. Alors, Martine et Francis nous écrivent. Il y a à côté de la maison une petite parcelle de terrain qui est en indivis avec deux personnes. À l'origine, c'était pour permettre l'accès à un four à pain. Tiens, on y revient. Ah, mais c'est encore Notre-Dame, là. Celui-ci n'existe plus depuis au moins 70 ans. Qu'en est-il de l'indivis? Donc on a déjà répondu, voilà. La personne a fait doublon. Vous inquiétez pas, vous êtes passé. Je vois que ça sonne au standard. On va essayer de prendre Ginette, notamment pour conclure cette émission. Je regarde tout de même, on ne sait jamais s'il n'y a pas eu d'autres questions via WhatsApp ou Messenger qui ont été posées entre-temps. En tout cas, vous avez été particulièrement actif, chers auditeurs, ce matin. On vous remercie. Ginette, on va la voir. Ginette, elle est du côté de Villers-Pétrabougne. Bonjour Ginette.
14: Oui, bonjour. Je voudrais, bonjour à tous les auditeurs et à vous, Maître Sanprévoud, et à vous aussi, notre cher journaliste qui nous manque beaucoup, animateur, si vous voudrez, l'homme qu'on aime bien. Voilà.
8: Merci, Michael. Voilà, okay.
14: Michael. Je voudrais poser une question à Maître Fantaouzi. Voilà, j'ai fait une donation à mon fils unique il y a plus de 10 ans maintenant. Et c'était à 150 000 €. Mmh. Maintenant, j'ai entendu que vous disiez ce matin que sûrement, avant la fin décembre, ça a dépassé à 100 000 € supplémentaires. Mmh. J'ai 80 ans, est-ce que c'est encore possible ?
15: Oui. Alors en fait, madame, quand vous avez donné il y a 10 ans, l'abattement c'était 150 000. Après, il est redevenu à 100 000. Donc ce qui signifie qu'aujourd'hui, vous avez mangé, pour dire vulgairement, l'intégralité de votre abattement. Si le gouvernement tient sa promesse, il risque de remettre un nouvel abattement de 100 000 euros. Donc cet abattement de 100 000 euros, il va être recrédité, je dirais, à votre profit. Vous pourrez à ce moment-là donner à votre enfant. Et j'ouvre une dernière parenthèse, il existe un dispositif aussi un peu transitoire qui s'applique jusqu'au 31 décembre 2026. Dans le cadre de la rénovation d'un appartement, vous pouvez aussi donner 100 000 euros.
14: D'accord.
15: À votre enfant. C'est en plus. Aussi ça.
14: Oui, mais dans ces cas-là, il faut faire la rénovation, bien entendu.
15: Ah oui, c'est l'obligation de faire la rénovation, bien sûr.
14: Oui, mais s'il n'y a pas de rénovation à faire, les 100 000 euros peuvent s'appliquer.
15: Eh non, vous ne pouvez pas l'appliquer. Donc là, il faut attendre, regarder un peu l'actualité. De toute façon, si ça sort, on va tous le savoir. Et dans ces cas-là, vous pourrez aller chez votre notaire pour faire cette nouvelle donation avec ce nouvel abattement.
14: D'accord. Donc c'est possible après 80 ans sans problème.
15: Oui, en fait l'histoire des 80 ans, madame, c'est une question d'usufruit. Parce que c'est comme vous avez moins de 81 ans, votre usufruit c'est 30%. C'est quand vous allez passer les 81 ans que votre usufruit va passer à 20%. C'est pour ça que dans l'esprit des gens, 80 ans, oui, mais en fait c'est une histoire d'usufruit et c'est par tranche de 1. C'est 71, 81. Donc moins de 81 ans, 30% de valeur d'usufruit. Donc si le bien vaut 100, vous gardez 30 et vous pouvez donner 70. Sans souci.
14: Ok.
8: Merci Ginette.
14: Merci beaucoup de cet éclairage.
15: Bonjour madame.
8: Bonne journée.
14: Important.
8: Merci.
14: Au revoir.
8: Au plaisir, au revoir. Et dernier mot, et puis après on va se quitter. Hortz qui nous revient sur, donc on le rappelle, hein, une amie qui a une maison, son mari est décédé, elle voudrait léguer la maison à un de ses enfants. Elle voudrait bien faire la donation et elle garde bien sûr l'usufruit, mais on me dit que ça ne peut pas se faire car il y a des petits-enfants. Y a-t-il des formalités bien spécifiques à faire ?
15: Mais la personne qui est décédée n'a aucun lien avec les trois enfants de Horch ? Ça, j'ai pu...
8: Ben, c'est la question se pose.
15: S'ils n'ont pas lien de parenté et que celui qui reçoit n'a pas d'enfant, ça pose pas de souci. Mais il faudra que Horch nous précise peut-être la prochaine fois qui c'est qui est décédé, est-ce qu'il y a un enfant qui vient, des petits-enfants qui viennent par représentation ? Je m'excuse auprès d'Horch, mais je ne peux pas trop répondre voilà. Si je n'ai pas plus de précision sur la question.
8: Voilà, il dit oui, il dit oui. Bon. Et il précise donc, la mère a 82 ans.
15: Ah donc si elle a 82 ans, elle a moins de 91, donc elle a une usufruit de 20%.
8: Voilà, très bien.
15: Ça, je peux répondre, mais après sur la représentation, il faut voir.
8: Bien, très bien. Voilà. Bon, eh bien écoutez, ça a été une émission très riche. Nicolas Fantaouzi, notaire à Calvi, était notre invité. Je vous rappelle un grand merci, maître, d'avoir été à nos côtés aujourd'hui.
15: Merci à vous, Michael.
8: À très bientôt, merci, au revoir.
15: Bonne journée à tous.
8: Bonne journée.
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8: Dans quelques instants, le programme des Gérants de Boulogne avec Arthur Solinas.

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8: Les Girandoulogne, demandez le programme avec Arthur Solinas. Bonjour Arthur.
9: Bonjour Michael, bonjour à toutes et tous. La semaine dernière, vous vous rappelez sûrement, on en profitait dans notre Girandoulogne pour faire un pont entre la Corse et l'Irlande dans le cadre du festival Isoulimondi. Cette semaine, 7 jours après, je vous propose de profiter d'un autre pont, c'est celui de la Corse et du Japon. On sera avec Jean-Baptiste Tanguy ce matin, le président de l'association Isula No Case, une association donc corso-japonaise, et on reviendra sur la première édition du festival Ayachu Matsuri, consacré donc à la culture japonaise. Ça s'est passé le week-end dernier du côté d'Ajaccio. C'est à partir de 10h15 dans notre Girandoulogne et je vous dis à tout à l'heure.
8: Merci Ado, Arthur. Dans quelques instants, le flash. Et puis on parlera de Festiarte à Bonifacio. Ça démarre dès demain. Un très beau festival dont il sera question après l'actualité et après Félix. Voici Avoline Piu.

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1: À Bonifacio, la deuxième édition de FestiArt commence demain et se poursuit jusqu'à samedi. Trois jours de musique et de rencontres dans le quartier Pisan avec six concerts, deux rendez-vous autour des langues, de la poésie et de l'histoire du son. Une programmation pensée comme un voyage entre la Corse et le monde. On en parle avec la directrice artistique et régisseuse générale du festival, Marie-Hélène Costa. Bonjour.
2: Bonjour tout le monde, bonjour les auditeurs.
1: Vous dites avoir voulu faire de FestiArt une véritable invitation au voyage plutôt qu'une simple succession de concerts. Qu'est-ce qui relie dans votre programmation les différents artistes?
2: Alors, tout ce qui les relie, eh ben écoutez, c'est d'abord la musique, en particulier la musique, mais j'ai pas voulu faire, comme vous l'avez dit, une succession de concerts. J'avais voulu vraiment faire une véritable invitation au voyage. Voilà, c'est la base. Donc, j'ai choisi tous ces artistes-là parce que ils viennent tous d'univers différents. Voilà. Donc, si vous voulez, je vous développe ma programmation.
1: Alors, on va dérouler le fil des questions parce qu'on va y arriver, bien sûr. Hein. Les artistes, on peut les citer, Naïssam Jalal, Ray Lema, Laurent De Wilde, Original Camps, Epo, Sian Potok, Abana Band, pardon. Vous avez voulu donc faire notamment que la Corse soit pleinement actrice de cette ouverture sur le monde. Quelle place occupe la création insulaire dans cette deuxième édition?
2: Alors, j'ai quand même voulu que la Corse soit présente, donc j'ai demandé au groupe EPO qui vraiment affirme la richesse d'une création insulaire profondément enracinée dans notre identité, mais quand même tournée vers le monde avec leur musicalité. Donc je tenais vraiment à ce qu'ils soient là.
1: Il y a Abana Band qui est une formation corse aussi, mais plus de reprises où là on se tourne un peu vers Cuba tout en étant enraciné sur la
2: Cuba.
1: Corse. Hein.
2: Tout à fait, Cuba et ses rythmes avec son énergie communicative. Je voulais qu'il y ait ce groupe présent parce que il mérite de jouer dans un festival de musique du monde en apportant leur sonorité cubaine. Voilà.
1: Et les autres, alors les autres artistes hors de Corse, qu'est-ce qu'on peut en dire?
2: Alors, Naïssam Jalal, je vais commencer par Naïssam Jalal, qui est une figure majeure du jazz contemporain, mais orientale. Elle a une musique qui mélange le jazz modal, la musique arabe, classique, elle a des influences africaines, et surtout, c'est une très grande improvisatrice, et elle joue de la flûte, et elle chante. Voilà, elle crée vraiment un univers libre et envoûtant. Entre une médiation et des voyages. Donc c'est pour ça que je voulais qu'elle soit là, et puis c'était une femme qui ouvre le festival aussi. Je voulais que ça soit elle.
1: Voilà. Donc pour Naïssam Jalal, pour les autres.
2: Alors, ensuite j'ai choisi Ray Lema et Laurent De Wilde, donc qui sont des figures quand même emblématiques de la musique africaine et de la musique contemporaine jazz. Ray Lema, compositeur congolais. Il rencontre Laurent De Wilde, grande figure du jazz français, et dans ce duo, avec deux pianos, ils invitent à un voyage entre jazz, rythme africain et sonorité du monde, qui est très intéressant. Et ça me faisait vraiment plaisir qu'ils soient avec nous.
1: Il nous reste deux autres formations également, artistes, Original Camps, Sian Potok.
2: Alors, Original Camps, ils viennent de la Côte d'Ivoire, c'est du reggae. Je voulais que le reggae soit un petit peu présent parce qu'on n'a pas une très grande scène reggae en Corse. Donc, j'ai demandé à ce groupe avec qui je travaille déjà, qui a bien voulu venir. Et ils sont réunis par une passion commune qui est le reggae et les musiques du monde. Ils viennent tous de la Côte d'Ivoire, donc ils proposent un reggae métissé, ils ont une très grande expérience de la scène parce qu'à la base, ce sont tous des musiciens qui accompagnent des grands musiciens de reggae. Voilà. Ensuite, il y a Sian Potok, qui est une chanteuse-compositrice qui crée une musique à la croisée du jazz et des musiques du monde. Elle joue d'une goni, elle a une voix douce et intense. Elle est nourrie par ses racines multiples et ses voyages. Et elle a un univers très singulier. Et sur scène, elle a vraiment une douceur et une énergie. Et elle nous apporte vraiment des vibrations organiques et sensibles. Donc elle clôturera le festival. Voilà.
1: Cette année, le festival va investir trois lieux du quartier Pisan, l'église Saint-Dominique, l'espace Saint-Jacques et la halle de l'Arsenal. Est-ce que le choix de ces lieux fait partie pour vous aussi de l'expérience artistique ?
2: Bah, écoutez, le quartier Pisan, c'est un quartier qui est, comment je pourrais dire, qui est un quartier important pour la ville de Bonifacio, dû par son histoire. C'est notre patrimoine. Il ne doit pas être seulement contemplé. Je pense qu'il mérite aussi de rester vivant, habité, partagé. C'est pour ça que j'ai choisi ce quartier. Parce que nous avons l'église Saint-Dominique pour les concerts les trois premiers soirs. Les premières heures, c'est à Saint-Dominique. Ensuite, nous avons la loge de l'Arsenal qui est juste à côté, où il y aura les afters du festival. Et les deux rencontres que nous organisons à l'espace Saint-Jacques, tout est ensemble, tout est lié. Voilà. Donc c'était un choix pensé et réfléchi. Mmh. Voilà.
1: Qu'en est-il justement des deux rencontres, celle autour des langues corses et bonifaciennes et celle autour des fous du son?
2: Alors, donc on a voulu faire, parce que dans un festival, il n'y a pas que la musique. J'avais vraiment envie d'avoir deux petites rencontres qui aient deux espaces où il y a un petit peu de transmission. Je trouve que c'était important. Donc j'ai demandé à Alain Dimaigle et Jean-Joseph Franck de faire une petite rencontre avec des dialogues entre les deux patrimoines linguistiques. Chacun déclamera un poème dans sa langue d'origine, donc il y aura et du corse et du bonifacien. Voilà, tout ça porté par le saxophoniste Isaac Kemo qui fera quelques chorus pendant qu'ils déclameront leur poème. Et ensuite, la chance d'avoir Laurent De Wilde avec nous, qui a écrit un bouquin passionnant sur toutes les inventions sonores. Et donc, il va un petit peu retracer l'aventure de ces inventeurs visionnaires, voilà, qu'il a surnommé dans son livre « Les fous du son ». Donc, il sera avec nous pour discuter un petit peu pendant une heure, pour nous expliquer un petit peu tout ça. Voilà.
1: Avant de se quitter, Marie-Hélène Coste, pour ce FestiArt qui démarre demain, concernant la billetterie, comment est-ce qu'on s'y prend?
2: Alors, donc pour la billetterie, vous pouvez vous connecter sur le site de l'Office du tourisme de Bonifacio. Vous pouvez acheter tout en ligne. Il y a des passes à 35 euros pour les 6 concerts, plus après un concert 10 euros. Il y a toute une série de possibilités sur réservation.bonifacio.fr ou alors sur place. Voilà. Plus nous avons l'amicale au profit des sapeurs-pompiers de Bonifacio qui sera présente. Voilà. Donc il y aura un petit peu de tout pour ces trois jours de festivités.
1: Marie-Hélène Costa pour le FestiArt. C'est donc du 1er au 3 octobre à Bonifacio, des concerts, des rencontres dans le quartier Pisan, avec de belles rencontres. Donc on l'a dit de manière globale à faire et de bons moments à passer. Merci d'avoir été avec nous.
2: Merci à vous.
1: Une belle journée.
2: Et on espère vous voir.
1: À bientôt, merci. Au revoir.
2: À bientôt, merci.
1: Dans quelques instants, un pont entre la Corse et le Japon dans les Girandoloni à Cartier Solinas, juste après Francesito et Zimaco, Mina.

0: Chesito et Nicolas Zimaco, Mina Nanta, RCFM. C'est parti pour les Girandoulogne du jour. Arthur Solinas à Ajaccio, bonjour.
1: Bonjour Michael, bonjour à toutes et tous. Ce matin, nous sommes sur le port d'Ajaccio et nous sommes avec le président de l'association corso-japonaise Isola Nokaze. Il y a quelques jours, Ajaccio a vécu une première avec le festival Ayachu Matsuri consacré à la culture japonaise. Avant de revenir sur cette journée, on va revenir aussi sur cette association et la présentation donc de cette association avec Jean-Baptiste Tanguy, son président. Bonjour.
2: Bonjour Arnaud.
1: Comment ça va Jean-Baptiste?
2: Très bien, et vous?
1: Ça va très bien, je vous remercie. On va revenir donc sur cette association, comment est née hein, Isola Nokaze, et pourquoi cette volonté aussi d'avoir voulu créer un lien entre la Corse et le Japon.
2: Bon, l'association elle est née, parce que voilà, à l'époque, il y avait une autre association Corse-Japon qui était là, Umino Naka, et avec des anciens membres, on s'est dit, pourquoi pas relancer une autre association Corse-Japon. On s'est réunis, le plus long, c'était de choisir le nom.
1: Justement, le nom, pourquoi? Isola Nokaze, qu'est-ce que ça veut dire?
2: Donc, Isola, comme chez nous, île, et Nokaze, en japonais, ça veut dire vent, l'île du vent. C'est pour porter nos idées, notre envie, pour faire le lien entre la Corse et le Japon.
1: Jean-Baptiste, revenir aussi sur cette passion que vous avez pour la culture japonaise, à tel point que vous avez créé votre propre association. Comment est née cette passion?
2: Elle est née, enfin depuis, parce que quand j'étais petit, ma mère m'a fait connaître mon tout premier manga qui était Albator. Et après, bon, pendant le moment, j'adorais les mangas. Après, j'ai voulu découvrir un peu plus sur le Japon. Et depuis, je suis tombé amoureux de ce pays.
1: Un qui est tombé amoureux aussi de cette culture et de ce pays, c'est Emmanuel Cassegrain, qui est membre de l'association, cosplayer et musicien pour l'association et pour d'autres choses aussi. Il est avec nous dans le Girandoulogne. Bonjour Emmanuel.
3: Bonjour, vous allez bien?
1: Ça va très bien, je vous remercie. Emmanuel, vous êtes aussi membre de cette association. Parlez donc de votre adhésion à cette association et parlez aussi, comme Jean-Baptiste, de votre passion pour cette culture japonaise.
3: Allez, très bien. Alors moi, mon adhésion s'est passée dès le premier jour d'ouverture de l'association, en fait. Il y a eu un petit événement qui était sur Ajaccio. Donc j'y suis allé avec deux amis qui d'ailleurs n'avaient pas les moyens de payer l'adhésion ce jour-là. Du coup, je leur ai offert gracieusement. Et c'était un pur plaisir d'ailleurs. Et pour tout ce qui est de ma passion du Japon, moi à la base, ça a commencé au collège. Avant, je ne m'intéressais pas du tout à l'animation japonaise ou à la culture japonaise. Et j'ai rencontré une fille qui m'a fait changer d'avis, figurez-vous. Donc depuis, après, le chemin s'est fait tout seul. Je suis devenu cosplayer entre-temps. Après, moi, si je devais porter un animé dans mon cœur et le premier que j'ai regardé, je dirais que c'est Naruto, quand même, qui a quand même beaucoup de valeurs humaines derrière cet animé, derrière ce manga. Et je le conseillerais à toutes les personnes qui voudraient se lancer mais qui n'osent pas.
1: Comment se passe aujourd'hui votre activité dans l'association? Alors on va parler d'ici quelques instants dans le Girandoulogne de cette première édition du festival Ayachu Matsuri. Mais avant ça, vous vous réunissez?
3: Alors oui, on se réunit normalement le mercredi soir, sauf si exception évidemment. Et on fait des petites activités, cours de cuisine japonais aussi, lecture de manga ou débattre sur un manga qu'on aime bien par exemple. Il y a beaucoup d'activités que j'ai pas pu malheureusement assister cette année parce que le travail oblige malheureusement. Et cette année, j'espère un peu plus m'investir quand même dans l'association et pourquoi pas avoir ma propre petite animation dans l'association.
1: Jean-Baptiste, Emmanuel, c'est un bon membre, il est motivé.
2: Ah, il est très bon. Et niveau motivation, c'est même lui qui vient me voir chaque soir en message, il m'appelle, comme hier soir, à minuit. Et il faut. Pour me dire, ah, est-ce que je peux faire ça? On va plus tard.
1: Jean-Baptiste, il y a eu un bel événement qui s'est passé le week-end dernier, ce samedi 26 septembre, à la Maison des Quartiers des Cannes. On va en parler quelques secondes et puis on reviendra dans une deuxième partie pour en parler plus profondément. C'est donc cette première édition du festival Ayachu Matsuri. Comment ça s'est passé?
2: Bah écoute, dans l'ensemble, ça s'est très bien passé. Les gens étaient contents, les gens de l'abri étaient contents, les élus de l'abri qui sont venus étaient contents. Nous aussi, voilà. Après, bien sûr, c'était pas parfait, parce que tout ce qui est première édition, rien n'est parfait. Mais vu comment les gens étaient venus et qu'ils sont partis avec le sourire, ça nous a vraiment donné envie de faire d'autres éditions.
1: Eh bien, Michael, on reviendra dans une deuxième partie pour parler donc de cette première édition du festival Ayachu Matsuri entre la Corse et le Japon.
0: Avec plaisir. Merci, Arthur. À tout de suite. On se retrouve juste après Scorpions. Send me an angel.

0: Damien Angel, c'était Scorpion sur RCFM. Arthur Solinas pour nous parler de cette association qui promeut la culture japonaise à Ajaccio.
1: Et quand il est parlé donc de ce samedi 26 septembre, la maison de quartier des Cannes s'est transformée le temps d'une journée en véritable rendez-vous autour de la culture japonaise, manga, cosplay, jeux vidéo, cuisine, cérémonie du thé, doublage. Le programme était particulièrement riche. On parle bien évidemment de la première édition de ce festival Ayachu Matsuri, organisé donc par l'association Isola no Kaze. Jean-Baptiste, Ayachu Matsuri, peut-être parler tout d'abord du nom de ce festival.
2: Pourquoi on a choisi ce nom, Ayach, parce que vu qu'on est fiers d'être des enfants de cette ville, et Matsuri qui veut dire festival. Du coup, on a voulu faire un mix entre comme notre nom de la station, moitié corse et moitié japonais.
1: Emmanuel, c'était important aussi de proposer, comme le dit Jean-Baptiste, un mix entre la Corse et le Japon pour trouver le nom de ce festival.
3: Oui, effectivement. Ben, ça rallie en fait vraiment ce qu'on veut représenter dans l'association, donc la Corse et le Japon. Et peut-être qu'on en parlera plus tard, mais il y a beaucoup de similarités entre nos deux pays, je veux dire.
1: On en profite, allez-y.
3: On en profite, donc surtout sur le côté nationaliste. Voilà, il y a d'autres points communs, effectivement, mais par exemple sur la soie aussi, sur la route de la soie. Qu'on a parlé encore Japon d'il y a un an et demi, je crois, ou deux ans maintenant. Mais c'est vrai que rallier la Corse et le Japon en un seul nom, c'était quand même le mieux à faire.
1: Matsuri a des croyances derrière particulières.
3: Oui. En fait, Matsuri, qui veut dire festival, comme l'a dit Jean-Baptiste avant, c'était lié à la vénération des dieux et du coup, spécifiquement à certains dieux. Aujourd'hui, moi, j'y vois plus un symbole de vénérer certaines choses par rapport au bouddhisme. Par exemple, il y a les Matsuri au Japon qui parlent de feux d'artifice. Et quand ils ont un thème, généralement, ils sont fixés sur le thème et limite, ils vénèrent le thème tellement que c'est, comment on pourrait dire ça, spécifié pour ça, on va dire.
1: Jean-Baptiste, un petit bilan peut-être de cette première édition et cette journée.
2: Bon, comme bilan, un bilan très, très, très positif. Enfin, il y a eu plus de 700 personnes qui sont venues. Franchement, on pensait pas en avoir autant pour une première édition. Parce que je vous cache pas que niveau com, ça a un peu mal démarré. Mais franchement, oui, on a été très content de voir autant de personnes. Et voir autant de personnes qui aiment le Japon ou qui sont curieux. Ah, ça nous a donné l'envie de continuer, même de faire encore plus grand et mieux.
1: Emmanuel, une programmation qui était riche, on peut le dire, avec de nombreuses activités que vous avez proposées et aussi vous avez appelé d'autres amis, d'autres collègues insulaires qui sont engagés aussi dans ce monde corso-japonais à vous rejoindre.
3: Effectivement, on a eu, je pourrais citer déjà Marc Lesser qui était notre doubleur. Et dans les stands, on avait la boîte à Vivi qui est Bastier, on avait Florine Art aussi qui vient de Bastia, si je me souviens bien. On avait Jade de la Pop Sakura qui était notre convention sur Borgo cette fois-ci. Donc oui, on vient un peu de tout horizon sur l'île. Et c'est bien parce que vu qu'on a l'habitude de faire des choses entre nous, on se connaît entre nous et c'est plus facile d'organiser des festivals comme ça.
1: La présence de Marc Lesser, c'était quand même quelque chose d'assez...

0: temps et presque on ne l'imaginait pas. Ça a été compliqué de le faire venir. Ça a été aussi, je pense, une fierté pour l'association.
1: Alors, une fierté pour l'association, sûr et certain. Après, moi, à titre personnel, j'ai pas eu trop l'occasion de discuter avec lui parce que j'étais trop à droite, à gauche, à essayer de rallier les gens, entre guillemets. Mais je pense que c'est plus une question qui se poserait à Baptiste parce que lui, il est allé le chercher à l'aéroport, il a eu le temps de discuter avec lui, il a tout organisé avec lui, donc il y aura plus de réponses de l'autre côté.
0: Jean-Baptiste, ça a été, je pense, un moment particulier et privilégié que vous avez eu avec Marc Lesser.
2: Franchement, oui. Parce que, déjà, bon, en tant que président de l'association, c'était un grand privilège de l'accueillir. Puis en tant que fan, avoir le faire venir la voix française de mes personnages d'enfants, enfin comme Broly dans DBZ, ou même après il a aussi fait jouer dans Friends, il a enfin l'avoir en face à face. Ça a été le plus grand privilège que j'ai pu avoir depuis le début de notre association.
0: Mais Michael, on reviendra dans une dernière partie dans le Giron d'Ologne ce matin avec l'association Isola Nocasé. On continuera à parler des différentes activités qu'ils peuvent proposer tout au long de l'année et parler aussi donc de cette rencontre privilégiée avec Marc Lesser.
3: Bien volontiers, on se retrouve dans quelques instants. Merci Arthur. Voici un grand classique d'Antonio Tiosi. Test de Tata Pasqualini, l'ombre.

0: Dernier détour par Ajaccio dans les Gironde d'Oulogne avec vous Arthur Solinas. On parle toujours de cette très belle association qui met en avant la culture japonaise à Ajaccio.
1: Oui, Michael, dernier détour, vous l'avez dit, avec Jean-Baptiste Tanguy, le président de l'association Isula Nokaze. Jean-Baptiste, donc pour terminer sur cette première édition du festival Ayachu Matsuri, il a fallu aussi créer une affiche que vous avez fait faire par un dessinateur. Et on n'a pas parlé aussi d'autres invités. Je vous laisse le soin de le faire.
2: Non, pour l'affiche, il faut quand même remercier Jean-Laurent Marcia, qui pendant son temps de travail, parce qu'il est en train de créer son propre manga, il a trouvé le temps de créer notre affiche, donc je le remercie.
1: Qu'est-ce que vous lui aviez demandé justement sur l'affiche? Il fallait avoir des liens, des coups d'œil, je dirais, en particulier.
2: Ah, déjà, je lui ai demandé comme d'avoir qu'on voit la Corse de loin ou de près, mais qu'on la voit bien, et qu'ils mettent deux personnages pour que ce soit un personnage qui représente la Corse et un personnage qui représente le Japon, pour faire comme un lien.
1: D'autres invités de marque, on l'a dit, hein, Marc Lesser, avec qui vous entretenez aujourd'hui des relations d'amitié, on dira. Oui. Et puis la consule adjointe du Japon qui était là avec vous.
2: Et du coup, il y avait la consule générale adjointe du Japon à Marseille, avec son équipe qui ont fait deux représentations de la cérémonie du thé samedi, et aussi une fois la veille au salon napoléonien à la mairie de Ajaccio.
1: Emmanuel, Jean-Baptiste a de sacrés contacts, hein, il faut le dire.
3: Ouais, franchement, ouais. Trop fort. Trop fort pour moi.
1: Le cosplay, ça fait partie aussi donc, de l'association, ça faisait partie aussi de cette première édition. Vous en êtes un peu le spécialiste, alors tant qu'à faire, expliquez-nous cette passion du cosplay.
3: Alors, spécialiste, je n'irai pas jusqu'à là, mais c'est vrai qu'on pourrait qualifier le cosplay dans plusieurs termes. Alors, dans la technique, ça peut se faire en trois façons. Fait main, cosplay placard, ou le cosplay acheté simplement. Donc dans le cosplay fait main, on va demander généralement en concours de faire 70% du cosplay à la main, que ce soit accessoire ou sur la tenue. Le cosplay acheté, c'est surtout sur la prestation qu'on va juger quand c'est sur concours. Et pareil pour le cosplay placard, généralement c'est des vêtements que le personnage pourrait porter ou les vêtements que porte le personnage, mais avec des vêtements qu'on aura achetés dans des magasins faits pour.
1: Concrètement, c'est se déguiser dans un personnage et le jouer.
3: Exactement. Ben, cos pour costume, et ça vient des États-Unis d'ailleurs, et play pour jouer. Et donc, on peut retrouver une forme théâtrale au cosplay. Et c'est surtout ça que j'aime dedans, c'est qu'on peut jouer n'importe quel personnage sans être jugé. Et c'est l'une des raisons principales, du coup, pour laquelle le cosplay est magnifique pour moi.
1: Il y a des réunions aujourd'hui en Corse pour le cosplay.
3: Alors, on a eu deux événements majeurs pour le cosplay cette année. On a eu la Pop Sakura du coup à Borgo cette année qui s'est déroulée, et on a eu du coup Belayach Matsuri à Ajaccio. Après, de temps en temps, les personnes qui gèrent ces associations et ces événements-là font aussi des sorties pop culture. Donc ça arrive qu'on se retrouve juste entre nous en petit comité entre cosplayers pour faire des shootings photos, des petits goûters, des petits jeux ensemble, de la vidéo, des TikTok, tout ce qui tourne autour essentiellement du média réseaux sociaux.
1: Eh bien, merci Emmanuel, merci Jean-Baptiste d'avoir été avec nous ce matin sur RCFM dans notre Gironde d'Oulogne. Jean-Baptiste, à l'année prochaine.
2: Prochaine, ou même dans un an et demi.
1: Le rendez-vous est pris. Voilà Michael aujourd'hui pour cette belle découverte donc de cette association Isula Nokaze ici à Ajaccio.
0: Arthur, merci à vous et à vos invités. On se dit à très vite. Dans quelques instants, RIP avec Evelyne Fontane. On parlera d'huiles essentielles. J'en aurais peut-être bien besoin. Tiens, voici Toto, Hold the Line.

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11: Hélène, productrice d'huiles essentielles, et Émilie, pâtissière, se sont rencontrées lors d'un marché à Herbes à Longues et sont heureuses de collaborer depuis quelques mois. La biscuiterie de Cisco propose en effet des canistrilles à l'huile essentielle d'Immortel Intimo. Nous sommes donc à Cisco avec Evelyne Fontana dans RIP.
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12: Je crois que ce qui nous relie toutes les deux, vraiment, c'est la passion de ce qu'on fait. Je pense que aujourd'hui, on passe tellement de temps dans nos travails, du coup, dans notre job, etc., que si on n'aime pas ce qu'on fait, alors ça sert à rien. Et je pense que c'est ce qui nous relie vraiment, la passion, l'envie de bien faire, l'envie de mieux faire. Je pense qu'on est deux nanas assez exigeantes l'une et l'autre, qu'on veut toujours aller plus loin, pas à n'importe quel prix et tout. Mais on a aussi, on se rejoint aussi sur des valeurs très fortes et des valeurs communes, justement, le local. Émilie propose aujourd'hui des choses fabuleuses, sans gluten, avec peu de sucre, etc. Je trouve qu'on est vraiment dans l'air du temps, dans ce qu'on a envie aussi de croquer aujourd'hui. Moi, je mise toujours sur la qualité plutôt que la quantité. Et quand on prend un biscuit à Émilie, on n'a pas envie... Alors si, on a envie d'en prendre un deuxième parce que c'est bon, mais on ne le prend pas le deuxième, parce que ce qui fait justement la beauté, c'est un peu le côté précieux de ce biscuit qu'on va prendre le temps de déguster, en fait.
13: Comment vous vous êtes rencontrées toutes les deux?
14: On s'est rencontrés, je crois, sur le marché d'Herbes à Longues, il me semble. Et puis, j'ai découvert tes produits. Je suis cliente, moi, des produits Intimo. Donc, je les applique sur ma peau. Donc, l'eau florale dont parle Hélène, c'est mon quotidien. Cette odeur dont on peut plus passer le matin, c'est mon quotidien. Et donc, c'était vraiment évident pour moi d'utiliser l'immortel d'Hélène et Laurent dans mes biscuits.
12: C'est un peu la cerise sur le gâteau quand il y a une connexion, une relation particulière, ouais, c'est sûr.
13: La connaissance du produit, est-ce que ça a été la porte ouverte pour venir dans cette île, découvrir cette île?
12: C'est vrai, ça a été le cas puisqu'on nous l'a dit. Et pas plus tard que l'année dernière, deux copines qui avaient une semaine de vacances en commun, qui sont venues toutes les deux, parce que l'une des deux a été utilisatrice des soins, que ça lui parlait, le Cap Corse parlait à travers les images, bien sûr, qu'on met sur les réseaux, etc. Elles ont eu envie de venir toutes les deux. Et la seconde a un spa en Bretagne et nous allons travailler ensemble. Donc tu vois, il n'y a pas de hasard dans la vie.
13: Ça, c'est merveilleux, ça. Ouais. Une fois de plus, le lien, c'est ce qu'on disait.
12: Exactement.
13: Des liens qui se tissent, des portes qui s'ouvrent. On pourrait parler d'agriculture et de cuisine et de création pendant des heures, mais en tout cas, j'ai l'impression que les femmes aussi prennent une place de plus en plus importante dans la création. Et au sein du Cap Corse aussi, il y a une vraie dynamique de femmes. Je ne sais pas si vous le constatez, Hélène.
12: Totalement, c'est complètement mon ressenti. D'ailleurs, quand on est arrivé sur la commune de Sisk, il y a 3 ans, moi j'étais toute contente parce que maintenant j'habite à côté de mes copines, donc Marlène Miel-Bouillot du Cap, Stéphanie de Horst, Camille. Voilà, avec le safran, les légumes et les tisanes. Ah, il y a aussi Sonia Moher du Cap qui a des chèvres Moher et tant d'autres. Hein. Et dans le Cap Corte plus largement, il y a Annabelle aussi qui fait du fromage, etc. Enfin ouais, il y a girl power au Cap Corte, c'est clair.
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11: À suivre le flash d'Hélène Batigne et puis une douina à votre jeu. 3 places à prendre, 04 95 32 22 22. Oui, avec cette voix, dès que je vous menace, genre, hey, joue, aïe. Non, c'est juste que je suis un peu pris de la gorge, donc voilà. Ne prenez pas ça pour une menace. Voici Petru Galfucci et Pewee.

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1: Bonjour à toutes et à tous et bienvenue pour votre jeu. Ravi de vous retrouver avec Simon Guérin qui réalise cette émission et Bruno Rinieri au standard qui vous accueille au 04 95 32 22 22 pour jouer avec nous. Avec un petit blind test au début, un groupe, un chanteur, une chanteuse à retrouver, une chanson bien sûr. Et puis 6 questions, les 5 premières questions valent un point par bonne réponse et la dernière, la 6ème en vaut 2. Vous repartez cette semaine avec un cadeau original, une entrée dans la course à Gorilingua organisée par le collectif Parler Mougour entre Corot et Ajaccio le 17 octobre prochain. Vous réalisez la distance de votre choix d'1 à 39 km en marchant ou en courant dans le but de participer à la chaîne de solidarité pour la langue corse. Et puis le tirage au sort vendredi en fin de matinée avec un sac à dos de rando, une gourde et une serviette. C'est le lot RCFM tant désiré par tous. C'est parti.
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1: Direction la Normandie. Ambre, bonjour.
2: Bonjour, Michael.
1: Bonjour. Va bien, ringrazio voi, comment dite?
2: Va bien, va bien. Je suis dans le jardin, j'ai eu un peu de pluie, les poireaux poussent.
1: Bien. Ah ben écoutez, alors ça va pouvoir faire même de belles soupes ou de belles tartes, ça, bientôt.
2: J'espère.
1: Eh bien oui, on vous le souhaite. On va mettre encore un peu de soleil avec l'extrait musical qui arrive, une chanson et un groupe à retrouver. On y va ?
2: On y va.

0: Alors.
1: Aïe, aïe, aïe, je lis sur le bout de la langue. Et tout le monde la connaît. Je vais tenter le titre Baila Canta, quelque chose comme ça.
0: Non. C'était Acereje. La chanson des Last Ketchup, The Ketchup Song.
1: The Ketchup, je le note pour mes.
0: Ah, ça, ça fait plus de 20 ans. Hein.
1: Et oui.
0: Ouais, ça, c'était le début des années 2000 avec ce groupe espagnol féminin, 100% féminin. Bon, est-ce qu'on y va pour le questionnaire ?
1: Eh ben, on y va.
0: Allez. Le verbe français atifer, A-T-I, A, pardon, de T-I-F-E-R, atifer, signifie coiffer, habiller ou nettoyer ?
1: Actifé, s'habiller de manière un peu bizarre.
0: Oui, exact. Bonne réponse. Le nom masculin bazooka s'écrit avec deux O, avec O-U ou avec un seul O?
1: Deux O.
0: Oui. Quelle est la descente à ski hors piste célèbre qui commence sous l'aiguille du Midi? La voie normale, la vallée blanche ou les grands montets?
1: Est-ce que vous pouvez me répéter les trois?
0: La voie normale, la vallée blanche ou les grands montets?
1: On va tenter la vallée
0: blanche. La vallée blanche, oui. Le verbe français dilacérer veut dire bavarder, détruire ou réparer.
1: Dilacérer. Bavarder, détruire ou...
0: Réparer.
1: On va dire détruire.
0: Oui. Comment s'appelait le gouvernement révolutionnaire formé à Paris en 1871? C'était la Commune, le Front Populaire ou le Commun?
1: Alors, c'était pas le Front Populaire. 1871. La Commune, c'était avant. Non, je sais.
0: Bon,
1: on va dire la Commune.
0: Oui. Et pour terminer, une incartade. C'est une boutade, un imprévu ou une récompense?
1: L'incartade, c'est un imprévu.
0: Ah, pas vraiment, non.
1: Non.
0: Non. C'est plutôt une boutade blessante lancée brusquement et inconsidérément.
1: Ok.
0: Même si ça peut avoir d'autres sens. Hein.
1: Ok. Ouais.
0: Ça peut avoir d'autres sens, hein, effectivement. C'est vrai que c'est, ça peut prêter à confusion. On est d'accord.
1: C'est pas grave.
0: On est d'accord. C'est un léger écart de conduite, une petite faute sans gravité ou un caprice, voilà. L'incartade. Okay. Caprice, frasque, écart, foucade, etc. Ce qui nous fait tout de même le score de Saint-Bouin qui est excellent. Hein.
1: Super.
0: Et qui suffira peut-être pour l'emporter. Comme on dit chez nous, on ne sait jamais, on ne cisamaille.
1: On verra s'il y a d'autres concurrents.
0: On verra bien. Merci Ambre. Buona giornata.
1: Anche a voi.
0: E arrivederci. Au piacere. Voilà donc pour la partie d'Ambre. N'hésitez pas à nous rejoindre. Il reste deux places. 04 95 32 22 22. Voici Felici Campanuimei.

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1: Angèle, bonjour.
2: Bonjour.
1: Vous allez bien ?
2: Ça va et vous ?
1: Ça va bien, merci. Qu'est-ce que vous faites de beau aujourd'hui ?
2: Eh bien là, je sais pas, j'ai visite, hein, je vais à la plage, je vais aller marcher. Hein.
1: Ah, profitez-en de la plage, de probablement ça va se gâter hein, dans quelques jours, voire quelques heures, selon où on se trouve en Corse.
2: On verra bien. Hein.
1: Voilà, wait and see. Allez, retrouvez-moi ce chanteur et cette chanson pour essayer de démarrer, s'il vous plaît. On y va.
2: On y va.

0: Alors.
1: Félie.
0: Non. Non, c'était Petrusan Tugelfucci.
1: Ah merde, dommage. Ah,
0: comme vous dites. C'était Dirime Schulte et la chanson de Petrusan Tugelfucci.
1: D'accord.
0: Prête pour le questionnaire, Angèle?
1: Ouais.
0: Allez, sans conviction, hein, on dirait. Quelle est la longueur du tunnel du Mont-Blanc reliant Chamonix à Courmayeur? 3,5 km, 8,7 km ou 11,6 km?
1: 11,6 km.
0: Eh oui, il est long, hein. Le nom féminin Avani, A-V-A-N-I-E. C'est quoi, la vanille? Un affront, un accident ou une victoire?
1: Une victoire.
0: Non. L'escapade, c'est quoi? C'est plutôt une promenade, une évasion ou une hésitation dans le sens strict du terme?
1: Évasion.
0: Oui. Sur le territoire de quelle commune se trouve la plage de Baudry? Saint-Florent, l'Île-Rousse ou Corbar?
1: Île-Rousse.
0: Non. Où se situe Arcole, nom d'une bataille qui rendit Bonaparte célèbre? En Autriche, en France ou en Italie?
1: En Autriche.
0: Non. Et quel fleuve traverse le Grand Canyon en Arizona? L'Hudson, le Mississippi ou le Colorado?
1: Le Colorado.
0: Le Colorado. 4 points, pas mal. Ça suffira pas, mais c'est un beau score. N'est-ce pas?
1: Ouais. Ouais, on n'a rien gagné,
0: oh,
1: alors.
0: Ah non, vous êtes en dépression ou quoi, Angèle?
1: Non, waouh.
0: Aïe.
1: Non, ouais, j'aime bien jouer.
0: Vous voulez 50 euros, on vous les donne. Non, je rigole. Je les ai pas. Je les ai pas. C'est mon technicien qui dit des bêtises.
1: On plaisante.
0: Alors, Arcole se trouve en Italie. La bataille d'Arcole, 1796, qui rendit Bonaparte célèbre. Baudry, c'est sur le territoire de la commune de Corbar que se trouve cette belle plage. Une avanie, c'est plutôt un affront, un traitement humiliant, un affront public. Brimade, humiliation, insulte ou offense pour les synonymes. Voilà, ouais, Angèle. Merci beaucoup.
1: Il en fallait combien? 6.
0: 5. À un point près, vous accrochez le tirage au sort.
1: Ça va. Ok, merci.
0: C'est moi qui vous remercie. Bonne journée, au revoir. Allez, peut-être une dernière place à prendre. 04 95 32 22 22. Ce sera peut-être vous qui nous écoutez. Prenez votre téléphone et saisissez cette chance. Voici le dernier Vianney avec D'or et d'étain.

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1: On accueille Gérard pour terminer cette partie. Bonjour.
2: Bonjour, bonjour à vous, Mickaël.
1: Vous allez bien ?
2: Ça va, merci.
1: On travaille, on se repose aujourd'hui ?
2: Ah non, on travaille. On travaille.
1: Bon courage, furza. Alors, 5 points pour faire un tirage au sort, 6 points pour être seul et l'emporter. Ça serait encore mieux. Je vous propose d'essayer de retrouver une chanteuse et une chanson pour démarrer 28 secondes. On y va ?
2: On y va.

0: Alors.
1: Je crois que c'est Juliette Armanet.
0: Oui, c'est ça. Et la chanson ?
1: Le titre, c'est Fuguet ou
0: Oui. Fuguet. Ah. Fuguet, oui, oui, ah. Tout à fait. Bravo, 2 points. On est pas mal, on est pas mal. Est-ce qu'on y va pour le questionnaire alors, Gérard ?
1: C'est parti.
0: Le grand couturier Calvin Klein était de nationalité allemande, vrai ? Faux ? Ou il était suisse ?
1: Vrai.
0: Non. Brinque-ballet, qu'est-ce que ça veut dire, brinque-ballet ? Agiter, emporter ou écrire ?
1: Agiter.
0: Oui, c'est ça. De quel fleuve la Moselle est-elle un affluent ? La Seine, le Rhin ou le Rhône ?
1: Le Rhin.
0: Le Rhin. Dans quel océan se situent l'île Maurice et les Seychelles ? L'océan Atlantique, Pacifique ou Indien ?
1: L'île Maurice, Indien.
0: Oui. Vrai ou faux ? Le puzzle est une invention française, donc vrai, faux ou il a été inventé en Italie ?
1: Je pense.
0: C'est ça. Et durant quel siècle la Joconde fut-elle peinte ? Le 14e, le 15e ou le 16e siècle ?
1: 14e.
0: Beaucoup trop peu. C'est pas grave, 6 points, ça vous offre la victoire. Bravo Gérard.
1: Merci.
0: Félicitations. Est-ce que vous courez ?
1: On essaye un petit peu, oui.
0: Alors, vous gagnez une inscription à la course Aguri Lingua, qui aura lieu entre Coro et Ajaccio le 17 octobre. C'est le collectif Parler Mugurtz qui organise cette belle course. Donc, vous avez votre place réservée. Ça, c'est fait.
1: Ah,
0: ça vous fait plaisir.
1: Ah, oui, oui, très.
0: Et vous participerez au grand tirage vendredi en fin de matinée pour gagner le lot RCFM avec sac de randonnée, gourde et serviette.
1: C'est parfait.
0: C'est pas mal du tout. Juste pour votre curiosité, la Joconde a été peinte en 1500, au début des années 1500. Donc c'est au 16e siècle. Le puzzle, c'est une invention anglaise. Et Calvin Klein était américain. Est américain, il est toujours vivant. Voilà. Voilà. Bravo encore une fois Gérard. Ne quittez pas, je vous repasse à Bruno au standard qui va prendre vos coordonnées. Puis encore une fois félicitations, merci pour tout.
1: Merci à vous.
0: Belle journée, au revoir. Dans quelques instants, Anto Iulicelli pour Chi Piace. Merci d'avoir été avec nous, on se retrouve demain pour 9h, 11h30 de nouvelles aventures.
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0: consacré évidemment à la recette du frigo. Et puis Isabelle Sampieri, que vous avez rencontrée, sera présente dans l'écho d'ici. Et on retrouvera enfin Célia Vepori, qui est experte facialiste basée à Ajaccio, qui nous parlera de l'importance du diagnostic de peau en sortie d'été. Et enfin, Arthur Solinas pour Copo et Mandy. Voilà. Beaucoup de choses.
1: Ben ouais, c'est très riche. Merci Anto, bonne émission.
0: Merci Mika, à demain.
1: À demain.
0: Ça sera avec Saveria Sargentini. Hein.
1: Eh ben parfait.
0: À demain.
1: À demain.
0: Et Pignotti tout de suite, Tendo Silgera pour attaquer cette nouvelle demi-heure.

0: Vous les avez reconnus, c'était Pignotti sur RCFM.
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0: Quel plaisir de vous retrouver, de vous rencontrer, bien sûr, Anto avec vous sur les ondes d'RCFM à l'heure du déjeuner. Serge Rico, dans quelques instants, si vous êtes balanin, vous connaissez ce nom. Il est notamment basé route de Calenzane et il va nous parler d'une excellente recette à partir de butternut jusqu'à 13h. Eh bien, nous passerons évidemment par l'information avec la rédaction au complet d'RCFM. Vous pourrez également donner votre recette préférée dans celle du frigo. Vous savez, ce moment où il ne reste plus grand-chose en fait dans notre garde-manger. Il faut être inventif, inventive. Et puis Isabelle Sampieri, donc co-créatrice de la marque Prendre le Maquis, sera au micro de Mick Andréani dans l'écho d'ici. Enfin, Célia Vepori, experte facialiste basée à Ajaccio, nous parlera de l'importance du diagnostic de peau en sortie d'été. Et puis, pour terminer, Arthur Solinas, pour bien manger, pour Co-Ementi, vous avez le programme. Direction, à présent, la cuisine. Sur RCFM, on est avec Serge Rico. Je vous le disais il y a quelques instants. Serge, ça vous est ?
2: Salut, Anto, comment ?
0: Babé et tout ?
2: Ça va, impec.
0: Alors, Serge... Pour celles et ceux qui ne te connaissent pas, on va dire que tu es un pilier de la restauration en Balagne. Hein.
2: Ouais, je pourrais dire que je suis plutôt un bricoleur en cuisine, mais j'aime bien ça. Alors, avant toute chose, épicurien, c'est ça qui est important, c'est le plaisir de partager la sensibilité de la cuisine et la bienveillance alimentaire.
0: Alors, chaque jour, voilà. Sur cette antenne RCFM, on parle de recettes. Et, eh bien, tu as une recette de saison à nous proposer en ce mercredi 30 septembre?
2: Eh bien, oui, on est rentré dans l'automne. Eh bien, écoute, ce que j'affectionne particulièrement aussi comme légumes à l'automne, eh bien, c'est le butternut, la courge ou le potimarron. Voilà. Et là,

0: Ah, je vais te donner une recette à base de butternut.
1: Alors, on t'écoute.
0: Alors, voilà, on va partir sur 4 à 6 personnes. Donc, les ingrédients, à peu près butternut, 2 kilos. Donc, je pense 2 butternut d'un kilo, mais c'est facultatif. Hein, si ça fait 1 kilo, 100 ou 2, on n'est pas à une recette de haute précision.
1: D'accord.
0: Donc, 2 kilos de butternut, 4 œufs, sel, poivre, 20 centilitres de crème fraîche liquide, 100 grammes de lard fumé, 4 feuilles de sauge ou de la noix de muscade si on n'a pas de sauge, 120 grammes de parmesan râpé, 120 grammes de comté râpé. Voilà, si j'ai rien oublié, tout va bien. Alors, pour démarrer la recette, ce qui est important, c'est de mettre les butternuts entières dans une plaque au four, préchauffée au préalablement 180 degrés. Donc, butternut entier, cuisson 180 degrés, 1h20. Ensuite, on retire les butternuts, on les laisse tiédir parce que sinon on va se brûler. On les ouvre en deux avec un couteau dans le sens de la longueur. Ensuite, on égraine avec une cuillère à soupe, on enlève les graines de butternut à l'intérieur. On retire toute la chair qui a été cuite à l'étouffée à l'intérieur de la peau du butternut. C'est pour ça que c'est intéressant, c'est de cuire le légume entier, ce qui fait que ça va concentrer tous les arômes à l'intérieur. Hein, c'est mieux que de l'éplucher, de le faire cuire éplucher. Donc, on le fait cuire entier. Donc, ensuite, il faut récupérer toute la chair, la mettre dans une bassine, un cul de poule ou un saladier, comme on veut. Hein. Ensuite, on laisse tiédir cet appareil-là. D'un autre côté, on fait porter à ébullition les 20 ou 25 centilitres de crème fraîche avec les 100 grammes de lard fumé et les 4 ou 5 feuilles de sauge ou de la noix de muscade râpée, ou l'un ou l'autre. Donc, porter à ébullition, ensuite éteindre, couvrir, laisser infuser. On laisse infuser jusqu'à ce que ça tiédisse complètement, hein, pour que ça soit température ambiante. D'accord ? Alors, ensuite, ce qui est important, c'est, ça va être là, la préparation de l'appareil. Donc, une fois qu'on a la chair de butternut dans son saladier, on y incorpore la crème fraîche qui a infusé au lard fumé. Donc, c'est une recette, on va dire, une mousseline de butternut au lard virtuel, quelque part. Donc, incorporer la crème fraîche avec le butternut, ensuite y mettre le fromage râpé, en l'occurrence, les 120 grammes de parmesan et les 120 grammes de comté. Ensuite, pour les œufs, il faut les séparer les blancs des jaunes, monter les blancs en neige avec une pincée de sel. Et ensuite, ce qu'il faut faire, c'est, comme une mousse au chocolat, on va incorporer les blancs en neige au butternut qui a été mélangé à la crème fraîche et au parmesan et au comté râpé, délicatement avec une spatule pour faire remonter le blanc et le couvrir, la texture de la courge, faire comme une mousse au chocolat. Ensuite, tu disposes ça dans un plat à gratin. Tes jaunes d'œufs qui restent, tu les bats avec 2 cuillères à soupe d'eau. Et une fois que tu as rempli ton plat à gratin avec cette mousse de butternut, tu balances tes jaunes d'œufs par-dessus et tu enfournes dans un four qui a été préalablement préchauffé à 180. Et tu enfournes ça à peu près, on va dire, 45 minutes. Voilà.
1: D'accord.
0: Donc, là, on a une mousseline de butternut qui sera un accompagnement pour magret de canard, produit de saison également, ou un filet mignon de porc. Ça va très bien accompagner. Donc là, je vous ai parlé d'un plat qui sera plus une garniture. Mais en l'occurrence, pour les végétariens aussi, ils peuvent le manger comme ça. Voilà. Voilà, on tente quelque chose de très simple et de très savoureux et un vrai produit de saison. Le butternut, on adore.
1: Ah, écoute, on va tester tout ça et on t'en dira des nouvelles.
0: Hein. Bon, écoute, avec grand plaisir.
1: Hein. En tout cas,
0: si les auditeurs, il y a quelque chose qui ne va pas, je leur donne mon numéro de téléphone avec plaisir. Je serai là pour rectifier le tir.
1: Ça va, on te retrouve également sur les réseaux sociaux. Serge Rico, tout simplement, sur Facebook.
0: Serge Rico de B.
1: Voilà.
0: Serge Rico de B. Voilà, mais on va préparer l'hiver. Enfin, on va faire quelques repas avec les amis. Donc, on produira quelques repas comme ça, quelques bons casse-croûtes, hein.
1: Tout à fait. Et on sait que tu sais faire dans le domaine. Merci Serge. Bonne journée.
0: Allez, bivage à toutes et après je trouve.
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1: Et à 11h40, après cette excellente recette de Serge Rico, Jean-Pierre Madère est présent sur l'antenne avec Macumba. présent, avant de se mettre à table, hein, petite patte danse. Vous savez, on fait comme ça.

Macumba, c'était Jean-Pierre Madère à l'instant sur ici RCFM à 11h43. Vous le savez, dans Qui Piège, vous pouvez bien nous donner votre recette préférée, la recette du frigo. Vous savez, ce moment où il ne reste plus grand-chose dans notre garde-manger, où il faut être inventif. N'hésitez pas, 04 95 32 22 22. 04 95 32 22 22 si vous voulez nous donner votre recette préférée avec très peu d'ingrédients. Bruno vous répond et nous vous passerons à l'antenne. Supertramp de Logical Song à présent.

Les Supertramp avec ce Logical Song sur RCFM. Alors vous le savez, vous pouvez bien sûr passer à l'antenne. Vous pouvez également utiliser notre WhatsApp pour bien nous donner vos recettes préférées. Et c'est ce qu'a fait Francesca, parce qu'elle est un peu timide. Francesca de Cisco, donc dans le Cap Corse, elle nous écoute et elle nous propose la recette du chutney de tomate que je vais vous donner, hein, puisque j'ai la chance de pouvoir la récupérer sur donc le WhatsApp d'RCFM. Alors pour 1 kilo de tomates, de préférence évidemment les tomates qui ont du goût, variétés anciennes, des variétés colorées, zébrées, etc. On peut mélanger les variétés si on veut. On lave ces tomates et on les coupe en morceaux. Personnellement, comme dit Francesca, j'aime bien qu'il reste de gros morceaux après la cuisson, donc je fais des tranches assez épaisses. On mélange avec les épices que l'on a choisies et que l'on aime. Alors, les incontournables au niveau des épices, on a un bon poivre, de la cardamome, une gousse de vanille, de l'anis étoilé, ou on peut mettre des tiges de fenouil à la place de la cannelle. Donc ça, c'est donc pour ce qui concerne les épices. En fonction de ses goûts, on accentue les épices que l'on aime le plus, mais il faut que ce soit bien relevé. Ensuite, on rajoute 400 g de sucre. On mélange le tout et on laisse reposer au frigo pendant une nuit. On enlève l'eau qui est sortie donc des tomates et on cuit à feu doux pendant 25 minutes. Donc on enlève l'eau, bien sûr, le lendemain, puisque tout cela est resté au frigo pendant une nuit. On verse dans des bocaux bien propres, on ferme et on les retourne encore chauds pour que ça se conserve correctement. Voilà, c'est simple, mais après l'été, c'est formidable pour accompagner une viande froide, un poisson, du riz, un blanc de poulet, et faire des toasts apéro. Merci Francesca de Cisco, donc qui nous a donné cette recette de chutney de tomates. Alors, bien sûr, si vous voulez avoir plus d'infos, vous pouvez appeler le standard. Hein, on vous communiquera, évidemment, les recettes au 04 95 32 22 22, 11h50. On poursuit en musique avec Lara Fabian et Morane. Tu es mon autre. Bienvenue à vous qui nous rejoignez en top pour vous accompagner sur ces ondes jusqu'à 13h. Et puis d'ici quelques minutes, à midi pile, rendez-vous évidemment avec l'info insulaire et l'édition de la mi-journée.

0: nous ramener Lara Fabian sur ici RCFM. Dans quelques instants, nous allons rejoindre Isabelle Sampierico, créatrice de la marque Prendre le Maquis. C'est dans l'écho d'ici avec Mick Andréani.
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0: 11h55 sur ICI RCFM. Une bonne idée ne suffit pas toujours à faire une entreprise. Il faut produire, financer, vendre, gérer les stocks et répondre à la demande. Et Prendre le Maquis a connu très vite un succès qui a justement posé ces questions. Aujourd'hui dans l'écho d'ici, on parle entrepreneuriat avec Isabelle Sampieri. Elle est au micro de Mick Andréani.
6: On a vite vendu le petit stock que nous avions. Après, il y avait les boutiques, donc il y avait quand même la moitié de notre stock. Donc Patricia, tous les jours, nous l'appelions, elle essaye de se dépêcher pour fabriquer au maximum. Nous, de notre côté, nous cousions du matin au soir pour pallier à la demande qui était importante, en tout cas la première année.
7: Et aujourd'hui, qu'est-ce qui est le plus compliqué à gérer pour une marque comme la vôtre? C'est la production, les stocks ou la commercialisation?
6: Toutes les deux, nous sommes très complémentaires, donc chacun a son secteur de compétences. Voilà, moi, c'est plutôt la création, les photos, on s'occupe des réseaux sociaux, c'est très important. Et c'est vrai que pour le futur, donc nous, c'était le but, c'était de créer des emplois. Donc de couturières, c'est-à-dire que là, nous payons initiative pour la création de chaque sac. Et c'est vrai que pour à l'avenir, nous aimerions créer des emplois, donc de couturières, mais aussi de community manager, pour s'occuper justement de la communication qui est essentielle aujourd'hui.
7: Est-ce que vous avez fait le choix de grandir progressivement pour rester fidèle à votre manière de travailler?
6: Oui, tout à fait. Voilà, nous sommes patientes. Nous savions que dès le départ, ça allait être long. C'est vrai qu'au niveau insulaire, on commence à être un petit peu connu. On aimerait bien être connu au niveau national. Pour ça, il faudrait aller sur Paris, peut-être être dans des boutiques qui soient visibles par de plus en plus de personnes. Mmh. Et voilà. Après les ventes qu'on fait sur le site, il y a beaucoup de gens qui habitent sur le continent. Donc c'est bien, ils les ont vus dans des boutiques à Porto-Vec ou à Propriane ou ici. Ils ont entendu parler, le bouche à oreille, donc c'est comme ça. Après, il faut être très patiente.
0: Tout à fait. C'était l'écho d'ici à l'instant sur RCFM. Michael Jackson, The Girl Is Mine, avant de retrouver l'info de la mi-journée avec Alexandre Sanguinetti. C'est quelques instants pour l'édition de la mi-journée.

0: C'était Michael Jackson avec The Girl Is Mine sur RCFM. Il est précisément midi, mercredi 30 septembre. C'est l'heure de retrouver la grande édition de la mi-journée avec Alexandre Sominetti. Bonjour Alexandre.
1: Bonjour Antoine, bonjour à toutes et à tous.
0: Et on débute avec la justice.
1: Et le troisième jour d'audience devant la cour d'assises de la Haute-Corse à Bastia pour le procès des parents du petit Aiden, mort à l'âge de 4 mois à Calensan. Son père Loïc Janson est poursuivi pour des violences ayant entraîné la mort. La mère Manon Simons pour non-assistance et non-dénonciation. Et au troisième jour de ce procès que vous suivez pour RCFM, Clémence Gourdon-Négrini, la médecin qui a pratiqué l'autopsie du bébé à Nice a été entendue ce matin.
2: Mais son expertise a été particulièrement tranchante. La mort d'Aiden est due à un œdème cérébral majeur évocatif des syndromes du bébé secoué. Pour qu'il y ait autant de sang, ça veut dire que les traumatismes ne sont pas minimes. Ça correspond à une très forte énergie cinétique, explique la spécialiste. Elle insiste sur le fait que secouer un bébé est aussi violent pour lui que peut l'être un accident de voiture ou une chute de plusieurs étages. En ce qui concerne les ecchymoses constatées sur le front du nourrisson, la légiste explique qu'ils évoquent des impacts qui auraient pu avoir lieu après la secousse, sur un plan dur, le sol, les barreaux du lit ou même un coup porté. Pour la première fois depuis l'ouverture de leur procès, les parents réagissent à l'évocation des souffrances de leur fils. Ils sont en larmes. L'audience a été suspendue quelques minutes et c'est désormais une seconde spécialiste qui est entendue par la cour. Ces constatations sont tout aussi tranchantes et dommageables à la défense. Elle a notamment commenté les photos des nombreuses blessures sur le bébé dans les mois qui ont précédé sa mort. Sur une, elle analyse un doigt que l'on enfonce très fort dans la cuisse du bébé. Sur une autre, des bleus qui ne peuvent pas être simplement expliqués par un bébé turbulent qui se serait cogné tout seul. Ou encore sur une autre, elle croit détecter une vieille trace de morsure. « Je ne vois pas très bien, j'espère que ce n'est pas ça », dit-elle. La présidente lui explique alors que l'analyse des grands-parents qui ont fait la photo et des gendarmes ont été la même sur une photo un peu plus nette.
1: Au palais de justice de Bastia, Clémence Gourdon-Négrini, merci Clémence.
0: Le Conseil d'État examine cet après-midi le recours du collectif contre la cherté des carburants en Corse.
1: Examen par les 9e et 10e chambres réunies, juridiction collégiale donc, qui est engagée lorsque les affaires présentent une difficulté juridique particulière pour assurer, en fin de compte, une unité de la jurisprudence. En quoi consiste véritablement ce recours? Sur quoi peut-il déboucher? Élément de réponse avec Didier Arnoux.
3: Il faut remonter à novembre 2025 et aux très lourdes condamnations de pétroliers pour pratiques anticoncurrentielles en Corse. 187 millions d'euros d'amende avaient été infligés à Total, Ruby et EG Retail. Une décision historique tout autant qu'une simple étape avait réagi le collectif contre la cherté des carburants en Corse, qui, fort de cette reconnaissance officielle d'un problème concurrentiel sur l'île, avait immédiatement réclamé au gouvernement de prendre un décret pour encadrer les tarifs sur l'île. Jusque-là, cette demande avait été officiellement refusée. Cette fois, elle est restée lettre morte. Un rejet implicite est donc né de l'absence de réponse du gouvernement. Et c'est ce qui ouvre la voie à ce recours devant le Conseil d'État. La plus haute juridiction administrative n'aura pas à se prononcer sur l'encadrement des prix, mais à enjoindre ou non l'État à examiner sérieusement la question et à argumenter sa position.
1: Le porte-parole du collectif Frédéric Poletti se dit persuadé qu'après un réel examen de la situation, le gouvernement ne pourra que conclure en faveur d'une régulation. L'audience est fixée à 14h cet après-midi. Au chapitre des faits divers, un immeuble de 3 étages évacué ce matin à Sarry-Solenzar en raison d'un incendie qui s'est déclaré dans l'un des appartements. Un périmètre de sécurité a été mis en place, il n'y a pas de blessés. Une vingtaine de sapeurs-pompiers et plusieurs engins ont été mobilisés sur le sinistre, toujours en cours d'extinction en fin de matinée. Et puis une femme de 77 ans décédée à Ajaccio après avoir été renversée par une voiture hier soir. La victime a pu être ranimée sur place avant d'être évacuée vers le centre hospitalier en urgence absolue. Elle n'a finalement pas survécu à ses blessures. Le parquet d'Ajaccio a ouvert une enquête pour blessures et homicide involontaire. Délégation d'agriculteurs reçue dès 15h30 cet après-midi à Paris par le cabinet de la ministre. Un rendez-vous obtenu après la mobilisation des syndicats agricoles jeudi dernier. Il pointe notamment l'insuffisance des aides de l'État dans le cadre du plan CASI, qui est censé soutenir la profession après les vagues de chaleur et d'incendies cet été.
0: On parle justement de la sécheresse et ses conséquences. Hein.
1: Personne n'est épargné. À Bologne, par exemple, 170 habitants l'hiver. Le village est frappé de plein fouet en cette fin d'été par cette sécheresse. Les forages et captages de la commune ne suffisent plus. Avec les touristes dans les hébergements, la population en saison peut exploser. Et depuis plusieurs mois, donc, il n'y a plus d'eau à certaines heures de la journée et ça va de pire en pire. Le maire a dû faire appel au service de l'État pour être ravitaillé provisoirement avec une citerne. Reportage Olivier Castel.
4: 35 mètres cubes, c'est pas beaucoup. Hein.
5: 35 mètres cubes, c'est ce qu'ont livré les pompiers à la commune de Balogne jeudi dernier. Et le maire Dominique-Claude Grisogne a pris des mesures pour les économiser.
4: On a procédé à des arrêtés d'interdiction de boire l'eau distribuée par les pompiers. Pour le moment, on tient toujours. Quand je vous dis on tient, c'est de 7h du matin à 19h.
5: Vous étiez à sec avant ça?
4: C'était de 7h à 11h30. On va essayer de faire le nécessaire et de tenir encore une semaine de 7h du matin à 19h.
5: Si la situation s'aggrave, la mairie pourrait être contrainte de faire appel à un privé cette fois, mais ce sera payant. Le maire estime l'opération à 400 euros par jour.
4: C'est la seule solution que nous avons. Là, on a commandé 6 palettes d'eau pour la distribuer à la population, pour qu'ils puissent boire de l'eau potable. Et si le petit Jésus ne fait pas pleuvoir, on est toujours dans la même situation, quoi.
5: Les bouteilles d'eau potable coûteront 1600 euros à la petite commune. Mercredi, le maire a rendez-vous avec une société de forage en espérant trouver d'autres apports en eau pour l'an prochain.
0: Et puis on reparle des fautes en langue corse sur les panneaux syndicateurs. Pardon, les panneaux syndicateurs.
1: Mais oui, vous voyez, vous faites des fautes vous-même. Des noms communs, des noms de lieux, des noms de figures historiques aussi sont écorchés. Cela avait fait réagir bon nombre de militants, de corsophones, déclenché un début de polémique politicienne. Mais au-delà de la récupération, les fautes interpellent aussi le collectif Parler Mougours, qui œuvre depuis 2007 pour la langue corse et sa préservation dans l'espace public et dans la société. Alexandre Gavinier, membre de Parler Mougours.
6: Il y a un travail peut-être à faire avec les collectivités, les communes. Déjà, il y a un effort certain qui est fait sur la langue corse. On a le droit de se tromper. L'erreur reste humaine, elle se corrige. C'est comme ça qu'on peut avancer justement, c'est en faisant des erreurs. Donc s'il y a des gens justement qui ont la connaissance de la toponymie des noms, la toponymie des lieux, pardon, eh bien, qu'ils fassent remonter justement de manière peut-être plus diplomate au niveau des institutions, afin de pouvoir les modifier, voire même changer totalement, parce que des fois on a même des noms de lieux qui sont totalement différents de ce qu'on peut voir sur des panneaux.
1: 12h07 sur RCFM, tout de suite, vous avez rendez-vous avec Méditerranée Radio.

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16: Et à 12h33, les rendez-vous incontournables avec notamment le Festival d'art lyrique Corsica Lyrica qui débute ce soir à Ghisonaccia et ça se déroule jusqu'au 4 octobre. Ce soir donc en l'église Saint-Michel, ouverture avec le concert de la mezzo-soprano Caterina Comangi. C'est organisé par l'association In Opera Veritas. Le premier Open de Corse de danse, lui, s'ouvre du côté de Folleli du 2 au 6 octobre. Pour la première fois, la Corse accueille le premier Open de Corse, un événement imaginé pour réunir danseurs passionnés, amateurs et professionnels autour de la passion de la danse. Au programme, eh bien, salsa cubaine, portoricaine, bachata, kizomba baroque ou encore swing. Ça se passe à l'hôtel San Pellegrino du côté de Folleli, donc du 2 au 6 octobre. A Vieira de Lisuaros débute aujourd'hui, en ce mercredi, c'est la 197e édition. Et c'est jusqu'au dimanche 4 octobre. Artemar débute le 2 octobre et se poursuivra jusqu'au 17. Quatrième édition, Artemar est à la barre, la justice sous toutes ses formes, au centre culturel Albor, au cinéma Le Régent ou encore au spazio culturale Karouki. Corsica Doc et le documentaire, le festival du documentaire débute bien le 5 octobre jusqu'au 11 octobre à Ajaccio. Et fête cette année ses 20 ans, on en parlera demain soir sur cette antenne. Et puis l'association Dissidence a le plaisir de vous présenter sa seconde édition, Festival Dissidence Itinérance, qui se déroule du 2 au 15 octobre à Ajaccio.

Ajaccio, Corte et Marignane. On en parle ce soir entre 18h30 et 19h avec Michèle Autori, l'une des deux organisatrices. YouTube avec cet excellent One. Et d'ici quelques minutes, notre invitée Célia Vepori. On parlera notamment du soleil.

0: YouTube avec One, le groupe fête ses 50 ans et n'a pas pris une ride. Alors justement, tiens, puisqu'on parle de rides, le soleil est-il bon pour notre peau? Célia Vepori, experte facialiste basée à Ajaccio, nous parle de l'importance du diagnostic de peau en sortie d'été. Bonjour Célia.
1: Bonjour.
0: Alors, vous êtes une habituée à DRCFM puisque vous êtes présente régulièrement dans les expertes. Alors, je le disais, c'est important ce diagnostic de peau après l'été, hein.
1: Oui, tout à fait, parce que c'est vrai que après le sel, le soleil, la mer, le chlore, etc., notre peau, elle a été surstimulée, suractivée, et quand on arrête ce rythme, elle peut avoir des tiraillements, des rougeurs, on peut ressentir des sensations d'inconfort, peut-être même parfois des boutons qui sortent, une peau qui paraît même plus marquée, et on va avoir envie de commencer à faire des gestes un petit peu différents que ce qu'on faisait l'été, c'est-à-dire généralement pas grand-chose. Et donc c'est le moment idéal pour venir refaire un point sur sa peau, parce que entre tout ce qu'elle a vécu l'été, le changement de climat qui s'opère avec des matinées plus fraîches, des journées chaudes et une soirée plus fraîche, etc., la peau rentre dans un nouveau cycle et c'est très intéressant et important de venir vraiment bien comprendre de quoi elle a besoin, quelles sont les incidences de l'été qu'a laissé sur notre peau pour ainsi pouvoir lui offrir les meilleurs soins au quotidien adaptés.
0: Alors quels sont ces soins ?
1: Alors, il peut y avoir différents soins selon bien sûr ce que le diagnostic de peau va analyser. Est-ce que la peau s'est trouvée déshydratée, donc c'est-à-dire en manque d'eau? Et dans ce cas-là, on va vraiment se concentrer sur un apport hydrique au niveau des cosmétiques. Est-ce que la peau a été déséquilibrée au niveau de sa fonction barrière? Et ça, le diagnostic peut le mettre en évidence. Et dans ce cas-là, se diriger vers des soins qui vont justement reconstruire, cicatriser, accompagner la peau dans une régénération profonde. Est-ce que justement la peau commence à débronzer et laisse apparaître des taches brunes qui s'appellent des taches pigmentaires? Et dans ce cas-là, on va pouvoir aller vers des soins qui seront là pour améliorer l'état, voire complètement faire disparaître ces taches. Donc ça dépend vraiment des besoins de la peau et c'est pour ça qu'un diagnostic est très important, parce qu'il nous permet de voir si la peau est déshydratée, si elle a suffisamment de gras, comment est sa fonction barrière, quels sont les réels besoins dont elle a besoin à l'instant T, pour qu'ensuite on puisse vraiment faire un soin parfaitement adapté et que vous puissiez, personne qui fait le diagnostic, avoir vraiment les bons gestes, les vrais bons gestes adaptés à votre peau.
0: En tout cas, c'est donc ce que vous proposez, vous, dans votre centre, experte facialiste à Ajaccio. Qu'est-ce que vous voulez bien nous dire de plus concernant ces rituels d'après-soleil?
1: Eh bien, que c'est très important de prendre soin de sa peau, surtout, encore une fois, après l'été. C'est vraiment pas quelque chose de superficiel, hein. La peau est un organe vivant qui a besoin de soins. À l'époque, on brossait très peu les dents et aujourd'hui, c'est quelque chose qui devient essentiel pour la majorité des gens. Eh bien, la peau, c'est pareil. On a besoin de lui apporter des soins. Je pense que dans quelques années, on aura le même rapport à la peau qu'on a aujourd'hui le rapport aux dents. Et c'est vrai que cette peau a besoin d'être accompagnée, a besoin d'être observé, ce n'est pas quelque chose, je dirais, d'accessoire. Bien sûr, certaines peaux semblent ne pas trop avoir de problèmes, d'autres vont avoir des signaux très visibles de déséquilibre, mais toutes auront besoin d'un accompagnement, de gestuelle adaptée, d'un expert ou d'une experte qui pourra guider dans son évolution, parce que ce qu'on fait aujourd'hui, c'est pas ce qui va se voir, je dirais, vraiment ce soir ou demain, ouais. C'est ce qui va se voir dans quelques mois, dans quelques années. Et c'est vrai que prendre conscience de ça, prendre soin de sa peau maintenant, c'est vraiment investir pour plus tard, même si elle ne présente pas de signes de déséquilibre ou autre. C'est vraiment, je dirais, l'élément qui permettra d'avoir un vieillissement plus doux, joli, accompagné et d'avoir vraiment une peau en pleine santé.
0: Merci Célia Vepori. On vous retrouve donc à Ajaccio. L'adresse peut-être pour les gens qui nous écoutent?
1: Oui, dans le centre-ville d'Ajaccio, 1 rue de l'Assomption, et qu'on n'hésite pas à nous contacter.
0: Célia Vepori, experte facialiste, donc basée à Ajaccio. Merci Célia et très bonne journée.
1: Merci, à bientôt.
0: À bientôt. La suite en chanson. Gantzonago Sananta, RCFM, Carla Maria Benedetti et l'Alba.

0: L'Alba et Carla Maria Benedetti qui va Zassera à l'instant sur RCFM. C'est l'heure de retrouver la beauté et le bien-être avec Muriel Christet et Isabelle Dorignazzi. Direction une magnifique région de Corse, la Balagne.
1: On s'adresse à nos auditrices féminines donc, puisqu'il s'agit d'une retraite, mais pas une retraite spirituelle, pas une retraite de bien-être, une retraite de lecture. C'est Book Sister Corse qui nous propose ça, et alors figurez-vous que c'est la grande mode en ce moment. On vous propose pendant 2 jours et demi, hein, du vendredi au dimanche après-midi, de venir armé de vos livres, mais aussi de vos jeux, et puis on va vous proposer des repas excellents, des moments de détente, bien sûr, un spa est à disposition.
2: Mais c'est exactement ce dont on a besoin, ça, Muriel.
1: L'idée est en fait à la fois de lier de la relaxation, du lâcher prise, évacuer la charge mentale autour de la lecture. Donc il y aura des moments de solitude pour pouvoir lire tranquillement, tomber dans des univers romanesques ou plus politiques ou... tout ce qu'on veut comme univers du livre, mais en même temps des moments de partage. Comment on a ressenti nos lectures, d'où viennent nos inspirations. Et je trouve que c'est à la fois étonnant de partager un moment de lecture et en même temps, c'est une façon de vivre un instant de lâcher prise tout en le partageant avec des amis à venir qui partagent les mêmes envies.
2: Moi, je trouve surtout ça triste de devoir se retraiter pour pouvoir avoir accès à ces moments de sérénité et ne pas avoir besoin de relire 300 fois la même phrase avant d'en comprendre le sens, parce qu'interrompu.
1: Donc, vous pouvez regarder sur les différents réseaux sociaux et sites de Book Sister Corse. C'est du 2 au 4 octobre et ça se passe en Balagne.

0: I Want It All, c'était Queen à l'instant sur RCFM. Dans quelques instants, Arthur Solina sera avec nous pour Corpus Mendi.
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0: 12h55, bien manger quand les journées raccourcissent. Arthur Solinas vous dit tout maintenant.
6: Bonjour à tutti. Les journées commencent doucement à raccourcir, les températures baissent et bizarrement, notre canapé devient parfois beaucoup plus attirant. Alors avec l'arrivée de l'automne, c'est aussi le moment de remettre un peu d'équilibre dans son assiette. Mais attention, pas question de parler de régime ou de supprimer tous les petits plaisirs. Une alimentation équilibrée, ce n'est pas manger une feuille de salade en regardant tristement les autres manger des pâtes. L'idée, c'est simplement de retrouver de bonnes habitudes. Premier conseil, pensez aux produits de saison. L'automne nous offre une belle variété de fruits et de légumes. Pommes, poires, courges, carottes, champignons. De quoi préparer des repas simples, variés et réconfortants. Deuxième conseil, ne négligez pas les protéines. Œufs, poissons, viande ou produits laitiers peuvent contribuer à une alimentation équilibrée et accompagner votre activité physique. Et puis pensez aux féculents. Riz, pâtes, pommes de terre, pain. Ils apportent de l'énergie, notamment lorsque vous êtes actif. Enfin, avec le retour du quotidien, on peut parfois tendance à manger rapidement devant un écran entre deux activités. Alors essayez, lorsque c'est possible, bien sûr, de prendre quelques minutes pour manger tranquillement. Et surtout, continuez à boire régulièrement. Même quand il fait moins chaud, l'hydratation reste importante. Alors cet automne, pas besoin de révolutionner votre alimentation. Quelques repas équilibrés, des produits variés, de l'eau et évidemment le droit de se faire plaisir, car c'est toujours important dans une routine. Parce que prendre soin de soi, ce n'est pas supprimer les plaisirs de la vie. Mais ça, je crois que vous le savez. Il faut, en fait, pas en abuser. Voilà. Allez, à domani.
0: À domani, Arthur. Dans quelques instants, Ribé avec Evelyne Fontana sur RCFM. 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
0: C'est un grand plaisir de vous retrouver pour cette émission RIB, émission qui va nous permettre, en ouverture de saison, de rendre hommage à tous ces producteurs qui vous ont fait découvrir leurs produits délicieux durant les marchés d'été. Et je vous propose, pour débuter en douceur, de rencontrer Nathalie Santucci, ses falcoulés, ses tartes aux herbes et aux oignons, avec Isabelle de Nignade, et nous avons tendu notre micro à ces gens qui ont toute une histoire à raconter et surtout qui vont nous permettre de saliver.
5: Ma fromagère met le brooch sous vide, donc j'en ai jusqu'à fin juin. Donc on dit que je peux fabriquer des falcoulés au brooch jusqu'à mi-juillet. Mais après, c'est terminé, ce sera à la brousse. Voilà, j'ai pas le choix. Sinon, il faudrait que je monte en montagne, mais on peut pas être partout. Donc le falcoulé, c'est mon produit phare parce que j'adore ça. C'est Cortenay. C'est très rare, les clients sont contents d'en trouver ici. En fait, quand j'étais enfant, on en trouvait partout dans les boulangeries. J'adorais prendre ça au goûter quand je sortais de l'école et j'adorais tellement ça et j'en trouvais plus que j'ai appris à les faire. Et je suis contente parce que ça fait toujours plaisir. Les clients sont toujours surpris d'en trouver au marché et c'est quelque chose qui reste vraiment ancré moi dans mon enfance et c'est vraiment ce goût particulier du falcoulé. C'est différent du fiadone. Ça rappelle le fiadone, mais c'est différent dans la texture et dans la manière de le manger, quoi.
6: Et dans la curiosité de la présentation aussi.
5: Oui, effectivement, dans cette feuille de châtaignier qui est recueillie, lavée. Voilà, je vais en automne faire mon petit stock de feuilles de châtaignier parce qu'après, il n'y en a plus. Donc, il y a des années où j'ai le stock qu'il faut. Il y a des années, il m'en manque. Et j'attends l'automne pour retourner en cueillir, quoi. C'est tout un travail aussi de présentation et de tradition parce qu'un falcoulé, c'est sur une feuille de châtaignier, tout simplement.
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5: Si vous faites des recherches, vous allez trouver que la blette est un des meilleurs légumes pour la santé. Le fruit, par exemple, c'est le citron. Donc, on est bien lotis en Corse sur ça. Donc, voilà, la blette est très, très bonne pour la santé. Et nos grands-mères et nos ancêtres ont toujours cuisiné la blette. Donc, il y a des gens qui viennent au marché qui ne connaissent pas, qui ne savent même pas ce que c'est, les blettes. C'est dingue, alors que pour nous, ça fait partie de notre patrimoine, limite.
6: Même les blettes sauvages en font partie.
5: Oui, oui, oui. D'ailleurs, les blettes sauvages sont très utiles quand il n'y a plus de blettes chez les agriculteurs. Donc, après, je travaille des blettes sauvages. Quand j'ai plus le choix, en fait, je vais cueillir des blettes sauvages.
6: Alors, la blette, elle nécessite un petit travail. Il faut la laver, il faut la découper, il faut que ce soit impeccable. Mais par contre, elle nous le rend bien dans la saveur.
5: Exactement, elle se marie très bien avec notre brooch ou même avec du fromage. Bon, je fais des bastelés avec parce que pour moi c'est la recette qui va le mieux fonctionner sur un marché parce que ça se grignote bien, que ce soit à l'apéro ou juste comme ça pour une petite faim, quoi. On peut avoir une petite faim et grignoter un petit bastel à la blette, ça fait toujours plaisir et ça cale un creux et en plus sainement. On va dire, on fait du healthy.
6: Nathalie, autre produit phare que l'on retrouve dans vos préparations, l'oignon.
5: Eh ben oui, l'oignon, ça plaît beaucoup, ça reste très simple et ça aussi, on l'a toujours cuisiné. Je fais de l'oignon confit que je confie avec du sucre complet, donc qui est vraiment dans sa nature la plus pure, qui est pas raffiné, rien du tout, qui est très brun en fait, et donc il y a un pouvoir sucrant qui est qui enlève ce goût du sucre raffiné qui est très sucrant. Parce que dans la pastille, il faut de l'oignon confit. Donc je hache finement mes oignons et que je mets à confire tranquillement dans un tout petit peu de sucre complet. Les gens aiment beaucoup, en tout cas mes clients aiment beaucoup les choses à base d'oignons. L'oignon confit, ça marche très bien. Et en plus, on est dans la région ici. Hein. Il y a l'oignon de Cisco-Palois. On est vraiment dans la région parfaite pour ça.

0: douceur dans ce RIB est consacrée aux producteurs qui sont venus vous présenter leur travail durant les différents marchés d'été. Vous avez peut-être fait la connaissance de Marlène cet été, apicultrice à Cisco, avec un stand tout en douceur. Marlène, comment ça va?
1: Ça va bien, et toi?
0: Ça va, je vois que cet été, en plus de ton travail quotidien pour surveiller la santé de tes abeilles, la production, eh bien, tu fais quand même le tour des marchés, c'est un rythme assez effréné. Où est-ce qu'on peut te retrouver cet été?
1: Et alors, forcément à Cisco, donc tous les mardis soirs de 17h à 20h, et la foire de l'oignon le 22 août. Cette année, j'ai rajouté donc Méria les mercredis matins, sauf le 29 juillet et le 12 août où je serai à Farinol. Et après, tous les jeudis matins, Herba Longa, ça...
0: Voilà. Incontournable. Ouais. Bon, ça veut dire beaucoup de préparation, beaucoup d'organisation, mais ce marché, il est sympa quand même.
1: Ouais, à Méria, c'est très agréable. En plus, c'est un esprit très familial. Il n'y a vraiment que des producteurs. On a même les petites tables avec le café. Les gens, des fois, ils restent toute la matinée avec nous. Donc, ça crée vraiment une ambiance de regroupement, de village et tout, c'est vraiment super. Et on est sous les arbres, c'est royal.
0: Ce qui ne gâche pas l'air marin, enfin bon, toutes les bonnes conditions. On se fait un petit tour du stand.
1: Allez.
0: Moi je le connais, hein, mais comme tu crées et tu es tout le temps en train d'avoir le cerveau en ébullition, il y a toujours des idées de nouveautés.
1: Oui, quand j'aurai une miellerie, je pourrais créer des nouveautés. Et là, pour le moment, je sature d'espace. Donc, sur le stand, forcément, il y a tous les miels de la gamme AOP, du printemps au maquis d'automne. Et après, je mixe et je crée des gourmandises, le caramiel, pâte à tartiner, miel noisette, ou des noisettes de Tchervionne que je torréfie et que je mets dans le miel de printemps. Donc là, c'est pour les gourmands, mais j'allais dire tout mon stand. Et pour les gourmands.
0: Oui, il faut, de toute façon, quand on aime le miel, on est des gens qui avons un palais. Le palais, justement, là, tu as la possibilité de nous montrer tous tes miels, du plus doux au plus fort, et surtout de permettre aussi de redécouvrir, en tout cas de découvrir des saveurs qu'on a peut-être tendance à mettre de côté. Le miel d'arbousier, non, j'ai peur. Non, ça s'apprend.
1: Oui, tout à fait, ça s'apprend, et c'est très intéressant de faire découvrir aux gens, surtout que généralement, ils s'approchent du miel de maquis d'automne, le miel d'arbousier en premier, parce qu'ils le trouvent clair, donc ils se disent, il est doux. Et ils sont forcément très surpris par l'intensité. Mais c'est vraiment important de faire déguster, de découvrir, parce que quand on dit je n'aime pas le miel, mais en fait, il y a tellement mille saveurs entre un printemps extrêmement doux avec la sfaudelle, un miella où on a des petites notes de café, et l'arbousier avec une intensité au niveau amertume, qu'on peut trouver son miel à soi qui nous convient. Quoi.
0: Quelqu'un peut venir en te disant, j'aime telle chose, je mange telle chose, j'aime ce genre de choses. Vers quel miel je pourrais aller?
1: Ah oui, tout à fait.
0: C'est bien aussi comme technique, peut-être.
1: Oui, tout à fait. Suivant les palais, il y en a qui disent moi j'aime les miels un peu corsés, donc on va commencer à partir du miel là, parce que les autres ils vont les trouver un peu trop doux. Et puis il y en a qui disent non, moi j'aime bien les miels forts. Et puis quand on leur propose l'arbousier, ils disent ah non, ça c'est trop fort. Moi je fais le baume avec Intime, on ferait un baume miel, cire, propolis, huile d'olive, huile essentielle d'immortelle. C'est vraiment juste 5 ingrédients qu'on produit dans le Cap. Donc ce baume là il est super, il marche très très bien.
0: Et ça montre la collaboration entre deux agricultrices,
1: voilà.
0: Et deux productrices.
1: C'est ça, c'est génial. Est sur Cisco tous les trois, parce qu'il y a Laurent aussi, Laurent et Hélène. Donc c'est un très beau produit qui marche bien, on est content.
0: Super.
1: Et après forcément il y a toute la gamme à vertu plus thérapeutique avec la propolis. La propolis, la cire, et donc des avec les teintures mères, les miels aux huiles essentielles, ça pour ceux qui vraiment utilisent les produits de la ruche pour se soigner. Et pour ça, la propolis, c'est royal.
0: Et justement, tu as l'impression qu'ils connaissent bien tes clients quand ils viennent prendre la propolis, ils ont déjà la notion, ou c'est vraiment parce qu'ils ont entendu dire que...
1: Ah non, vraiment, en majorité, les gens, la propolis, ils connaissent. Après, il y en a plein qui sont interpellés, parce que j'ai mis le livre sur Soignez-vous avec les produits de la ruche. Donc, ils sont interpellés par la matière. Mais la plupart des gens connaissent et sont déjà convaincus par le produit, hein, ça c'est sûr.
0: Bon, et puis tu en parles tellement bien aussi que chaque fois, c'est un voyage. Merci Marlène. Et bonne continuation. Et puis, bravo pour le travail, l'énergie. Et et le soin aussi que tu apportes à tes abeilles qui sont chouchoutées, dorlotées, il fait chaud et tu as le souci de l'énergie qu'elles consomment actuellement pour maintenir la ruche à température correcte.
1: Oui, c'est une de leurs plus grosses... En fait, étonnamment, elles consomment plus à vouloir climatiser la ruche que en hiver à vouloir réchauffer la ruche. Là, il y a eu des études qui sont sorties sur ça. Et en été, elles consomment beaucoup de miel pour maintenir la ruche à 35 degrés. Parce que sinon, sans ça, ça monte à 50. Et le couvain ne doit pas dépasser les 35 degrés.
0: Donc ça reste quand même une préoccupation quotidienne.
1: C'est ça. Il faut surveiller qu'elles puissent faire leur job et vivre bien.
0: Merci Marlène. Merci. Bonne continuation. Et puis à cet été au détour d'un marché.
1: Merci.

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1: Nous continuons nos rendez-vous gourmands dans RIB avec Sandrine Mattei, des beignets de courgettes et de menthe fraîche, des pastels également. Isabelle de Niadiki, elle aussi est très gourmande, n'a pas résisté à l'appel de ce joli stand. C'était il y a quelques semaines du côté d'Herbalonga.
2: J'ai toujours eu la passion de la cuisine, donc ça fait très longtemps que je voulais me lancer. Et on est toujours freiné parce que je travaillais en pharmacie pendant 20 ans. Et suite à des problèmes de santé, j'ai dit, bon, il a fallu que j'arrête de travailler. Et du coup, j'ai voulu quand même garder une petite activité parce que c'est compliqué, que voilà, on veut essayer de faire plaisir aux gens. Donc du coup, je me suis lancée dans les beignets.
3: L'été, la courgette est à l'honneur, y compris à votre stand.
2: Oui. Alors la courgette, évidemment, j'ai un ami qui est agriculteur, qui me livre toutes les semaines les courgettes. Il est agriculteur sur Louchane. Donc on essaye toujours de faire des produits frais, des produits de bonne qualité. Donc je travaille avec la courgette et la menthe sauvage. Et après, on essaye de travailler aussi avec des petits producteurs. Donc je prends chez mon petit voisin donc les blettes quand je fais mes bachetés, l'oignon blette. Et pour mes beignets à la pomme, je lui prends les pommes.
3: La recette des beignets restera secrète ?
2: Alors la recette, comme on dit chez nous, abishtawuchi. Donc je ne peux pas...
3: C'est pas que vous vouliez pas la transmettre, c'est que vous ne sauriez pas.
2: Je ne peux pas vous la transmettre, ça aurait été avec plaisir, mais il faut la voir.
3: Un peu de quoi au niveau des ingrédients?
2: Un peu des œufs, un peu de lait, un peu de farine, du sucre et beaucoup d'amour. Pour la courgette et la menthe, je ne fais pas comme tout le monde fait. Je ne vais pas faire de julienne parce que je trouve que après c'est propre à moi-même. Je trouve qu'après ça reste toujours craquant tout ça. Donc moi je la cuisine, je la prépare la veille. Je la cuis tout doucement avec un petit filet d'huile d'olive. Et je rajoute une fois que c'est avec un petit peu d'ail. Et je rajoute une fois que ma préparation est terminée, je rajoute de la menthe verte poivrée. Et si j'arrive à l'avoir sauvage, j'avoue que je préfère l'avoir sauvage. Mais dans mon jardin actuellement, c'est un peu le bazar.
3: Un focus aujourd'hui sur les pastels. Quels sont les goûts que vous proposez au marché ?
2: Alors actuellement, là, comme on est toujours en pleine saison, je travaille avec des blettes rouges. Et oignons et blettes. Après, en plein été, donc la blette, on ne la trouve plus. Donc, comme c'est de l'importation et que ça ne m'intéresse pas, je fais de la ratatouille. Donc, toujours avec un agriculteur, un petit producteur avec qui je prends tous mes légumes. Donc, je fais une ratatouille et je fais ma bechtel avec de la farine, un peu d'huile d'olive et de l'huile de tournesol pour pas qu'elle soit trop forte. Parce que comme l'huile d'olive est d'une petite production, donc évidemment, elle est un petit peu trop forte. Donc, on la coupe un petit peu pour pas que ça soit trop fort au goût et que ça dénature la bechtel.

0: Un rêve gourmand pour débuter cette nouvelle grille et ce nouveau rendez-vous. Christelle Brousse qui vous emmène dans son univers de croquant et de douceur avec ses canistrelli, fait maison, dans son four, dans sa cuisine, Coriulcezza, une histoire qu'elle nous raconte. Et puis pour faire passer tout ça, je vous propose par la suite une limonade de kéfir, celle d'Isabelle Mérine, qu'Isabelle a rencontrée elle aussi il y a quelques jours.
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2: Ce qu'on me dit souvent, c'est quand on mange tes canistrelli, on a l'impression de manger les canistrelli d'avant.
0: Alors je confirme, on ne peut pas s'arrêter. Et après, quand on monte sur la balance, on vous aime beaucoup, mais on vous en veut quelque part.
2: Je suis désolée.
0: Racontez-moi comment démarre ce projet.
2: Alors, j'ai commencé dans ma cuisine, dans ma maison. Et j'ai une copine à ma mère qui m'a dit, ils sont excellents, je te les achète. Au départ, j'ai dit non, je te les offre. Elle m'a dit non, je te les achète. Et en fait, c'est parti comme ça. J'ai eu deux boulots en même temps. Je travaillais en maison de retraite. Et en parallèle, je faisais des canistrelli. Sauf que les canistrelli ont pris le dessus. Et j'ai tout arrêté, j'ai démissionné pour ne faire que ça.
0: Voilà, malheureusement pour les personnes que vous, dont vous vous occupiez, mais heureusement pour nous. Coriulcezza, ça a été le choix du nom de ces cadeaux que vous nous faites régulièrement. On les trouve dans des épiceries, on les trouve dans des lieux du Cap. Le Cap, qu'est-ce que c'est pour vous? Qu'est-ce que ça symbolise, le Cap Corse, pour vous?
2: Bon, le Cap, c'est là où j'habite. C'est vrai que ça reste sauvage. Et des fois, on me dit, mais pourquoi tu ne viens pas sur Bastia? J'ai un gros souci, je n'ai jamais de stock. Donc, je ne peux pas m'étendre au-delà du Cap Corse. Voilà.
0: Vous, donc, vous vivez dans le Cap, vous travaillez sur place. Ça a été un choix mûri. Vous ne regrettez pas?
2: Ah non, pas du tout. J'aurais dû même le faire bien avant ça. C'est vrai que c'est beaucoup, beaucoup de travail. On ne réalise pas, on reste debout, on se lève tôt. Et la satisfaction, c'est de voir qu'en fin de journée, il n'y a plus rien.
3: C'est une limonade de kéfir de fruits qui est faite avec des petits grains de kéfir, donc qui sont en fait, on va dire, des bactéries qui vivent en symbiose. C'est pas très appétissant dit comme ça, mais c'est des probiotiques qui aident à la flore intestinale. Et en fait, quand on met de l'eau avec une figue séchée et du citron, par exemple, moi je le fais comme ça, ça fermente et ça donne une limonade naturelle qui est très bonne pour les intestins, qui refait la flore et qui est très rafraîchissante. Et moi, je rajoute dedans de l'hibiscus. Du carcadé, on dit en Égypte, bissap en Afrique, ou de l'hibiscus sapdarifa en latin. C'est le nom de la qualité d'hibiscus. Et ça parfume, ça colore en rose, ça fait la couleur d'un petit champagne rosé, ça plaît. Et puis c'est surtout, ça a des bonnes vertus digestives et ça donne un petit acidulé qui est bon.
4: Qu'est-ce qui vous a donné envie de vous intéresser aux plantes ainsi, Isabelle?
3: Ah, je suis tombée dans la marmite quand j'étais petite. J'ai commencé à m'intéresser au jardin avec mon grand-père, Corse, à Bastia, Loupine, petit jardin. Mais j'ai pris goût et puis j'ai continué toute ma vie à m'y intéresser. Malgré le fait que j'ai fait un boulot d'éducatrice spécialisée avec des enfants en difficulté, tout ça, j'ai continué quand même à travailler les plantes. Et je trouve ça super de pouvoir se soigner et manger. C'est quand même important aussi. L'alimentation, c'est un peu le carburant qu'on s'envoie dans l'organisme. Donc je suis passionnée de la santé et puis j'aime bien les gens, je crois que s'ils se font du bien, ça me plaît. Et voilà, les plantes sont magnifiques, hein. La nature nous offre tout ce qu'il faut. Quand c'est bien travaillé, ça marche bien. Faut cueillir au bon moment, les sécher comme il faut, les stocker pas trop longtemps et les abriter de la lumière et travailler avec respect de la nature, pas cueillir à tout va, faire des choses en quantité correcte et elle nous le rend bien en général.

0: Nous étions dans l'univers des biscuits. Ceux de Rachel et de Patrick nous font rêver également. Ce sont des biscuits, des canistrilles, des salviades. Mais pas que. On en profite. Petit tour d'horizon.
1: Tout ce qui est citron, c'est directement dans les arbres. C'est que du produit frais. Les noisettes, on essaye de les prendre à Cervione le plus possible. Après, tout ce qui est amande, c'est en fruits secs. Anis, pareil. Après, on met du pastis dedans pour donner un peu plus de goût. La farine de châtaigne, c'est de la farine de châtaigne AOP du Niolo de Monsieur Pasquin. Et après, le vin blanc, c'est en règle générale le vin blanc Casanova AOP. Voilà, on essaie vraiment d'utiliser des produits de chez nous et des produits de qualité. Mon mari fait tremper le raisin dans le rhum et après il le rajoute à sa pâte de canistrelle et cranberry. Pareil, on prend des cranberries quand on rajoute. C'est pour avoir vraiment différentes saveurs.
2: Ces produits, vous les déclinez en canistrelle, il y a également des moelleux.
1: Oui, on les décline en canistrelle, en moelleux et on essaie

0: et des formats intermédiaires. Et après, pour les formats familiales, on peut le faire sur commande. En fait, les gens peuvent nous appeler et nous demander vraiment ce qu'ils veulent, la quantité qu'ils veulent. On marche beaucoup à la commande. On n'a aucun stock. Même pour des magasins qui nous demandent, on travaille vraiment à la demande du client. Donc s'il veut 4 paquets, on leur donne 4 paquets. S'ils en veulent 18, ils en veulent 18. Et ils ont vraiment une DLC complète. On produit à la commande.
1: Quelles sont les saveurs de vos moelleux ?
0: Alors, il y a orange romarin, il y a châtaigne, on fait fraise, nez, bida. Et on va essayer de faire un peu d'autres saveurs. On est en train de tester pour l'instant d'autres saveurs. Donc à nous suivre, ça sera la surprise.
1: Sur les réseaux, sur les marchés ?
0: Sur les marchés, sur les foires, sur les réseaux sociaux, sur Facebook, sur Instagram. Biscuiterie artisanale, Patrick Ambrose.
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0: il est temps de faire attention à sa ligne et de manger des légumes bio. Pourquoi pas ceux d'Anto ou Zolimeria, un stand qui fait l'attraction, puisque les légumes sont superbes. Il y a même des œufs cette année dans ce stand. Nous partons à Meria. Anto, salut.
1: Salut Evelyne, comment vas-tu?
0: Ben ça va bien, c'est un plaisir de te retrouver chez toi, à Meria, dans cet endroit magnifique, parce que je crois que c'est le marché le plus touchant que j'ai rencontré, que j'ai vu.
1: Merci, ça fait plaisir.
0: Sous les arbres, la fraîcheur, l'air marin, la mer à deux pas, et ce côté place de village. Comment il est pensé ce marché?
1: Ben, on n'y a pas vraiment pensé.
0: C'est venu naturellement.
1: La mairie nous avait mis à disposition l'espace pour pouvoir le faire. Et puis après, j'ai envie de dire, c'est une bande de potes. Et puis voilà. Et puis on essaye de garder une bonne ambiance sur le marché. Et apparemment, ça plaît aux gens.
0: Le stand avec le café, les viennoiseries, les légumes, les œufs, le miel, les confitures. Et puis des artisans aussi qui se greffent. Hein. Un potier, bijoutier. Et ces tables au milieu pour que les gens puissent s'installer, consommer sur place.
1: Voilà, c'était l'idée. C'était vraiment de vouloir quand même avoir quelque chose qui soit le plus convivial possible. Pour que les gens passent un peu du temps et qu'on retrouve cet esprit un peu. Oui, place de village, comme tu as dit.
0: Ah, c'est vraiment réussi. J'aime beaucoup. Coutelier aussi, juste à côté de ton stand. Avant qu'on aille voir tout ça, je voudrais que tu me parles un petit peu de ta production cette année. Quand on est maraîcher et qu'on est dans une zone entre mer et montagne, avec le choix du bio et la chaleur au rendez-vous, comment ça s'est passé cette année?
1: Très difficile cette année. C'est très difficile parce que il y a la chaleur, donc c'est sûr que c'est très dur à gérer. D'autant

0: Puisque cette année, on a rajouté un petit atelier de poules pondeuses sur notre activité. Et ben, il a fallu mettre en place cet atelier au moment de la plantation et de la préparation des cultures. Donc,
1: vous dormiez 3 heures?
0: Oui, et puis on a un peu moins produit. Du coup, on a un peu moins planté, un peu moins produit que les années précédentes. C'est comme ça. Ça laissera un peu plus de temps pour cet hiver. Mais oui, cette année, c'est difficile. On a heureusement eu de l'eau cet hiver. C'est pas inépuisable, hein. La ressource, elle baisse comme partout. Mais c'est la chaleur. La chaleur est très difficile à gérer.
1: Le poivre des moines, rupture cette année, carrément. En tout cas, un assaut fou sur ce produit.
0: Cette année, oui. Cette année, on a eu, on a eu une petite récolte parce qu'on a eu un coup de vent au moment de la récolte, qui a fait qu'on en a perdu pas mal quand même. Et puis le produit qui commence à avoir sa notoriété et à plaire.
1: Il faut dire que quand on rajoute ça dans des plats, c'est, il y a quelque chose qui se passe. Les gens demandent toujours d'où ça vient, c'est quoi. Donc ça, c'est une découverte. Je vois que tu as intégré de l'huile aussi.
0: Oui, bah c'est ma production d'huile d'olive, puisque je fais de l'huile d'olive, qu'on prépare. Alors c'est une préparation à base d'huile d'olive, puisqu'elle est aromatisée au poivre des moines.
1: Alors ça, c'est une façon originale d'être sur le marché. Et puis, tes légumes, alors j'ai vu de belles aubergines, belles courgettes, des belles tomates. Malgré ce contexte, tu as quand même toujours cette main verte.
0: On essaye d'avoir un peu de production, oui. Et puis après, je complète un petit peu avec des collègues qui sont sur la plaine orientale, qui sont en bio, hein, aussi. Ça permet d'avoir, d'offrir un maximum de diversité, notamment, bon, là, j'en ai plus, j'avais des fraises, hein, que je prends à Jean-Marie Pêche di Brunini. Ça permet d'offrir un maximum de diversité aux clients quand ils viennent, parce que sinon, après, ben, on peut pas tout faire.
1: Donc, mais il y a ce côté entraide, en tout cas, il y a ce côté solidarité. C'est-à-dire, on sait que les gens vont venir, ils aimeraient bien avoir plus de sucré. Ben tiens, j'appelle mon collègue, je fais venir ses propres productions. C'est une façon de penser aussi le commerce.
0: Oui, bien sûr. Et puis on est dans la même galère, donc à un moment donné, il faut aussi qu'on suive les coudins. Et puis c'est gagnant-gagnant.
1: C'est comme ça que ça marche.
0: Exactement.
1: Antoine, merci pour le sourire. Puis je vais te laisser parce que je vois que là, il y a la deuxième vague des gens qui s'arrêtent au marché. J'ai l'impression que c'est ceux qui sont là très tôt le matin pour être servis les premiers. Et puis une deuxième vague aux alentours de 10h à peu près.
0: Oui, ça dépend des matins. Après, c'est les marchés, donc il n'y a rien d'arrêté de fixe. Hein. Il y a certains matins où ça commence à 9h, puis sans arrêter. Puis il y a des moments où c'est plus des vagues. Ça dépend des jours.
1: Cet été, on te retrouve tous les mercredis ici à Mairie entre 9h et 13h. Ou alors sur l'exploitation?
0: Alors non, sur l'exploitation, on ne fait plus de vente. Du coup, on a tout regroupé ici pour la vente ici. Ou le samedi matin sur le marché de Bastia.
1: Merci Antoine. Merci
0: beaucoup.

0: émission qui met en lumière le savoir-faire et l'excellence.
1: Les légumes, il en est également question avec Stéphanie Scavine, qui a débuté son aventure dans la vallée de Cisco en cultivant du safran, puis des légumes bio, et aujourd'hui, eh bien, prend un nouvel envol avec l'Orto et Amanera.
2: Ça me fait bien plaisir de te voir, Evelyne.
1: Plaisir partagé. Qu'est-ce que tu nous as réservé cette année, dis-moi?
2: Alors, cette année, on a fait un petit virage en termes de diversification. Et donc, on commence à faire des plantes aromatiques et médicinales, notamment en plantes séchées, aussi bien pour la cuisine, en aromates culinaires, qu'en infusion. Donc là, je commence à m'amuser à faire des petits mélanges de plantes qui sont bonnes pour le corps et pour la tête.
1: Ton travail, c'est aussi de toujours créer, toujours te remettre en question.
2: Ah oui, tout à fait. Et puis, je crois que c'est la clé aussi pour ne pas s'ennuyer ou en tout cas ne pas être découragé dans un milieu qui reste quand même difficile. Il faut se dire les choses, hein. L'agriculture, c'est pas un métier facile, mais c'est indispensable d'aimer ce qu'on fait, et du coup de se réinventer, de trouver d'autres choses à faire. Et puis on a tellement de chance d'avoir un environnement comme le nôtre qui est inspirant et dans lequel on peut vraiment puiser plein de nouvelles idées que oui, bien sûr, on s'amuse.
1: Revenons un petit peu en arrière, c'était il y a pas longtemps.
2: Ben, on a commencé avec du safran, nos premières cultures de safran et de l'oignon de Cisco quand on s'est installé dans la vallée de Cisco, évidemment. Voilà, c'était le virage sur la partie maraîchage qui a commencé avec le safran. Et puis ensuite, on a développé plus de maraîchage diversifié d'été. Maintenant, on fait un petit peu de légumes d'hiver. Et puis il y a eu toute la gamme des produits transformés. Donc j'ai travaillé avec des arboriculteurs. J'avais une activité professionnelle pendant 10 ans. J'ai travaillé avec des arboriculteurs en plaine. Donc du coup j'ai commencé à avoir accès aussi à des fruits. Et puis du coup j'ai commencé à faire des confitures. Et puis après on a voulu valoriser ce qui sortait du jardin, donc tout ce qui était à base de légumes, les sauces tomates, les chutneys, les ketchup, ce genre de choses. Et puis mettre en valeur le safran donc dans des confitures, etc., etc. Voilà, donc ça a commencé comme ça. Et puis ça a un peu grossi. Et puis on a vraiment diversifié au fur et à mesure. Et donc là, le dernier virage, c'est les plantes aromatiques. Donc vraiment, on est sur des plantes cultivées dans nos jardins ou récoltées dans le maquis, en sauvage. Toujours sur des productions biologiques. Voilà. Et donc, on s'ennuie pas, quoi.

0: La petite fée chocolat, ça se passe où? Eh bien, ça se passe à Lourdes. Elle se prénomme Viviane. Son stand, comment dire, impossible d'y résister. Nous faisons le tour des marchés d'Henri pour ce nouveau numéro qui nous annonce une belle saison gourmande. Viviane, oui, bonjour.
1: Bonjour.
0: La pâtissière de Camp. Je suis ravie de vous connaître. Moi, je connais vos gâteaux.
1: Ah, merci.
0: C'est des moments qui sont liés aux fêtes. Et quand on connaît votre petit atelier sur les hauteurs du village de Camp, on se dit que c'est une aventure folle que vous avez tentée il y a plusieurs années. Mais vous vous êtes fait un nom quand même, Viviane.
1: Oui, alors je ne sais pas si je me suis fait un nom. En tout cas, j'essaye de faire du mieux que je peux. Voilà, c'était une aventure. L'idée, c'était de travailler au village. D'essayer de travailler toute l'année pour pouvoir concilier à la fois une vie de famille et un travail dans lequel je pourrais m'impliquer à 100%.
0: Et en plus, c'est une adaptation parce que s'installer dans un village, dans un hameau, il y en a 17 à Lourdes, donc hameau où c'est pas évident, on ne sait pas, ça n'est que par le bouche à oreille qu'on finit par fonctionner ou qu'on finit par être connu. La qualité de vos produits, moi je n'en doute pas, j'ai testé, c'est à tomber. Mais comment on fait? On fait ce que vous faites, c'est-à-dire qu'on va aussi sur les marchés pour faire déguster ces produits.
1: Oui, exactement. Il faut vraiment que c'est à moi de venir auprès des clients pour parce que bon, je prends aussi sur commande, mais c'est vrai que c'est quand même plus facile de venir sur un marché et de rencontrer les gens ici. Et puis il y a un plaisir aussi d'être avec beaucoup de gens et voilà.
0: Et puis alors là, je vois que voilà, vous êtes connus. Il y a le plaisir du café aussi qui accompagne les douceurs. Tous les mercredis, on vous retrouve cet été ici à Mérée.
1: C'est ça, tous les mercredis.
0: Et est-ce que vous faites d'autres marchés?
1: Non, aucun autre, parce que c'est déjà beaucoup de travail à moi toute seule, donc voilà.
0: Donc, où on vient à Camp? Où on vient à Mérie le mercredi matin. Est-ce que vous avez un site? Est-ce qu'on peut vous contacter?
1: Alors j'ai un site internet. Les gens peuvent me contacter par téléphone et sur le site internet. Surtout, ils peuvent voir les autres pâtisseries que je fais pas au marché, qui sont de l'ordre des pâtisseries que vous trouveriez dans n'importe quelle pâtisserie, mais sur commande exclusivement.
0: Le nom de la page?
1: Alors c'est la Fée Chocolat à Lourdes, parce qu'on est plusieurs Fées Chocolat. Voilà. Et sinon le site internet, on tape l'adresse, c'est www.jeveuxungâteau.com.
0: Et à chaque fois, je vais un gâteau. Viviane, qu'est-ce qu'on a emmené ce matin sur le marché de Mérie?
1: Alors, sur le marché de Mérie, je ramène tous les biscuits secs que je fais, les cantuccini, les canistrés, les amaretti, mais aussi toute une variété de choses que je fais que pour le marché. Des frappes, des cannelés. Là, aujourd'hui, j'ai fait des croque-monsieur, des pizzas. Il y avait de la tarte aux herbes. Voilà, des petits cakes, des petits clafoutis. Tout ce qui m'inspire sur le moment, que je peux travailler et que je peux porter sur un marché.
0: Et voilà. En fonction des produits aussi, avec les blettes, etc.
1: Exactement, hein. Voilà. Il faut aussi que ce soit disponible.
2: Tutti quelli giunti non tattadero sono venuti da conquistadori, da nemici o da visitatori senza premura.
0: Un rib est gourmand, un rib est de qualité pour ouvrir cette saison et puis vous rappeler qu'il est important d'aller rencontrer nos producteurs lors d'un marché, mais également chez eux, sur leur lieu de production. Parce que derrière un produit, il y a un homme, il y a une femme, il y a une famille, un savoir-faire et un goût qui nous fait aussi voyager dans leur aventure familiale et professionnelle. Alors faites comme nous l'avons fait avec l'équipe d'RCFM, allez les rencontrer, voyagez, découvrez, mettez en valeur notre territoire et notre terroir. Et je vous dis moi à très bientôt pour de nouvelles aventures de RIB à travers toute la Corse. Challah, Adelina.

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4: Le Gard et l'Hérault sont placés en vigilance rouge inondation par Météo France. Nîmes a activé son plan de sauvegarde, sa cellule de crise. L'événement est devant nous, selon la préfète du département du Gard. La SNCF a interrompu la circulation de l'ensemble des trains entre Marseille, Avignon, Sète, Clermont-Ferrand, la Lozère, l'Ardèche et les Bouches-du-Rhône sont en vigilance orange. Une jeune fille est légèrement blessée dans l'Hérault par les impacts de la foudre. 8 personnes mises en sécurité dans le Gard. Situation à suivre en direct sur ici.fr. L'IGPN, la police des polices, saisie pour enquêter sur des soupçons de tir de LBD au visage d'un lycéen en marge d'un blocage d'un lycée à Tours. Des blocages qui vont se poursuivre et s'amplifier, prévient le président de l'Union syndicale lycéenne. Une grande manifestation nationale est prévue le 6 octobre. Les prix à la consommation ont augmenté de 3% sur un an en septembre. C'est le plus haut niveau depuis 2 ans. Inflation portée par les prix de l'énergie et des produits frais. Après les sodas, peut-être les bonbons, les gâteaux ou encore les pâtes à tartiner, le ministre du Commerce Serge Papin confirme en tout cas l'hypothèse d'une nouvelle taxe sur les produits sucrés. Elle pourrait figurer dans le projet de loi de financement de la sécurité sociale présenté demain au Conseil des ministres. Et puis un incident grave à bord d'un avion de ligne ce matin. L'appareil de la compagnie Fly Dubai, relié Dubaï à Tel Aviv, des passagers indiquent que l'un des pilotes a tenté de poignarder son copilote. Le signal de détresse a été activé. L'avion détourné vers l'Arabie Saoudite. Un ministre israélien parle d'une tentative d'attentat.
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1: 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Bienvenue à tous, il est presque 15h sur RCFM, c'est le retour de l'actualité. Avec Alexandre Sanguinetti. Bonjour Alexandre.
2: Bonjour Saveria, bonjour à toutes et à tous. Les agriculteurs corses à Paris cet après-midi. Une délégation doit être reçue par le cabinet de la ministre dès 15h30. Rendez-vous obtenu après la mobilisation et les blocages de la semaine passée. Les syndicats agricoles dénoncent entre autres la faiblesse des aides de l'État pour soutenir le secteur après les sécheresses et les incendies de cet été. La sécheresse et ses conséquences, justement, certains villages sont en difficulté en cette fin de saison. C'est le cas à Bologne, par exemple. 170 habitants l'hiver, ces forages et captages ne suffisent plus. Depuis plusieurs mois, il y a des coupures, la situation ne s'arrange pas. Le maire a dû faire appel aux services de l'État pour être ravitaillé provisoirement avec une citerne 35 mètres cubes d'eau. De quoi tenir au plus une semaine. Au-delà, la commune devra faire appel à une entreprise privée. Le Conseil d'État examine cet après-midi la requête introduite par le collectif contre la cherté des carburants en Corse. La plus haute juridiction administrative pourrait contraindre le gouvernement, qui l'avait déjà refusé, à étudier la mise en œuvre d'une régulation des prix dans l'île. En tout cas, c'est le souhait du collectif. La justice, c'est aussi le troisième jour d'audience devant la cour d'assises de la Haute-Corse du procès des parents du jeune Hayden, mort à Calenzane à l'âge de 4 mois. Le père Loïc Janson est accusé de violence ayant entraîné la mort. La mère Manon Simon s'est poursuivie pour non-assistance et non-dénonciation. Ce matin, la légiste qui a effectué l'autopsie du bébé a livré un témoignage accablant. Un témoignage qui a d'ailleurs provoqué les premiers signes d'émotion des deux parents depuis le début du procès. Les faits divers, un immeuble de 3 étages évacué ce matin à Sarri-Solenza en raison d'un incendie qui s'est déclaré dans l'un des appartements. Il n'y a pas de blessés. Une vingtaine de sapeurs-pompiers a été mobilisée sur le sinistre. Et puis, hier soir, une femme de 77 ans est décédée à Ajaccio après avoir été renversée par une voiture. La victime évacuée vers le centre hospitalier d'Ajaccio en urgence absolue n'a pas survécu à ses blessures. Le parquet d'Ajaccio a ouvert une enquête pour blessures et homicide involontaire.
1: Merci Alexandre, on vous retrouve tout à l'heure.
2: À partir de 16h.
1: À tout à l'heure.
2: À dopo.
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1: 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Bonne journée à tous.

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Étienne Dao à l'instant sur RCFM. Et puis on va retrouver Terre et Onde. On va parler du Festival Artémare. Et le Festival Artémare, ce sont bien sûr des films, des rencontres et des invités. Mais derrière le rideau, toute une équipe s'active pour faire vivre l'événement à l'occasion de la 37e édition qui débute ce vendredi à Bastia et à Bigoulia. Christophe Zagalia est allé à la rencontre de ses bénévoles, prestataires, partenaires. Il nous ouvre donc les portes des coulisses ce vendredi à 13h.

0: des catalogues. Il reste 5 cartons de la de catalogue.
1: Donc, en dépliant, il y a plus que 3.
0: Il y a 3. Et ça, c'est encore du catalogue. Donc, ouais. En fait, ça fait 7 cartons de catalogue. Ça,
1: donc, 1, 2, 3, 4, 7.
0: Ça.
1: Plus celui que j'ai dans ma voiture, ça fait 8. Alors là, on est en train de préparer la distribution de la documentation d'Artemar. Donc, les affiches, les programmes et les dépliants. Alors, moi, je suis Mélanie Manigan. J'ai la direction de l'association depuis quelques années maintenant. Je suis arrivée à Artemar et en 2021. Alors, je suis arrivée de cette aventure parce que, en fait, on se connaissait avec Michel. Moi, j'ai par ailleurs travaillé sur d'autres festivals, notamment le Festival de l'Âme pendant un peu plus de 14 ans. Donc, on a été amenés à travailler ensemble avec Michel, mais en partenariat. Ensuite, moi, j'avais d'autres projets professionnels, donc j'ai quitté un petit peu le milieu culturel et la France. Et quand je suis rentrée en France, Michel m'a contactée. Il se trouvait que ils étaient à la recherche de quelqu'un pour gérer l'asso, et moi j'étais dispo. Donc ça s'est fait comme ça. Je fais la première édition, c'est 2021, en disant voilà, je vous donne un coup de main cette année, et puis si ça matche bien entre nous, qu'on s'entend bien et qu'on a la même vision des choses, j'intégrerai l'équipe. Et puis c'est comme ça que ça s'est fait. Donc c'est très chouette. Moi, quand je suis arrivée à Artemar, il y avait le festival Artemar. Donc c'est vrai que on va dire que c'est la partie visible de l'iceberg. C'est la manifestation phare de l'association. Il y avait aussi quelques projections à l'année et le festival de littérature Histoire en mai. Mais on a essayé avec Michel de développer d'autres choses. Donc Michel, la présidente, Michel Corotti, donc notamment des programmes d'activité à l'année avec de l'éducation en image. On a répondu pendant des années à des dossiers dans le cadre du dispositif Cité éducative. Et puis on a créé le festival Cinedone qu'on a organisé durant 3 années. Et puis on a créé aussi le festival Camera Politica. Ce sera la 3e édition cette année. Et puis on participe aussi maintenant depuis 2 ans à une autre manifestation nationale qui s'appelle Best of Doc. Donc en fait, on a essayé de faire grossir un petit peu l'offre culturelle, de structurer un petit peu plus de l'association et de faire en sorte que aujourd'hui l'association Artemar soit une association aussi structurante pour la culture en Corse. Comme je vous disais, Michel est présidente. Moi, j'ai la direction. On a Camille Farrugia qui travaille avec nous, qui est pas là aujourd'hui, mais qui travaille avec nous, qui, elle, est sur la coordination. Et cette année, on a Célia aussi, Pierinelli, qui nous aide. Célia, elle est volontaire dans le cadre du service volontaire civique. Ce qui fait que, on a une joyeuse bande qui s'organise avec une organisation assez calée. On a plus de 50 bénévoles.

0: y a une chose qu'on peut faire. Une belle chose qu'on peut faire, c'est léguer au Secours Populaire. Ce sera utile, y a tant à faire. Ça ira à la cause que vous aurez choisie. 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
7: 15h44, 45 minutes sur RCFM. On va retrouver Kine Benz, Nostridi de Luci. Et avant, on écoute Pendant que les champs brûlent sur RCFM. Restez avec nous.

0: Right Down the Line, Jerry Rafferty à l'instant sur RCFM. Bienvenue à vous si vous nous rejoignez. Sachez qu'il est 16h. Et l'actualité, le point sur l'actualité avec Alexandre Sanguinetti. Bonjour Alexandre.
1: Bonjour Saveille, bonjour à toutes et à tous. Le Conseil d'État examinait cet après-midi la requête introduite par le collectif contre la cherté des carburants en Corse. Et la rapporteure publique, au terme d'une courte audience, a conclu au rejet de cette requête. La décision de la plus haute juridiction administrative est attendue maintenant d'ici 3 semaines. Je vous rappelle que le collectif voulait voir les sages contraindre le gouvernement à étudier la mise en œuvre d'une régulation des prix de l'essence en Corse. La justice, aujourd'hui, c'est aussi le 3e jour d'audience devant la cour d'assises de la Haute-Corse du procès des parents du jeune Hayden, mort à Calensan à l'âge de 4 mois. Le père Loïc Janson est accusé de violence ayant entraîné la mort. La mère Manon Simon s'est poursuivie pour non-assistance et non-dénonciation. Ce matin, la légiste qui a effectué l'autopsie du bébé a livré un témoignage accablant, témoignage qui a provoqué les premiers signes d'émotion des deux parents depuis le début de ce procès. Les faits divers, un immeuble de 3 étages évacué ce matin à Sarrisonenzar en raison d'un incendie qui s'est déclaré dans l'un des appartements. Il n'y a pas de blessés. Une vingtaine de sapeurs-pompiers ont dû être mobilisés sur le sinistre. Et puis hier soir, une femme de 77 ans est décédée à Ajaccio après avoir été renversée par une voiture. La victime évacuée vers le centre hospitalier d'Ajaccio en urgence absolue n'a pas survécu à ses blessures. Le parquet d'Ajaccio a ouvert une enquête pour blessures et homicide involontaire. Les agriculteurs corses à Paris cet après-midi. Une délégation doit être reçue par le cabinet de la ministre de l'Agriculture depuis 15h30. Rendez-vous obtenu donc après la mobilisation et les blocages de la semaine dernière. Les syndicats agricole dénonce, entre autres, la faiblesse des aides de l'État pour soutenir le secteur après les sécheresses et les incendies de cet été. La sécheresse, justement, et ses conséquences. Certains villages en Corse sont en difficulté en cette fin de saison. Et c'est le cas à Bologne, par exemple, 170 habitants l'hiver. Ces forages et captages ne suffisent plus depuis plusieurs mois. Il y a des coupures et la situation ne s'arrange pas. Le maire a dû faire appel aux services de l'État pour être ravitaillé provisoirement avec une citerne de 35 mètres cubes d'eau. De quoi tenir au plus une semaine. Au-delà, la commune devra faire appel à une entreprise privée.
0: Merci Alexandre, on vous retrouve tout à l'heure à 17h.
1: À tout à l'heure.
0: À tout à l'heure. Et pour ce dernier jour du mois de septembre, un temps globalement agréable avec un ciel partagé entre soleil et passages nuageux. Les températures pour le jour étaient élevées hein, pour la saison, jusqu'à 28 degrés sur le littoral. Et demain, premier jour du mois d'octobre, les nuages seront plus nombreux. Des averses arriveront parfois orageuses. Elles seront attendues dans l'après-midi avec une amélioration en début de soirée. Les maximales, quant à elles, atteindront encore 25 à 28 degrés localement.
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0: 16h02, je vous le disais, je vous accompagne jusqu'à 17h, j'en suis ravie. On retrouvera Ecom Pacui, le journal des associations, vos chroniques préférées, mais tout de suite Feu Chatterton avec Allons voir. Bonne fin de journée à tous sur RCFM.

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0: Walk on the Wild Side, Lou Reed à l'instant sur RCFM. Je vous le disais, il est temps de retrouver Christophe Zagal dans les Campas Cuits. On continue avec lui notre balade à Santa Ribara d'Adiwalagne. Il nous emmène, Christophe, sur l'exploitation d'Olivier Fondacci qui élève notamment des ânes sur la commune. On les écoute.
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2: L'agriculture est isoumérie, une passion pour Olivier Fondacci et nous l'avons dit.
3: Toutes les lunes de Pasqua, partie à ma femme Mirandela, entre amis, et puis nous tous isoumérie au Baese, andiamo au fiume, à faire chimida et ci campamo. 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Et quand j'ai eu du boussoudou, je me suis mis à l'aléo, et j'ai commencé à me soumir, j'ai eu un peu, quand déjà n'y va, et c'est un préguis, c'est dans mes réglisses. Et piano bien, nous voyons que ce soit facade, bien carrière et soumire, et mis au dette, pourquoi mi cava quelque chose, et donc partout da così. 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
2: Olivier Fadji dit nous, là, tu es
3: et ma passion est divanache, déjà. Parce que au plus bel moment, on est allé, c'est quand on est allé en main, nache. On a un soumire, tout le goût de chemin, c'est plus bel qu'un soumire, quand on est nache. Et donc, dopo, quand on est allé chez soumire, il peut mouvoir au latte qui est soumire. 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
0: 16h13 sur votre radio, sur RCFM, je vous le disais, je vous accompagne jusqu'à 17h. Ensuite, vous serez en compagnie d'Antor qui vous accompagnera, lui, jusqu'à 19h. C'est la fin de journée, on est ensemble, on est sur RCFM et on est bien. Surtout quand on écoute Pansetta Paradise, un coup longtemps, nous. Buonasera da voi.

0: Woman, John Lennon, à l'instant sur votre radio. Je vous le disais, il est temps de retrouver Valérie Franceschetti, qui est aux côtés du président de l'association Petiros, ou l'association Petiros, ou qui se trouve dans la plaine d'Olmeto di Tours, et qui s'occupe de la faune sauvage corse. On écoute.
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2: Je vous propose aujourd'hui d'accueillir Pascal Vollegemut, de président de l'association Dio Petiros. Bonjour Pascal.
3: Bonjour. Alors nous sommes situés dans la plaine d'Olmeta di Tours et le but de l'association, c'est de recueillir et de soigner la faune sauvage corse en détresse, de réhabiliter ces animaux pour les relâcher dans leur milieu naturel.
2: Une association importante. On fait un petit flashback sur l'été. J'imagine, nous, humains, nous avons souffert, les animaux aussi.
3: Alors oui, alors effectivement, une association importante, puisqu'on est le seul centre de soins faune sauvage sur toute la Corse. Donc ça fait un maillage territorial important. Et effectivement, vous avez pu le constater cette année, des épisodes caniculaires successifs dès le mois de juin, très important, et la faune sauvage a subi un peu cette canicule. On a eu beaucoup d'animaux affaiblis, notamment sur le mois de juin, avec énormément de jeunes oiseaux qui se retrouvaient déshydratés, notamment les martinets trouvés au sol par beaucoup de personnes et qui nous ont été confiés. Donc on a eu une surcharge d'activité assez importante, oui.
2: Oui, donc vous avez pu agir, j'imagine que ça n'a pas été simple.
3: Alors c'est pas simple parce que c'est une petite association, on a une équipe salariée de soigneurs qui est peu nombreuse, hein, et donc on s'est retrouvé avec jusqu'à 300 animaux accueillis au mois de juin, plus d'une centaine en simultané. Donc c'est des effectifs qui sont quand même colossaux, hein, qui ont augmenté chaque année depuis l'ouverture du centre de soins. C'est un défi permanent à relever, à la fois en termes d'infrastructures, de moyens humains et matériels. Ouais.
2: On va donner un mail pour ceux qui veulent vous contacter, qui voudraient vous connaître, ou ça arrive souvent, recueillir un animal en détresse.
3: Bien sûr. Alors, on a le numéro de téléphone de la ligne Centre de soins faune sauvage que l'on peut communiquer, parce que c'est vrai que les personnes peuvent appeler directement si elles trouvent un animal et demander des conseils ou une intervention. Donc le numéro de téléphone, c'est le 07 88 83 70 22. 07 88 83 70 22 et le mail, c'est contact@oupetiros.com.
2: Merci à vous.
3: contact@oupetiros.com.
2: Je vous propose qu'on se retrouve la semaine prochaine parce qu'il y a beaucoup de choses à dire avec vous sur l'association Oupetiros. Bonne journée à vous. À bientôt sur ici RCFM.
3: Merci, bonne journée.
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0: Next Summer, Damiano David, sur votre radio sur RCFM. Et je voulais vous dire qu'on retrouve Fabrice Fenouillère à présent dans C'est pas des salades. Il nous parle aujourd'hui des animaux hors la loi.
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2: Meurtre, enlèvement, raquette, intimidation. Vous allez voir qu'aujourd'hui, les animaux aussi, s'ils avaient un code pénal, pourraient pour certains d'entre eux avoir de sérieux problèmes avec la justice. Le chimpanzé, par exemple, se livre à de véritables guerres de territoire avec des groupes de mâles qui se rassemblent pour effectuer des patrouilles silencieuses aux frontières de leur quartier. Et gare à celui qui n'est pas du groupe et qui fait un pas chez eux, si les maraudeurs tombent notamment sur un individu isolé, alors ils peuvent l'encercler, l'attaquer collectivement et aller jusqu'à le mettre à mort. Dans un biotope opposé, en mer, le dauphin peut aussi être beaucoup moins sympathique que son éternel sourire pourrait le laisser croire. En période de reproduction, les dauphins mâles peuvent former des alliances de deux ou trois individus pour isoler une femelle du groupe, puis la violenter pour obtenir des accouplements forcés. Alors on serait tenté de parler de viol, mais les biologistes préfèrent utiliser le terme moins anthropocentré et plus complexe de coercition sexuelle, c'est-à-dire en milieu sauvage, d'emploi de la force par un mâle pour augmenter ses chances de s'accoupler au bon moment avec une femelle. Je continue derrière leur beau plumage. Les oiseaux ne sont pas en reste non plus quand il s'agit de se mettre du côté des hors-la-loi. Chez eux, effectivement, il existe notamment une forme de raquette. Un très bel exemple avec le vacher à tête brune qui pond dans le nid d'autres espèces. Et lorsque les oiseaux hôtes rejettent les cadeaux empoisonnés qu'ils imposent dans leur foyer, les vachers reviennent alors détruire leur nid jusqu'à les calmer et leur faire accepter le fardeau, en l'occurrence, vous l'avez saisi, une progéniture à couver, pendant qu'eux ont la belle vie. Les éthologues parlent ici clairement de stratégie mafieuse. Et puis toujours dans les airs, vous avez le lab qui ressemble un peu à un goéland et qui harcèle en vol les mouettes, les sternes et les autres oiseaux marins de son environnement, ayant réussi à attraper une proie. Il les harcèle jusqu'à les contraindre à la lâcher, cette proie, voire à régurgiter leur nourriture, que nos pirates déserts, évidemment, récupèrent aussitôt. Alors vous voyez, meurtre, violence sexuelle, mafia, piraterie, on n'a pas le monopole des comportements détestables, même si, évidemment, il faut relativiser cette chronique. Les animaux n'obéissent pas en milieu sauvage à notre morale. Et puis, n'oublions pas que Homo sapiens, et là c'est très sérieux malheureusement, est l'une des très rares espèces sur Terre chez qui le mâle est capable de tuer sa femelle.

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8: Soit mon menti Jinko, Reka Ami Ginansu, Dirdro Alexandre Sanguinet, Igola Toalida. Eh bien, j'aurai le plaisir de vous laisser aux mains d'Anto qui est avec nous. Il est arrivé, il est là.
9: J'ai assisté à une magnifique chorégraphie sur Beyoncé. Vous savez, merci.
8: Mais qui ne danse pas sur Beyoncé, Anto?
9: Alexandre. Dommage qu'il n'y ait pas de caméra. Hein. Dommage qu'il n'y ait pas de caméra.
8: Eh bien, écoutez. Oh, non, ben, on fait son sport aussi en studio. Eh ben, ça,
9: pas besoin d'aller voir Céline Dion en concert.
8: Qui tente si Céline Dion. Qui tente si Céline Dion.
9: On va savoir Céline Dion sur Beyoncé.
8: Anto, qu'est-ce qu'il y a de prévu là ce soir? Quel est votre invité? Qu'est-ce qu'on va avoir?
9: On va parler de danse tranche avec le festival Dissidence Itinérance d'Ajaccio entre 18h30 et 19h. Il y aura ensuite tous les autres rendez-vous culture avec bien des livrets du cinéma, Evelyne Fontana et son équipe, au Bowl, etc., etc. On va se régaler une nouvelle fois.
8: J'en suis persuadée. Je vous laisse entre de bonnes mains, chers auditeurs, et je vous dis à très vite. Je vous retrouve demain, moi, à 11h30. À demain, et bonne émission. Et po, à Zinzales, à Bonazer à toutes et à demain.

0: C'était Epo sur RCFM. Il est précisément 17h. Le retour de l'actualité avec Alexandre Sanguinetti. Bonsoir Alexandre.
1: Bonsoir Antoine, bonsoir à toutes et à tous. La requête du collectif contre la cherté des carburants en Corse examinée cet après-midi par le Conseil d'État. La rapporteure publique au terme d'une courte audience a conclu au rejet de cette requête. Il ne s'agit que de réquisition. La décision de la plus haute juridiction administrative est attendue dans 3 semaines. Je vous rappelle que le collectif voulait voir la mise en œuvre d'une régulation des prix du carburant dans l'île. Par ailleurs, le tribunal administratif de Bastia a annulé hier 2 autorisations d'occupation temporaire accordées en 2024 par l'État sur des plages naturelles au domaine de Mourtoli. Des plages naturelles et donc non aménageables, confirme le tribunal. Anticipant cette décision, la préfecture de Corse du Sud avait refusé d'octroyer cette année des autorisations d'occupation du domaine public maritime à Mourtoli, ce qui n'a pas empêché le domaine, selon l'avocat d'Oulémante, d'exploiter illégalement ces plages cet été. La position du père du petit Aïden, largement mise à mal depuis la reprise de l'audience cet après-midi devant la cour d'assises de la Haute-Corse. Loïc Janson est accusé notamment de violence ayant entraîné la mort sans intention de la donner. À la barre, le médecin en charge de l'expertise médicale a confirmé les causes de la mort déjà présentées ce matin par les légistes, un syndrome du bébé secoué. Appelé à réagir et malgré l'insistance de son avocate elle-même, l'accusé a de nouveau nié tout acte ayant pu entraîner la mort de son fils de 4 mois. Les agriculteurs corses à Paris cet après-midi. Une délégation est reçue par le cabinet de la ministre de l'Agriculture depuis 15h30. Un rendez-vous obtenu la semaine dernière après la mobilisation et les blocages des ports, notamment à Ajaccio et Bastia. Les syndicats agricoles dénoncent entre autres la faiblesse des aides de l'État pour soutenir le secteur après les sécheresses et les incendies de cet été. Enfin, un immeuble de 3 étages évacué ce matin à Sarri-Solenzar en raison d'un incendie qui s'est déclaré dans l'un des appartements. Il n'y a pas eu de blessés. Une 20aine de sapeurs-pompiers ont dû être mobilisés pour éteindre cet incendie.
0: Merci Alexandre et on vous retrouve à 18h.
1: À tout à l'heure.
0: À tout à l'heure. La météo pour la Corse du Sud ce soir, en première partie de nuit. Le ciel voilé va lentement s'épaissir, puis le temps devient très nuageux, vent d'est modéré sur l'extrême sud. Pour demain, jeudi 1er octobre, le temps est assez bien ensoleillé le matin. En cours de journée, des nuages se développent, amenant un risque d'averse sur les Deux-Sèvres, sur le Sartonnais, sur le Relief, sur l'Altarauque, ainsi que sur la région de Porto-Vecchio l'après-midi. Elles sont parfois orageuses. Température maximale pour le jour autour de 26 à 29 degrés, 19 degrés sur le relief, 23 sur les Deux-Sèvres. Pour ce soir, en Haute-Corse, les nuages et les étoiles se partagent équitablement le ciel en début de nuit. Mais au fil des heures, les nuages deviennent prédominants. Vent variable faible pour demain, jeudi 1er octobre. La matinée débute sous un ciel assez nuageux qui donne de rares averses en fin de matinée. Des orages peuvent éclater ensuite en Balagne sur la région basse, ainsi que dans le Cortenay et la Castaniccia. Ils sont suivis de quelques averses entrecoupées d'éclaircies. Température maximale pour le jour autour de 24 à 27 degrés.
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0: Bonjour à tous, Anto, avec vous sur ici RCFM. C'est le 17h, 19h. Et évidemment, c'est la culture. Durant ces 2 heures, le programme de ce qui vous attend, c'est dans quelques instants. Voici à présent le King of Pop, le roi de la pop, Michael Jackson, et son tube interplanétaire, Billie Jean.

0: Billie Jean, Michael Jackson sur ici RCFM. Hugo Pietri et l'atterrissage de ce programme. Marie-Ange Odos au standard. Je ne suis pas seul non plus parce qu'il y a également Cécile Ganté qui sera présente d'ici quelques instants pour les musiques de Méditerranée, Paul Turchi-Duriani pour Au Bowl, l'agenda, Evelyn Fontana pour Rib ou encore des livres et du cinéma. Cédric Saville pour Liam. Et puis, on terminera ces deux heures avec le festival de danse, Dissidence Itinérance, avec Michel Ettori qui sera donc notre invité 17h08. Je vous lisais, Cécile Ganté est présente pour ses musiques de Méditerranée. Et à 17h08, on va s'intéresser ce soir à un pays pas très loin finalement de la Corse, c'est l'Espagne, c'est musique de Méditerranée.
1: Votre chronique musicale du jour prend la direction de l'Espagne, pays qui déborde d'énergie, de caractère et de créativité. Et pour le prouver, eh bien, on plonge dans la chanson Toro, un titre devenu culte du groupe navarrais El Colombo Asesino. Alors, on est dans un mélange étonnant entre tradition très forte et modernité assumée, comme vous allez l'entendre. D'ailleurs, en Espagne, comme vous le savez, il y a une culture où l'intensité fait partie du quotidien, où tout se vit un peu plus haut et un peu plus fort. Et El Colombo Asesino représente parfaitement cette génération d'artistes espagnols qui brouillent un peu les pistes et qui osent tout sans jamais perdre ce tempérament si typique du Sud. Toro, c'est un morceau qui porte très bien son nom. C'est sauvage, c'est direct et chargé d'une tension émotive que l'on retrouve par ailleurs dans l'art espagnol la plupart du temps. On y sent une vraie volonté d'expression, quelque chose de presque viscéral, comme si le groupe transformait des tourments, des passions, des contradictions en un cri puissant. Ce titre, il illustre aussi l'Espagne d'aujourd'hui. Elle est créative, elle est libre, alternative et elle est prête surtout à bousculer les standards. Une Espagne où la musique est un espace d'identité aussi fort que la langue ou la cuisine par exemple. Je vous propose donc de nous laisser happer par Toro, un morceau qui nous rappelle pourquoi l'Espagne est l'un des territoires musicaux les plus vibrants.

Ce soir, c'est si elle était très rock. Vous avez entendu ce son mastoc puissant dans les musiques de Méditerranée. C'était Toro El Columpio Asesino. Dans quelques instants, il sera présent sur cette antenne Paul Turquiburiani pour sa chronique au bowl. Il va s'échauffer. En attendant, voici Imouvrini.

0: Céline Dion sur RCFM. Bonjour, pardon, merci. C'est aujourd'hui que débute la foire de l'Île-Rousse, la 197e édition. On en parle avec Nico Albertini, président de l'association qui organise ce grand événement.
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0: Nicolas Albertini, président de l'asso Olio à Mariné, là, qui organise cette foire de l'Île-Rousse, 197e édition, du 30 septembre au 4 octobre. Bonjour Nicolas.
2: Ça vous dit à toi.
0: Une institution bicentenaire, hein, cette foire de l'Île-Rousse.
2: C'est une institution pour l'Île-Rousse. Arrivé à une 197e édition, c'est mesurer le poids de l'histoire, hein, mais aussi notre responsabilité, préserver cette tradition et continuer à la faire vivre.
0: Alors j'ai lu sur différents documents qu'elle avait été créée par une ordonnance royale du 5 octobre 1828 comme foire agro-pastorale pour marquer la fin de l'estive et la descente des troupeaux, hein, c'est bien ça ?
2: C'est ça, tout à fait. C'est une foire qui est qui date de du 19e siècle et qui maintenant qui a gardé quand même un esprit une foire populaire familiale conviviale et aussi profondément attaché à notre identité, hein. Nous voulons conserver l'esprit traditionnel de la foire tout en proposant des animations pour tous les publics.
0: Oui, d'ailleurs, il y a de gros efforts, hein, de fait depuis quelques années, avec notamment la présence de démonstrations artisanales, par exemple, avec Sinigado di Cotella di Gorsi, qui sera présent le 30 septembre, avec la fabrication également de broches par Bernard Gostini. Il y a également une conférence sur l'Inde Corse. Enfin, il y a énormément de choses, hein, qui se passent durant ces 5 jours.
2: Oui, c'est une place essentielle. Hein. C'est des événements. On essaie de vraiment que une foire comme la nôtre doit aussi transmettre. Il y aura donc, comme tu as dit, une démonstration autour de la fabrication du broch, une conférence sur l'Inde Corse, ainsi qu'un rendez-vous autour de la chasse, de la pêche et des traditions. C'est très important pour nous. Hein.
0: Donc ça c'est le côté, je dirais, donc des animations et démonstrations artisanales. Il y a également bien sûr le marché des producteurs et artisans.
2: Oui, tout à fait. C'est un moment où il y a des artisans qui viennent de partout de la Corse. On essaie vraiment de favoriser de l'artisanat corse à tous les niveaux. Il y a beaucoup plus. On a vraiment épuré depuis 2019. On va dire tous les artisans qui venaient du continent. Maintenant quasiment. On est à 90% d'artisans qui viennent de Corse, quoi. Donc, avec de la céramique, de l'huile d'olive, de la charcuterie, du fromage, du miel et bien d'autres produits qui sont fabriqués chez nous.
0: Puis il y a aussi, bien sûr, les concerts avec de nombreuses animations musicales. Je pense notamment au Pignotti, au Trio, Moka, Musique. Il y a aussi les Tiami, Sumentano. Ils sont vraiment nombreux à venir chaque année et ça a un énorme engouement. D'ailleurs, je dirais que toute la Corse vient sur les Ularos durant ces jours-là. Hein.
2: Bah, c'est vrai qu'on a une programmation chaque soir qui est... C'est sympa et ça. Nous, ce que nous voulons, c'est que la foire soit aussi un grand moment de fête et de convivialité le soir. Évidemment aussi, comme le précédent, en toute sécurité, parce qu'on a, quand même un service d'ordre qui est présent et ça se passe toujours très très bien, très convivial. Il y a beaucoup d'ambiance, il y a beaucoup de gens qui se retrouvent aussi parce que ça marque aussi la fin de la saison. Donc c'est vrai que ça c'est un moment de partage au moment de la foire des Rousses.
0: Ouais, il y a ce côté convivial et puis il y a aussi finalement un enjeu économique important et touristique parce que ça amène, je le disais, énormément de monde. Là aussi, c'est un point important qui permet à la ville de vibrer et de vivre.
2: La foire doit profiter à toute la ville. Hein. Elle fait venir du monde dans les commerces, les cafés, les restaurants, les hôtels, les hébergements. Une foire qui est réussie, c'est aussi une ville qui travaille et qui vit. Hein. Donc c'est vraiment un moment... particulier qui marque vraiment la fin de saison, plus ou moins chez nous. Hein.
0: Alors, avec donc 147 éditions, la foire a su associer tradition et modernité, génération et savoir-faire. Quelles sont vos perspectives pour les années à venir, Nicolas ?
2: Plus on approche de la 200e édition, plus on mesure la longévité exceptionnelle de cette manifestation. Hein. Notre rôle est de la faire vivre aujourd'hui pour pouvoir la transmettre demain.
0: 5 jours de fête à partir donc du 30 septembre et jusqu'au 4 octobre. D'autres choses à nous annoncer ou peut-être des infos pratiques à nous divulguer?
2: Ça va se passer donc à partir de donc mercredi à l'ouverture avec l'inauguration, je dirais, de la 198e foire. Donc ça se passe à 11h30. Et après, ben écoute, après il y a donc toute la journée des animations parce qu'il faut que la foire bouge. Et après le soir, il y a les concerts qui se terminent. Donc la musique se termine à minuit. Voilà, après, tout est dit, hein, je pense. Voilà. Hein.
0: Alors, bella fiera di Lisula, pesta edizione. Et à bientôt sur RCFM, Nicolas, et bonne foire, donc.
2: Speriamo di vedere assai il mondo e soprattutto di passare cinque belle giornate insieme. Arrivederci.
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0: 17h32 sur RCFM, dans quelques instants, votre agenda, ce sera après Nathalie Varli.

0: Tara Feligida, c'était Nadal Evari.
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0: Votre agenda avec plusieurs rendez-vous et notamment Corsica Lyrica. Ça débute ce soir avec un concert d'ouverture avec la mezzo-soprano Caterina Covangi. Alors, Corsica Lyrica, pardon, c'est un concours hein, d'art lyrique. C'est à Ghisonaccia. Ça se passe en l'église Saint-Michel. Et donc, ce soir, c'est l'ouverture. Et dès demain et jusqu'au 4 octobre, c'est la compétition. C'est organisé par l'association In Opera Veritas. Autre rendez-vous à partir du 2 octobre, l'Open de Corse. Alors, c'est pas du tennis, mais de la danse. Pour la première fois, la Corse accueille le premier Open de Corse, un événement imaginé pour réunir danseurs passionnés, amateurs et professionnels autour d'une même passion, la danse. Au programme, salsa cubaine, portoricaine, bachata, kizomba, rock swing, west coast. Il y aura également de nombreuses personnalités de la danse, des DJ, tout un univers vraiment autour de ces danses. C'est organisé par Patricia Noguera, représentante insulaire de la Fédération Française de Danse. Ça se déroulera donc du 2 au 6 octobre à l'hôtel San Pellegrino à Foleli, en Corse bien sûr. Aviera di Lisola donc début aujourd'hui. Artemare, lui, le festival Artemare à la barre, la justice sous toutes ses formes, débute vendredi 2 octobre et se poursuivra jusqu'au 17 octobre, notamment au Centre culturel Albour, au Cinéma Le Régent, au Spazio Culturale Caloro, qui, ainsi qu'au Cube, la nouvelle salle de cinéma. Artemare est donc du 2 au 17 octobre. Le festival Corsica Doc fête ses 20 ans, on en parlera demain soir, hein, entre 18h30 et 19h. C'est du 5 au 11 octobre à Ajaccio, un festival consacré aux documentaires. Et puis on termine avec l'association Dissidence qui présente la seconde édition de Festival Dissidence Itinérance. On en parle justement ce soir avec Miguel Ettori qui sera donc présente. Ce sera notre invité de ce Culture.
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0: Ce moment culture, évidemment, entre 17h et 19h sur RCFM. Nous sommes en plein cœur. On s'attache. Voici Christophe Maé. Et puis on vient dans quelques instants avec Evelyne Fontaine et Ribé.

0: Christophe May, qui était il n'y a pas très longtemps de cela à Bastia pour le festival Porto Latino. Allez, c'est l'heure de retrouver Hélène Fontane pour Rib. Hélène, productrice d'huile essentielle, et Émilie, pâtissière, se sont rencontrées lors d'un marché à Balung et sont heureuses de collaborer depuis quelques mois. La biscuiterie de Cisco propose en effet des canisteries à l'huile essentielle d'Immortel Intimo. Nous sommes donc à Cisco.
1: Bah, je crois que ce qui nous relie toutes les deux, vraiment, c'est la passion de ce qu'on fait. Hein. Je pense que aujourd'hui, on passe tellement de temps dans nos travails, hein, du coup, dans notre job, etc., que si on n'aime pas ce qu'on fait, alors ça sert à rien. Et je pense que c'est ce qui nous relie vraiment, la passion, l'envie de bien faire, l'envie de mieux faire. Je pense qu'on est deux nanas assez exigeantes, l'une et l'autre, qu'on veut toujours aller plus loin, pas à n'importe quel prix et tout. Mais on a aussi, on se rejoint aussi sur des valeurs très fortes et des valeurs communes, justement, le local. Émilie propose aujourd'hui des choses fabuleuses, sans gluten, avec peu de sucre, etc. Je trouve qu'on est vraiment dans l'air du temps, dans ce qu'on a envie aussi de croquer aujourd'hui. Moi, je mise toujours sur la qualité plutôt que la quantité. Et quand on prend un biscuit à Émilie, on n'a pas envie... Alors si, on a envie d'en prendre un deuxième parce que c'est bon, mais on ne le prend pas le deuxième. Parce que ce qui fait justement la beauté, c'est un peu le côté précieux de ce biscuit qu'on va prendre le temps de déguster, en fait.
2: Comment vous vous êtes rencontrées toutes les deux ?
3: On s'est rencontrés, je crois, sur le marché d'Arbalong, il me semble. Et puis, j'ai découvert tes produits. Je suis cliente, moi, des produits Intimo. Donc, je les applique sur ma peau. Donc, l'eau florale dont parle Hélène, c'est mon quotidien. Cette odeur dont on peut plus passer le matin, c'est mon quotidien. Et donc, c'était vraiment évident pour moi d'utiliser l'immortel d'Hélène et Laurent dans mes biscuits.
1: C'est un peu la cerise sur le gâteau quand il y a une connexion, une relation particulière, ouais, c'est sûr.
2: La connaissance du produit, est-ce que ça a été la porte ouverte pour venir dans cette île, découvrir cette île ?
1: C'est vrai, ça a été le cas, puisqu'on nous l'a dit. Et pas plus tard que l'année dernière, deux copines qui avaient une semaine de vacances en commun, qui sont venues toutes les deux, parce que l'une des deux a été utilisatrice des soins, que ça lui parlait, le Cap Corse parlait à travers les images, bien sûr, qu'on met sur les réseaux, etc. Elles ont eu envie de venir toutes les deux. Et la seconde a un spa en Bretagne et nous allons travailler ensemble. Donc tu vois, il n'y a pas de hasard dans la vie.
2: Ça, c'est merveilleux, ça. Ouais. Une fois de plus, le lien, c'est ce qu'on disait.
1: Des liens
2: qui se tissent, des portes qui s'ouvrent. On pourrait parler d'agriculture et de cuisine et de création pendant des heures, mais en tout cas, j'ai l'impression que les femmes aussi prennent une place de plus en plus importante dans la création. Et au sein du Cap Corse aussi, il y a une vraie dynamique de femmes. Je ne sais pas si vous le constatez, Hélène.
1: Totalement, c'est complètement mon ressenti. D'ailleurs, quand on est arrivé sur la commune de Cisco il y a 3 ans, moi j'étais toute contente parce que maintenant j'habite à côté de mes copines, donc Marlène, Miel Bio du Cap, Stéphanie de Horse, Manère, voilà, avec le safran, les légumes et les tisanes. Ah, il y a aussi Sonia Moher du Cap qui a des chèvres Moher et tant d'autres. Hein. Et dans le Cap Corse plus largement, il y a Annabelle aussi qui fait du fromage, etc. Enfin ouais, il y a girl power au Cap Corse, c'est clair.
0: Une bonne ambiance sur RCFM. C'est vrai que tout le monde rigole parce que c'est la fin de l'après-midi, 17h44. 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Ça va être joué le 11 octobre à 17h au théâtre de Bigoule. 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
0: Voici Canaribé avec Indochine. Un petit canari.

0: Et bravo à Barbara de Luciana qui a remporté donc une invitation pour deux personnes. Oui, oui, en effet, pour, eh bien, on aurait dû aller en Grèce, qui sera joué le 11 octobre à 17h au Spatio Kalourouki de Bigouria. Bravo, Barbara.
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0: Et à 17h50, c'est l'heure de retrouver Evelyne Fontana et sa bande dans Des livres et du cinéma. On s'intéresse ce soir à Garance de Jeanne Herry avec Adèle Exarchopoulos et Sarah Giraudeau.
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17: Alors là, les visages, ça sourit d'un côté.
18: Pas vu.
17: Ah, Dominique ne l'a pas vu. Bon, alors est-ce que, les amis, vous allez être capables de motiver Dominique pour pousser les portes du cinéma et aller voir Garance?
18: Oui.
17: Oui. Oui. Pourquoi? Franchement. Alors moi, j'ai beaucoup aimé la bande-annonce.
18: Quelle énergie.
17: Et j'ai trouvé les deux actrices dans la bande-annonce, puisque je n'ai vu comme Thibaut, hein, Dominique. Très, très attrayante. J'ai trouvé qu'il y avait quelque chose de vraiment fort et vraiment authentique, le peu que j'ai vu.
19: Dominique disait,
18: c'est une cinéaste.
19: Ouais, Dominique disait Léa Drucker comme actrice qui aurait pu être récompensée à Cannes. On a eu Virginie Efira. Ça aurait pu être également, pour moi, Adèle Exarchopoulos ou Léa Seydoux. Voilà, on a des actrices immenses en France. Et c'est un film d'actrice. C'est un film qui raconte l'histoire d'une actrice. Et je trouve qu'Adèle est exceptionnelle dans ce rôle. Voilà.
17: Ce qu'il y a de bien, c'est qu'elle a un prénom qui n'est pas anodin. Garance, ça nous fait voyager, là. Donc, quand on a ce poids sur les épaules, c'est bien aussi ce décalage. Alors, elle court quoi? Elle court les castings? Elle court les petits boulots?
20: C'est vraiment une comédienne. C'est, le film est très bien réussi aussi à cet endroit-là, parce que ça raconte aussi le quotidien d'une comédienne, à quel point c'est compliqué de faire parfois des spectacles jeunes publics le matin, de jouer autre chose le soir, de chercher des castings, de chercher à avoir son agent
17: de faire
20: au téléphone,
17: des doublages.
20: De faire du doublage, exactement. Ouais. Donc, ça raconte tout ça. Et donc cette vie de comédienne dans la vie d'une femme surtout qui est atteinte en fait d'alcoolisme et qui ne s'arrête pas de boire depuis qu'elle a 15 ans. Quand le film commence, elle en a 29. Le film se termine, elle en a 36. On voit qu'elle traverse beaucoup de choses. Elle traverse l'amour avec Sarah Giraudeau. Et c'est très beau.
19: Là, j'y crois.
20: Et là, on y croit, ouais, effectivement.
19: Beaucoup
20: et puis,
19: plus qu'entre Léa et Mélanie.
17: Elles sont belles, ces scènes où elles s'attendent, hein, sur le quai de la gare. Où,
20: oui, c'est très
17: bien
20: beau.
17: Ce côté.
20: C'est très beau.
17: On se retrouve, il y a quelque chose de fort, on s'en fout du monde autour.
20: Elles sont très, très crédibles en couple ensemble. Et je trouve que ce que raconte aussi le film, c'est que font les proches. C'est-à-dire que là, on n'est pas face à une femme alcoolique seule, vraiment avec cette espèce de cliché de la comédienne qui se saoule et qui est seule. Et en fait, elle est très entourée. Elle a sa mère, elle a sa sœur, elle a ses amis, sa troupe, sa nièce. Et puis, à un moment donné, c'est du coup son amoureuse aussi. Et en fait, que peuvent faire les gens, en fait
17: dans Et qu'est-ce qu'elle fait, elle, aussi, pour se donner une crédibilité
20: et
17: aussi
20: qu'est-ce qu'elle fait, elle Ce que j'ai trouvé vraiment très intéressant aussi dans la posture du film, c'est qu'on se pose pas la question de pourquoi elle boit, mais on se pose la question de ok, comment on fait.
19: Oui.
20: Et ça,
19: comment
20: je trouve que c'est qu'est-ce qu'on fait avec ça en fait.
17: Mais c'est l'urgence quoi. On doit traiter l'urgence.
20: Ouais, c'est ça.
19: Bon, une sacrée écriture, mais ça, je pense qu'on étonnera personne en disant Jeanne Herry. Voilà, réalisatrice qu'on connaît, qui avait fait Pupille, qui avait fait également Je verrai toujours vos visages, assez exceptionnel, et qui, nous, on connaît un peu mieux ici, puisqu'elle a co-écrit Le Royaume avec Julien Colonna. Donc voilà, Jeanne Herry, l'écriture, c'est formidable, les actrices, on vient de le dire. Après, moi, j'ai une toute petite réserve, justement, parce que je viens de citer Pupille ou Je verrai toujours vos visages, qui sont pour moi des films un petit peu supérieurs. Celui-ci serait un peu plus anecdotique par moment. Je trouve que je trouve que le sujet est très fort et qu'elle s'en empare pas toujours de la bonne façon. Voilà, je crois à cette histoire d'amour, je crois à cette histoire d'alcoolisme, effectivement à travers le regard des autres, mais il y a des passages un peu répétitifs, je trouve, avec ses amis, sa bande d'amis, sa bande de comédiens avec qui elle travaille. On comprend un petit peu vite les choses. Voilà, j'aurais mis un peu plus de suspense et de dramaturgie, mais hormis ça, et c'est vraiment une toute petite réserve, là aussi, foncez voir ce film, et je pense que ça va être un gros succès, il vient de sortir, mais je pense que ça va être un des succès de cet automne, et ça sera largement mérité, parce qu'une grande réalisatrice, une grande actrice, ça donne effectivement, ça fait des étincelles à l'écran.
20: Une très belle musique aussi.
19: Très belle musique,
20: on l'entendait. C'est une musique originale de Pascal Sangla.
19: Mais toujours, les musiques de chez Jeanne Herry sont toujours très très fortes.
17: Mais elle est musicienne, elle, non? Elle est pas un peu...
20: Elle doit avoir quelque chose.
19: Son papa s'appelle Julien Clerc, quand même.
17: Je crois surtout que voilà, il me semble avoir vu au piano cette femme.
19: Oui,
17: il y a quelque chose, puis en effet. Ça vous donne envie d'aller le voir, Dominique Garance?
7: Ah, totalement.
17: Ah, bon, parce que moi, ils m'ont convaincu aussi.
19: Il était en compétition à Cannes. Hein.
7: Oui.
17: Encore?
19: Eh oui,
17: non, mais décidément, quel film.
19: À Cannes, c'est le plus grand festival du monde.
20: Oui, mais là, c'est vrai que hasard de calendrier, beaucoup de femmes, beaucoup de films réalisés par des réalisatrices et beaucoup de films de Cannes.
19: Et sur des sujets proches, voilà, ça ausculte la vie d'aujourd'hui et c'est jamais ennuyant, ça j'ai envie de le dire, parce que tout à l'heure j'avais des petites réserves sur le film avec Claire Drucker ou sur celui-ci, mais vraiment c'est des films populaires au bon sens du terme. J'aime ce mot populaire, ils méritent qu'on aille en salle, ils méritent qu'on les découvre en salle et voilà, ça fait du bien. Le cinéma français est vivant, le cinéma français est bien vivant et les films réalisés par les femmes aussi. Voilà.

0: Spaghetti, c'était Richard Anderson sur RCFM. Il est 18h. 18h, le retour de l'info avec Alexandre Sanguinetti. Bonsoir Alexandre.
1: Bonsoir Antoine, bonsoir à toutes et à tous.
0: Et on débute avec la requête du collectif contre la cherté des carburants en Corse, examinée par le Conseil d'État.
1: Une courte audience, quelques dizaines de minutes, s'est déroulée cet après-midi. Au terme, la rapporteure publique a demandé le rejet de la requête du collectif qui souhaite, je vous le rappelle, la mise en œuvre d'une régulation des prix du carburant dans l'île. La décision de la plus haute juridiction administrative est attendue dans 3 semaines, mais c'est d'ores et déjà une déception pour le porte-parole du collectif, Frédéric Poletti, qui veut toutefois rester optimiste.
2: Maintenant, il ne faut pas oublier que ce n'est pas la décision du Conseil d'État, ce n'est que la position de la rapporteure. Et donc, nous nous en remettons à la sagesse du Conseil d'État pour donner suite à notre recours. Ce n'est pas un rejet pur et simple. C'est-à-dire qu'il faut quand même noter qu'il y avait de la part du gouvernement une carence, par exemple, en ce qui concerne la mise en œuvre des recommandations de l'autorité de la concurrence, dans son avis de 2020. C'est-à-dire que personne n'a admis que dans le système de distribution des carburants en Corse, tout était bon. Il y avait donc des problèmes et que l'État n'avait pas fait ce qu'il aurait dû faire. Maintenant, dans la raison pour laquelle elle estime qu'il n'y a pas lieu de mettre en place la régulation, qui va donner de notre part lieu à une note en délibération, elle estime que la régulation, lorsqu'il y a des coûts structurels, notamment liés à une insularité, peut conduire à des ventes par perte. Or, dans les territoires d'outre-mer, il y a des coûts structurels qui sont liés à l'insularité et malgré la régulation, il n'y a pas de vente à perte. Donc, pour nous, cet argument-là n'en est pas un.
1: Propos recueillis par Alexandre Anthony, décision dans 3 semaines. Le tribunal administratif de Bastia a annulé hier 2 autorisations d'occupation temporaire accordées en 2024 par l'État sur 2 plages naturelles au domaine de Mourtoli. Des plages naturelles et donc non aménageables, confirme le tribunal. Anticipant la décision, la préfecture de Corse du Sud a refusé d'octroyer cette année des autorisations d'occupation du domaine public maritime à Mourtoli, ce qui n'a pas empêché le domaine, selon l'avocat d'Oulewante, d'exploiter illégalement ces plages cet été.
0: On prend maintenant la direction de la cour d'assises de l'autre Corse,
1: où se déroule depuis lundi le procès des parents du jeune Hayden, mort en 2021 à Calenzane à l'âge de 4 mois. Et cette 3e journée d'audience a mis à mal la défense du père de l'enfant. Une journée qui a vu défiler à la barre notamment la légiste qui a pratiqué l'autopsie du bébé, le médecin qui a réalisé l'expertise. Ce dernier a donc confirmé justement les conclusions de l'autopsie, à savoir qu'Hayden était mort du syndrome du bébé secoué et que cela a forcément arrivé peu de temps avant l'arrivée des secours. Clémence Gourdon-Legrini.
3: Et donc, dans un laps de temps, Alexandre, pendant lequel l'enquête a pu vérifier que seul le père était avec le bébé. C'est lui qui l'a récupéré chez ses grands-parents vers 11h30 et qui a appelé la mère vers 17h quand le bébé s'est mis à se raidir et à perdre connaissance. Appelé à réagir aux auditions des médecins par la présidente, Loïc Janson n'a pas varié dans sa version des faits. Il ne s'explique pas ce qu'il a bien pu se passer alors qu'Hayden était dans son lit et que lui était à 20 mètres dans le salon. La présidente insiste: on a beau tourner le problème dans tous les sens, monsieur, on en arrive toujours à la conclusion qu'il y a forcément eu un traumatisme non accidentel. Ont ensuite insisté les avocats des parties civiles et la procureure, jusqu'au conseil de l'accusée elle-même qui a semblé essayer de convaincre son client de parler. Non, il ne s'est rien passé ce jour-là, a de nouveau répété l'accusée, en provoquant des soupirs excédés sur le banc des parties civiles.
1: Clémence Gourdon-Negrini, merci Clémence. Actuellement, c'est un second expert qui présente ses conclusions. Il a mené, lui, une contre-expertise à la demande de la défense. Il estime, pour sa part, que la mort a été causée par un choc et non un syndrome du bébé secoué.
0: La sécheresse a encore des conséquences qui touchent de petits villages.
1: Mais c'est le cas de Balogne, en Corse du Sud. 170 habitants l'hiver est frappé de plein fouet en cette fin de saison. Ces forages, ces captages ne suffisent plus. Le maire a dû faire appel au service de l'État pour être ravitaillé avec une citerne. 35 mètres cubes d'eau livrés par les pompiers, l'équivalent d'une semaine d'usage. Au-delà, la commune risque de faire appel à un privé. Dominique Claude Grisogne est le maire de Balogne, adjoint par Olivier Castel.
4: 35 mètres cubes, c'est pas beaucoup. Hein. On a procédé à des arrêtés d'interdiction de boire l'eau distribuée par les pompiers. Et puis voilà, on en est là aujourd'hui. Pour le moment, on tient toujours. C'est-à-dire, quand je vous dis on tient, c'est de 7h du matin à 19h.
1: Vous étiez à sec avant ça?
4: C'était de 7h à 11h30. On va essayer de faire le nécessaire et de tenir encore une semaine de 7h du matin à 19h.
1: Si vous n'y arrivez pas, qu'est-ce que vous ferez?
4: Eh bien, on essaiera de refaire la même chose. C'est la seule solution que nous avons. Là, on a commandé 6 palettes d'eau pour la distribuer à la population. pour qu'il puisse boire de l'eau potable. Et bon, ben, on envisagera, on ne peut envisager que ça. Hein. Si le petit Jésus, il fait pas pleuvoir, on est toujours dans la même situation, quoi.
1: Et enfin, les agriculteurs corses à Paris cet après-midi. Une délégation a été reçue par le cabinet de la ministre de l'Agriculture. Deux heures de rendez-vous. Un rendez-vous d'ailleurs qui avait été obtenu, je vous le rappelle, après la mobilisation et les blocages de la semaine dernière, notamment sur les ports de Bastia et d'Ajaccio. Les syndicats agricoles qui dénoncent entre autres la faiblesse des aides de l'État pour soutenir le secteur après les sécheresses et les incendies de l'été.
0: Merci Alexandre, et on vous retrouvera une dernière fois à 19h. Hein,
1: pour absolument, l'ultima sprint, je serai là.
0: Tout à fait. À tout à l'heure.
1: À tout à l'heure.
0: La météo pour ce soir en Corse du Sud, en première partie de nuit, pour cette dernière soirée du mois de septembre. Le ciel voilé va lentement s'épaissir, puis le temps devient très nuageux. Vent d'est modéré sur l'extrême sud pour demain, jeudi 1er octobre. Le temps est assez bien ensoleillé le matin. En cours de journée, des nuages se développent, amenant un risque d'averse sur les Deux-Sèvres, sur le Sartonnais, sur le Relief, sur l'Altaroque, ainsi que sur la région de Porto Vecchio l'après-midi. Elles sont parfois orageuses. Température maximale pour le jour, autour de 26 à 29 degrés ce soir. En Haute-Corse, les nuages et les étoiles se partagent équitablement le ciel en début de nuit, mais au fil des heures, les nuages deviennent prédominants. Vent variable faible pour demain, jeudi 1er octobre. La matinée débute sous un ciel assez nuageux qui donne de rares averses en fin de matinée. Des orages peuvent éclater ensuite en Balagne, sur la région bastiaise, dans le Cortenay ainsi que sur la Cassanitia. Ils sont suivis de quelques averses entrecoupées d'éclaircies. Température maximale pour le jour autour de 24 à 27 degrés.
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0: 18h06, bienvenue à vous qui nous rejoignez en top pour vous servir jusqu'à 19h. Je suis accompagné du trublion Hugo Pietri qui est heureux ce soir. Il est heureux de me retrouver. On est heureux de se retrouver. On est heureux de vous retrouver également, toutes et tous. Je t'aimais, je t'aime, je t'aimerai. Voici Francis Cabrel pour ouvrir cette nouvelle heure. Et dans quelques instants, c'est Cédric Saville qui sera présent pour sa chronique Liami. Enfin, en tout cas, extrait de l'émission Liami.
7: Oui !

0: Francis Cabrel avec Je t'aimais, je t'aime et je t'aimerai sur RCFM. Cédric Savelli, vous le connaissez, il aime la musique, il aime nous faire partager ses goûts musicaux, il aime également nous raconter cette mélodie, ces mélodies qu'il écoute. Ce soir, on va notamment s'intéresser à Let the Dollar Circulate de Billy Paul. Alors, on connaît évidemment Billy Paul pour Miss and Mrs. Jones ou encore d'autres grands succès, mais celui-ci, il est moins connu. Et bien justement, c'est dans le lien ami avec Cédric.
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3: 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Let the Dollar Circulate recèle un paradoxe qui mérite qu'on s'y arrête. Le morceau est enregistré au Sigma Sound de Philadelphie, produit par Gamble and Huff. L'un des duos les plus somptueux, les plus sophistiqués de toute la soul des années 70. Cordes, cuivres, arrangements quasi orchestraux, une profusion absolue. Et c'est dans cet écrin qu'on dénonce les dérives du capitalisme et la destruction de l'environnement sur une basse menaçante. Jusqu'à ce chœur gospel qui relâche la tension en une explosion de cordes et de cuivres. Cri di gade a civilizazione di usoldum a cui mezzi custosissimi. 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Et après, c'est le geste inverse, juste en face, Piazza Fontana de Yu Kung revient sur l'attentat de la Banca dell'Agricoltura à Milano. Le 12 décembre 1969, 16 morts et tout le brouillage des pistes propres aux années de plomb. Faire porter la responsabilité à une branche politique quand c'est l'autre qui est impliqué, ici nul écrin. 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Plus trivialement, et pour détendre un peu l'atmosphère, ça me fait penser à ce moment de l'aventure, c'est l'aventure de Lelouch. Charles Denner explique être payé par des gens de droite pour tirer sur des gens de droite, pour mouiller des gens de gauche. La clarté dans la confusion, les années de plomb. Deux manières opposées de porter une urgence donc, l'une drapée dans l'abondance, l'autre jusqu'à l'os, et cette urgence italienne nous parle de près. 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
11: Bonne soirée avec nous en top pour vous servir jusqu'à 19h sur ces ondes. Dans quelques instants, on s'intéressera au festival Dissidence Itinérance qui aura lieu dans plusieurs endroits de Corse puisque ce sera à Ajaccio, Corte encore Marignane et Miguele. Et Torich, co-directrice artistique de l'événement, sera avec nous d'ici quelques instants après Doria Ousseche.

0: Malipedre, c'était Doria Housset à l'instant sur RCFM. On va s'intéresser à présent au festival Dissidence Itinérance qui débute le 2 octobre.
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0: Et pour cela, je suis en compagnie de Michel Ettori. Bonsoir Michel.
3: Bonsoir.
0: Alors vous êtes co-directrice artistique de ce festival Dissidence Itinérance qui se déroule donc du 2 au 15 octobre dans plusieurs endroits de Corse, hein, Ajaccio, Corte, Marignane. Hein.
3: Alors effectivement, c'est le but du festival, hein, c'est d'être itinérant et de s'ouvrir à tous les publics corse. Alors cette édition d'octobre 2026, eh bien c'est une deuxième édition dans notre grand parcours de 9 éditions entre Bastia et Ajaccio. Mais la ville d'Ajaccio, qui nous soutient généreusement cette année, nous a proposé de décaler de juillet, comme cela se passait habituellement, à octobre, afin de mieux toucher les publics scolaires et ajacciens qui sont pas en vacances, donc qui peuvent profiter de cette riche édition qui intègre et combine à la fois des ateliers de pratique et beaucoup de spectacles. Voilà.
0: Alors, que signifie pour vous le mot dissidence dans le contexte de la danse contemporaine et de ce festival ?
3: Eh bien, on peut l'entendre de plusieurs manières. Hein. Si on s'arrête sur ce qu'on entend, eh ben, ça pourrait être la danse d'ici, la danse depuis la Corse comme un point de rencontre aussi entre toutes ces influences et toute cette créativité des compagnies de par le monde, parce que quand même maintenant, à travers ce réseau que nous avons créé au sein de Dissidence, hein, les deux co-directrices, Hélène Tadei et moi-même, eh bien, on a constitué un vaste réseau avec des artistes qui viennent, par exemple, de Varsovie, de RDC, qui viennent d'Italie, près de Rome, Pise, et encore bien d'autres, et sans oublier la France continentale, puisqu'on a un très beau spectacle, d'ailleurs, qui sera, comme on l'appelle, in situ, puisque ça va être une déambulation entre la place Foch et la place Camping, avec un projet extraordinaire qui s'appelle Les Gonflés, où on va voir des danseurs qui sont des sortes de bibendum ou de Vénus du paléolithique danser dans Ajaccio. Mais on n'a pas oublié les artistes corses, hein, effectivement. Donc ce fameux 4 octobre, après la matinée avec les gonflés et un petit bal moderne où on va entraîner le public dans la danse, eh bien, il y aura à 18h30 à l'Espace Diamant un solo, le rap du sourire, de la jeune compagnie La Gradiva, dont la chorégraphe est Laura Desideri. Et puis on ouvre, et c'est pour ça que je parlais d'un programme d'atelier, de masterclass, avec tout cette qui a démarré aujourd'hui d'ailleurs au conservatoire, donc un travail que fait une des danseuses de Pina Bausch, qui a longtemps travaillé à Wuppertal en Allemagne, sur le lieu mythique de la compagnie donc Pina Bausch, le temple Theater de Pina Bausch. Eh bien, elle fait une masterclass à destination de nos jeunes ajacciens à travers le conservatoire, les élèves qui suivent les sessions théâtre et danse. Le jeune ballet ajaccien n'est pas oublié, il y a deux ateliers qui leur sont destinés, et le tout public, parce que un chorégraphe qui vient de Tenerife va pouvoir donner aussi un atelier pour les amateurs. Le chorégraphe Jacques Banayanga de Kinshasa également. Et puis, on a aussi beaucoup de partenaires, puisque vous avez entendu, il y a l'Espace Diamant. Jacques Banayanga sera a créé un cirque pour son atelier. La chorégraphe Agata Zikowska, elle va donner son solo Blue Gold à l'Oku Théâtral. On va monter à Marignane, vous l'avez souligné, on va aller même dans le petit hameau de Revinda avec une performance qui s'appelle Dakui, puisque c'est le lieu de ma famille paternelle. D'accord. Avec un groupe de danseurs. Il va y avoir le GICC, le groupe d'intervention chorégraphique Corse, qui rassemble des danseurs et chorégraphes de Corse, de Bastia, d'Ajaccio, et qui vont danser Place Camping, qui est le 10, un jour de marché, le samedi 10, sur la Place Camping. Donc vous voyez, bon, c'est très touffu et joyeux, je crois.
0: En effet, de très belles choses à découvrir durant ce festival. On revient avec vous dans quelques instants pour la suite de cette discussion autour donc du festival Dissidence Itinérance. Avec vous, Michèle Ettori, qui est donc co-directrice artistique du festival.

0: Adèle Cassillon à l'instant sur RCFM. On poursuit notre discussion autour du festival Dissidence Itinérance avec Michel Tori. Ça se passe du 2 au 15 octobre dans plusieurs endroits de Corse. Michel, alors justement, pourquoi cette itinérance concernant ce festival?
1: Tout simplement parce qu'on a envie que la danse soit mieux connue, qu'elle soit davantage pratiquée, qu'on suive un peu son développement à travers la Corse, à travers les quartiers de la ville, par exemple ici à Ajaccio. Je n'ai pas cité une proposition qui s'appelle Pinocchio sous les murs, et qui va être une proposition pour un public jeune et familial dans le quartier des Cannes, à l'Agora des Cannes. On a aussi le lieu de la compagnie, la zone à danser sur les routes piétrales, où il va y avoir plusieurs spectacles, notamment avec notre partenaire Ladia, qui est partenaire sur un spectacle qui nous vient de Velletri, Lost Solos. On va à l'université. Hier, donc, Bénédicte Billet, qui est donc cette magnifique danseuse et pédagogue autour de la transmission de Pina Bausch, eh bien, elle a enseigné pour les élèves de la section art du spectacle de l'université. Donc, oui, on a envie que cet art vivant, chacun puisse en profiter au mieux. Et donc, on va vers le public dans les salles, mais aussi à l'extérieur, sur les places, dans le quotidien des gens. Je ne veux pas oublier aussi que au cinéma Laetitia, précisément le 15 octobre, ce sera le dernier jour du festival, il va y avoir deux très beaux films qui vont être proposés. L'un le matin à 9h30 et l'autre, donc c'est Les Enfants d'Isadora, une très belle proposition, un docu-fiction de Damien Manigel à 9h30 et le film Encore, qui est un très beau film de Cédric Lapiche de 2022 avec Marion Barbeau qui est une première danseuse de l'Opéra de Paris et aussi Ofech Schechter, qui est un des grands interprètes et chorégraphes actuels qui danse avec sa compagnie dans le monde entier. Donc voilà, une profusion pour se nourrir de cet art qui fait du bien, on va dire.
0: Alors, on le disait, beaucoup de rendez-vous dans de nombreux lieux, entre ces villes et villages. Si un spectateur ne devait voir que trois rendez-vous de l'édition 2026, lesquels lui conseillerez-vous, pardon, et pourquoi ?
1: C'est difficile, évidemment, de lesquels. Moi, je dirais déjà une proposition qui est très ludique.

0: accueillie au conservatoire le 7 octobre à 20h. Il y aura la compagnie de Laetitia Brighi avec une nouvelle pièce qui s'appelle Les Sognatori, hein, avec une chanteuse lyrique modestement la mienne qui s'appelle La Performance Agricole en duo donc avec Sandrine Bou autour de ce travail des agriculteurs en Corse aujourd'hui qui est quand même assez menacé. Voilà.
1: C'est complet, c'est passionnant. On va bien sûr poursuivre d'ici quelques instants la discussion avec vous. On parlera évidemment des moments, enfin au-delà des moments qu'on a déjà évoqués, de toute la partie, à savoir si on veut assister bien sûr au festival, et puis aussi sur peut-être les difficultés d'organiser un tel événement, parce que c'est vrai que c'est considérable. Michel Ettori, restez avec nous sur RCFM.
0: Oui.
1: On se retrouve après That's the Way It Is, Cassie and the Sunshine Band.

0: Le festival Dissidence Itinérance d'Ajaccio, et pas qu'Ajaccio, puisque le festival se déplace sur plusieurs endroits de Corse. On en parle ce soir avec Michel Ettori. Donc on rappelle à Michel, ça se passe à Ajaccio, ça se passe pas qu'Ajaccio. Hein.
1: Hein, on l'a dit, il y a eu Corté avec une masterclass, il y aura Revinda à Marignane avec une performance avec 5 danseurs aussi. Et oui, et je voulais quand même dire qu'on va

0: ouvrir, et moi je suis très heureuse de ça, on va ouvrir le festival ce fameux 3 octobre au conservatoire, ce bel outil récemment inauguré et en pleine activité avec la rentrée, avec tous ces jeunes Ajacciens, musiciens, danseurs, théâtre. Et donc on va ouvrir le festival le 3 octobre à 18h30 avec une restitution de tout ce qui se sera passé dans la masterclass menée par cette danseuse Bénédicte Billet qui enseigne depuis aujourd'hui à tout un grand groupe de danseuses et de comédiens. Donc je pense que voilà, on transmet et ça fait des petites graines qui vont pousser pour donner de belles choses. Voilà.
1: Alors, organiser un festival itinérant en Corse implique des défis logistiques et financiers importants. Quels sont vos principaux obstacles et comment les surmontez-vous ?
0: Bah évidemment, on n'est pas très nombreux. Alors heureusement, il y a beaucoup de travail, énormément de travail. On travaille en fait, on est une petite équipe, puisque à Ajaccio nous sommes deux, moi-même avec la chargée de production Pascal Lalagnol. À Bastia, il y a aussi Hélène Tadei et Frédéric Antomar qui œuvrent aussi de leur côté. On a une personne qui nous fait tout ce qui est graphisme. On est soutenu par la collectivité de Corse, par le préfet de région via la DRAC. On est soutenu par la ville d'Ajaccio. Quand en juillet à Bastia, eh bien, il y avait aussi le soutien de la ville de Bastia. On a des lieux à notre disposition. L'espace Diamant est mis à notre...
1: On a perdu Michel. On espère la retrouver rapidement pour pouvoir poursuivre cette discussion.
0: Excusez-moi, je ne sais pas si on a entendu.
1: Voilà, ça y est. Non, on ne vous a pas entendu. Allez-y.
0: On travaille beaucoup.
1: Oui.
0: Alors, je disais, on travaille beaucoup pour arriver à ce résultat. Et puis, surtout, on a créé ce réseau d'échange. Donc, ça facilite un peu les choses parce que les compagnies qui sont accueillies sont quand même investies aussi dans cette recherche, les voyages, etc. Donc, bon, ça n'est pas facile, je ne vais pas vous dire ça. Mais avec assez d'opiniâtreté, on va y arriver. Avec tous les soutiens et les partenariats que l'on a et que l'on remercie d'ailleurs.
1: C'est dense, c'est passionnant. On a envie de tout découvrir. Quels sont vos souhaits pour les prochaines éditions ? Des nouveaux lieux, de nouvelles formes artistiques ou de nouveaux publics ?
0: D'agrandir le public et puis que ça se sache. On fait beaucoup de communication, on a les dépliants, on a Facebook évidemment, Instagram, on a envie que ça fasse grossir un peu et le public mais aussi la pratique et puis qu'il y ait des jeunes qui aient envie et il y en a qui se forment pour devenir aussi des artistes professionnels, mais le public amateur n'est pas oublié et simplement venir danser pour se faire plaisir, pour se faire du bien, on est là aussi pour ça.
1: En tout cas, c'est un très beau festival qui s'ouvre donc très très prochainement, puisque on rappelle que ça débute le 2 octobre et que ça se terminera le 15 octobre. Info pratique peut-être à nous donner ?
0: Alors, oui, une info pratique. Pour réserver, il suffit de s'adresser à un numéro de téléphone qui est le 07 61 52 55 50, et évidemment d'observer Facebook, etc., si vous avez accès aux réseaux sociaux. Et l'ouverture du 3 octobre, eh bien, il faut passer par Eloasso et l'APEC d'Ajaccio. L'APEC, c'est l'association des parents d'élèves du conservatoire. Et eux, ils vont gérer les réservations dans le bel auditorium du conservatoire Henri Thomas. Voilà. Donc avec ça, ben, je pense que le public et les spectateurs peuvent assister à beaucoup de choses dont la plupart, sauf deux spectacles, tout est gratuit. Voilà.
1: Et c'était important de le souligner. Ouais. Merci Michèle Etori, qui est donc co-directrice artistique du Festival Dissidence Itinérance, qui a lieu à Ajaccio, Corte et Marignane du 2 au 15 octobre. On vous souhaite un très beau festival.
0: Merci, merci beaucoup.
1: Jean-Paul Poletti, la fille, soit présent à 18h46 sur ICRCFM.

0: Paolo Poletti, la fille sous Nantaïrchi FM.
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0: Des rendez-vous à vivre actuellement et jusqu'au 4 octobre. Expo La Résistance en Corse, c'est à la Porta. Corsica Lyrica commence demain. Concours d'art lyrique à Ghisonaccia en l'église Saint-Michel. Mais ouverture ce soir avec la mezzo-soprano Caterina Kanji que nous avions reçue lundi soir sur RCFM. Un très très bel événement avec des participants qui viennent du monde entier. Le premier Open de Corse du 2 au 6 octobre à l'hôtel San Pellegrino à Folleelli. Pour la première fois, la Corse accueille le premier Open de Corse, un événement imaginé pour réunir danseurs passionnés, amateurs et professionnels autour d'une même passion, la danse, organisée par Corsica Lyrica en partenariat avec la Fédération française de la danse et le comité FFD Corse. Cet événement se veut bien plus qu'une compétition. Pendant plusieurs jours, les participants pourront vivre une véritable expérience mêlant stages de danse, cours, compétitions, démonstrations, spectacles, musique et soirées dansantes dans une ambiance chaleureuse et conviviale. Hôtel donc San Pellegrino à Folleelli du 2 au 6 octobre. Et puis évidemment à Vieira di Lisula Rossa qui a débuté aujourd'hui et qui se poursuit jusqu'à dimanche. Arte Mare à la barre, la justice sous toutes ses formes. Au centre culturel Alboro, cinéma Le Régent, Spazio Cultural, pardon, Calro, qui ça débute vendredi et ça se poursuit jusqu'au 17 octobre. Corsica Doc, le festival des documentaires d'Ajaccio, c'est du 5 et au 11 octobre. On en parle demain soir puisque le festival fête ses 20 ans. Et puis il y a quelques instants, n'oubliez pas, Michel Ettori nous a parlé de la seconde édition du festival Dissidence Itinérance qui se déroule du 2 au 15 octobre à Ajaccio, Corte et Marignane.
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0: Voici Zazie avec Je suis un homme sur RCFM.

Zazie, je suis un homme à l'instant sur RCFM. D'ici quelques instants, le retour de l'actu avec évidemment le journal, enfin le flash de 19h présenté par Alexandre Sanguinetti. Pour la suite, à 19h, Méditerradio, Ribé à 20h. Quant à moi, c'est demain que je serai sur le ring de la radio, le ring de la culture entre 17h et 19h. De superbes effets de son réalisés par Hugo Pied. Bon, il faut dire que il est également DJ dans 16 heures perdues. Donc. Ah, il maîtrise le son. Eye of the Tiger. Extrait de la bande originale du film Rocky. Rocky 3. 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

0: Survivor, c'était The Eye of the Tiger. Il est 19h. Le retour de l'info avec Alexandre Sabinetti. Bonsoir Alexandre.
1: Bonsoir Antoine, bonsoir à toutes et à tous. La satisfaction des agriculteurs corses qui était reçue par le cabinet de la ministre de l'Agriculture à Paris cet après-midi. Le président de la Chambre régionale parle de plusieurs avancées positives. Tout d'abord, une augmentation de l'enveloppe attribuée à la Corse dans le cadre du plan CASI, climat, adaptation, sécheresse et incendie. Le montant initial d'€1,3 million sera revu à la hausse. Un nouveau chiffre sera annoncé dès lundi. Par ailleurs, se félicite également Jean-Baptiste Arène à l'ICHN. Indemnité compensatoire des handicaps naturels sera revalorisée dans le cadre d'une PAC spécifique. 4 réunions sont d'ores et déjà programmées dans les prochaines semaines. La requête du collectif contre la cherté des carburants en Corse examinée aujourd'hui par le Conseil d'État. La rapporteure publique, au terme d'une courte audience, a conclu au rejet de cette requête. Il ne s'agit pas d'une décision, mais de réquisition. La décision de la juridiction administrative est attendue dans 3 semaines. Je vous rappelle que le collectif voulait voir la mise en œuvre d'une régulation des prix du carburant en Corse. Le tribunal administratif de Bastia a annulé hier 2 autorisations d'occupation temporaire accordées en 2024 par l'État sur des plages naturelles au domaine de Mourtoli. Des plages naturelles et des plages donc non aménageables, confirme le tribunal. Anticipant la décision de la juridiction, la préfecture de Corse du Sud a refusé d'octroyer cette année des autorisations d'occupation du domaine public maritime à Mourtoli, ce qui n'a pas empêché le domaine, selon l'avocat d'Oulewant, d'exploiter illégalement ces plages cet été. La position du père du petit Aïden, largement mise à mal depuis la reprise de l'audience aujourd'hui devant la cour d'assises de Haute-Corse. Loïc Janson est accusé notamment des violences ayant entraîné la mort sans intention de la donner. À la barre, le médecin en charge de l'expertise médicale a confirmé les causes de la mort, à savoir un syndrome du bébé secoué. Appelé à réagir malgré l'insistance de son avocate, l'accusé a de nouveau nié tout acte ayant pu entraîner la mort de son fils âgé de 4 mois. À 19h et presque 2 minutes sur RCFM.
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3: Tutti quelli giunti non tant'adero, sono venuti da conquistadori, da nemici o da visitatori senza premura.
4: C'est un grand plaisir de vous retrouver pour cette émission RIB, émission qui va nous permettre, en ouverture de saison, de rendre hommage à tous ces producteurs qui vous ont fait découvrir leurs produits délicieux durant les marchés d'été. Et je vous propose, pour débuter en douceur, de rencontrer Nathalie Santucci, ses falcoulés, ses tartes aux herbes et aux oignons, avec Isabelle de Nignade, et nous avons tendu notre micro à ces gens qui ont toute une histoire à raconter et surtout qui vont nous permettre de saliver.
5: Ma fromagère met le brochu sous vide, donc j'en ai jusqu'à fin juin. Donc on dit que je peux fabriquer des falcoulés au brochu jusqu'à mi-juillet. Mais après, c'est terminé, ce sera à la brousse. Voilà, j'ai pas le choix. Sinon, il faudrait que je monte en montagne, mais on peut pas être partout. Donc le falcoulé, c'est mon produit phare parce que j'adore ça. C'est Courtenay. C'est très rare, les clients sont contents d'en trouver ici. En fait, quand j'étais enfant, on en trouvait partout, dans les boulangeries. J'adorais prendre ça au goûter quand je sortais de l'école. Et j'adorais tellement ça, et j'en trouvais plus, que j'ai appris à les faire. Et je suis contente parce que ça fait toujours plaisir. Les clients sont toujours surpris d'en trouver au marché. Et c'est quelque chose qui reste vraiment ancré, moi, dans mon enfance. C'est vraiment ce goût particulier du falcoulé. C'est différent du fiadone. Ça rappelle le fiadone, mais c'est différent dans la texture et dans la manière de le manger, quoi.
6: Et dans la curiosité de la présentation aussi.
5: Oui, effectivement, dans cette feuille de châtaignier qui est recueillie, lavée. Voilà, je vais en automne faire mon petit stock de feuilles de châtaignier parce qu'après, il n'y en a plus. Donc, il y a des années où j'ai le stock qu'il faut. Il y a des années, il m'en manque. Et j'attends l'automne pour retourner en cueillir, quoi. C'est tout un travail aussi de présentation et de tradition parce qu'un falcoulé, c'est sur une feuille de châtaignier, tout simplement.
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5: Si vous faites des recherches, vous allez trouver que la blette est un des meilleurs légumes pour la santé. Le fruit, par exemple, c'est le citron. Donc, on est bien lotis en Corse sur ça. Donc, voilà, la blette est très, très bonne pour la santé. Et nos grands-mères et nos ancêtres ont toujours cuisiné la blette. Donc, il y a des gens qui viennent au marché qui connaissent pas, qui savent même pas ce que c'est les blettes. C'est dingue, alors que pour nous ça fait partie de notre patrimoine limite.
6: Même les blettes sauvages en font partie.
5: Oui, oui, oui. D'ailleurs, les blettes sauvages sont très utiles quand il n'y a plus de blettes chez les agriculteurs. Donc après, je travaille des blettes sauvages. Quand j'ai plus le choix, en fait, je vais cueillir des blettes sauvages.
6: Alors la blette, elle nécessite un petit travail. Il faut la laver, il faut la découper, il faut que ce soit impeccable. Mais par contre, elle nous le rend bien dans la saveur.
5: Exactement, elle se marie très bien avec notre brooch ou même avec du fromage. Bon, je fais des bastelés avec parce que pour moi c'est la recette qui va le mieux fonctionner sur un marché parce que ça se grignote bien, que ce soit à l'apéro ou juste comme ça pour une petite faim, quoi. On peut avoir une petite faim et grignoter un petit bastel à la blette, ça fait toujours plaisir et ça cale un creux et en plus sainement. On va dire, on fait du healthy.
6: Nathalie, autre produit phare que l'on retrouve dans vos préparations, l'oignon.
5: Eh ben oui, l'oignon, ça plaît beaucoup, ça reste très simple et ça aussi, on l'a toujours cuisiné. Je fais de l'oignon confit que je confie avec du sucre complet, donc qui est vraiment dans sa nature la plus pure, qui est pas raffiné, rien du tout, qui est très brun en fait, et donc il y a un pouvoir sucrant qui est qui enlève ce goût du sucre raffiné qui est très sucrant. Parce que dans la pastille, il faut de l'oignon confit. Donc je hache finement mes oignons et que je mets à confire tranquillement dans un tout petit peu de sucre complet. Les gens aiment beaucoup, en tout cas mes clients aiment beaucoup les choses à base d'oignons. L'oignon confit, ça marche très très bien. Et en plus, on est dans la région ici. Hein. Il y a l'oignon de Cisco-Palois. Donc, on est vraiment dans la région parfaite pour ça.

0: douceur dans ce RIB est consacrée aux producteurs qui sont venus vous présenter leur travail durant les différents marchés d'été. Vous avez peut-être fait la connaissance de Marlène cet été, apicultrice à Cisco, avec un stand tout en douceur. Marlène, comment ça va ?
1: Ça va bien, et toi ?
0: Ça va, je vois que cet été, en plus de ton travail quotidien pour surveiller la santé de tes abeilles, la production, eh bien, tu fais quand même le tour des marchés, c'était un rythme assez effréné. Où est-ce qu'on peut te retrouver cet été ?
1: Et alors, forcément à Cisco, donc tous les mardis soirs de 17h à 20h, et la foire de l'oignon le 22 août. Cette année, j'ai rajouté donc Méria les mercredis matins, sauf le 29 juillet et le 12 août où je serai à Farinol. Et après, tous les jeudis matins, Herba Longa, ça...
0: Voilà. Incontournable. Ouais. Bon, ça veut dire beaucoup de préparation, beaucoup d'organisation, mais ce marché, il est sympa quand même.
1: Oui, à Méria, c'est très agréable. En plus, c'est un esprit très familial. Il n'y a vraiment que des producteurs. On a même les petites tables avec le café. Les gens, des fois, ils restent toute la matinée avec nous. Donc, ça crée vraiment une ambiance de regroupement, de village et tout. C'est vraiment super. Et on est sous les arbres.
0: Ce qui ne gâche pas l'air marin. Enfin bon, toutes les bonnes conditions. On se fait un petit tour du stand.
1: Allez.
0: Moi, je le connais, hein, mais comme tu crées et tu es tout le temps en train d'avoir le cerveau en ébullition, il y a toujours des idées de nouveautés.
1: Oui, quand j'aurai une miellerie, je pourrai créer des nouveautés. Et là, pour le moment, je sature d'espace. Donc, sur le stand, forcément, il y a tous les miels de la gamme AOP, du printemps au maquis d'automne. Et après, je mixe et je crée des gourmandises, le caramiel, les pâtes à tartiner miel noisette ou des noisettes de Tchervionne que je torréfie et que je mets dans le miel de printemps. Donc là, c'est pour les gourmands, mais j'allais dire tout mon stand est pour les gourmands.
0: Oui, il faut, de toute façon, quand on aime le miel, on est des gens qui avons un palais. Le palais, justement, là, tu as la possibilité de nous montrer tous tes miels, du plus doux au plus fort, et surtout de permettre aussi de redécouvrir, en tout cas de découvrir des saveurs qu'on a peut-être tendance à mettre de côté. Le miel d'arbousier, non, j'ai peur. Non, ça s'apprend.
1: Oui, tout à fait, ça s'apprend et c'est très intéressant de faire découvrir aux gens, surtout que généralement, ils s'approchent du miel de maquis d'automne, le miel d'arbousier en premier, parce qu'ils le trouvent clair, donc ils se disent « il est doux ». Et ils sont forcément très surpris par l'intensité. Mais c'est vraiment important de faire déguster, de découvrir, parce que quand on dit « je n'aime pas le miel », mais en fait, il y a tellement mille saveurs entre un printemps extrêmement doux avec la sphodèle, un miella où on a des petites notes de café et l'arbousier avec une intensité au niveau amertume, qu'on peut trouver son miel à soi qui nous convient. Quoi.
0: Quelqu'un peut venir en te disant « voilà, j'aime telle chose, je mange telle chose, j'aime ce genre de choses, vers quel miel je pourrais aller ?»
1: Ah oui, tout à fait.
0: C'est bien
1: technique.
0: Ouais. Peut-être.
1: Oui, tout à fait. Suivant les palais, il y en a qui disent « moi, j'aime les miels un peu corsés, donc on va commencer à partir du miella, parce que les autres, ils vont les trouver un peu trop doux. » Et puis, il y en a qui disent « non, moi, j'aime bien les miels forts. » Et puis, quand on leur propose l'arbousier, ils disent « ah non, ça, c'est trop fort. » Moi, je fais le baume avec Intime. On ferait un baume miel, cire, propolis, huile d'olive, huile essentielle d'immortel. C'est vraiment juste 5 ingrédients qu'on produit dans le Cap. Donc, ce baume-là, il est super, il marche très, très bien.
0: Et ça montre la collaboration entre deux agricultrices,
1: voilà,
0: et deux productrices.
1: C'est ça. On est sur Cisco, tous les trois, parce qu'il y a Laurent aussi, Laurent et Hélène. Donc, c'est un très beau produit qui marche bien. On est content.
0: Super.
1: Et après, forcément, il y a toute la gamme à vertu plus thérapeutique avec la propolis. La propolis, la cire, et donc déclinée avec les teintures mères, les miels aux huiles essentielles. Ça, pour ceux qui vraiment utilisent les produits de la ruche pour se soigner. Et pour ça, la propolis, c'est royal.
0: Et justement, tu as l'impression qu'ils connaissent bien tes clients quand ils viennent prendre la propolis. Ils ont déjà la notion ou c'est vraiment parce qu'ils ont entendu dire que...
1: Ah non, vraiment, en majorité, les gens, la propolis, ils connaissent. Après, il y en a plein qui sont interpellés parce que j'ai mis le livre sur Soignez-vous avec les produits de la ruche. Donc, ils sont interpellés par la matière. Mais la plupart des gens connaissent et sont déjà convaincus par le produit, hein, ça c'est sûr.
0: Bon, et puis tu en parles tellement bien aussi que chaque fois, voilà, c'est un voyage. Merci Marlène. Et bonne continuation. Et puis, bravo pour le travail, l'énergie. Et le soin aussi que tu apportes à tes abeilles qui sont chouchoutées, dorlotées. Il fait chaud et tu as le souci voilà, de l'énergie qu'elles consomment actuellement pour maintenir la ruche à température correcte.
1: Oui, c'est une de leurs plus grosses... En fait, étonnamment, elles consomment plus à vouloir climatiser la ruche qu'en hiver à vouloir réchauffer la ruche. Là, il y a eu des études qui sont sorties sur ça. Et en été, elles consomment beaucoup de miel pour maintenir la ruche à 35 degrés. Parce que sinon, sans ça, ça monte à 50 et le couvain ne doit pas dépasser les 35 degrés.
0: Donc ça reste quand même une préoccupation quotidienne.
1: C'est ça, il faut surveiller qu'elles puissent faire leur job et vivre bien.
0: Merci Marlène, merci, bonne continuation et puis à cet été au détour d'un marché.
1: Merci.

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1: Nous continuons nos rendez-vous gourmands dans RIB avec Sandrine Mattei, des beignets de courgettes et de menthe fraîche, des pastels également. Isabelle de Niadiquiel aussi est très gourmande, n'a pas résisté à l'appel de ce joli stand. C'était il y a quelques semaines du côté d'Herbalonga.
2: J'ai toujours eu la passion de la cuisine, donc ça fait très longtemps que je voulais me lancer. Et on est toujours freiné parce que je travaillais en pharmacie pendant 20 ans. Et suite à des problèmes de santé, j'ai dit, bon, il a fallu que j'arrête de travailler. Et du coup, j'ai voulu quand même garder une petite activité parce que c'est compliqué, que voilà, on veut essayer de faire plaisir aux gens. Donc du coup, je me suis lancée dans les beignets.
3: L'été, la courgette est à l'honneur, y compris à votre stand.
2: Oui. Alors la courgette, évidemment, j'ai un ami qui est agriculteur, qui me livre toutes les semaines les courgettes. Il est agriculteur sur Louchane. Donc on essaye toujours de faire des produits frais, des produits de bonne qualité. Donc je travaille avec la courgette et la menthe sauvage. Et après, on essaye de travailler aussi avec des petits producteurs. Donc je prends chez mon petit voisin donc les blettes quand je fais mes bachetés, l'oignon blette. Et pour mes beignets à la pomme, je lui prends les pommes.
3: La recette des beignets restera secrète ?
2: Alors la recette, comme on dit chez nous, abishtaouchi. Donc je ne peux pas...
3: C'est pas que vous vouliez pas la transmettre, c'est que vous ne sauriez pas.
2: Je ne peux pas vous la transmettre, ça aurait été avec plaisir, mais il faut la voir.
3: Un peu de quoi au niveau des ingrédients?
2: Un peu des œufs, un peu de lait, un peu de farine, du sucre et beaucoup d'amour. Pour la courgette et la menthe, je ne fais pas comme tout le monde fait. Je ne pas faire de julienne parce que je trouve que après c'est propre à moi-même. Je trouve qu'après ça reste toujours craquant tout ça. Donc moi je la cuisine, je la prépare la veille. Je la cuis tout doucement avec un petit filet d'huile d'olive. Et je rajoute une fois que c'est avec un petit peu d'ail. Et je rajoute une fois que ma préparation est terminée, je rajoute de la menthe verte poivrée. Et si j'arrive à l'avoir sauvage, j'avoue que je préfère l'avoir sauvage. Mais dans mon jardin actuellement, c'est un peu le bazar.
3: Un focus aujourd'hui sur les pastels. Quels sont les goûts que vous proposez au marché ?
2: Alors actuellement, là, comme on est toujours en pleine saison, je travaille avec des blettes rouges. Et oignons et blettes. Après, en plein été, donc la blette, on ne la trouve plus. Donc, comme c'est de l'importation et que ça ne m'intéresse pas, je fais de la ratatouille. Donc, toujours avec un agriculteur, un petit producteur avec qui je prends tous mes légumes. Donc, je fais une ratatouille et je fais ma bechtel avec de la farine, un peu d'huile d'olive et de l'huile de tournesol pour pas qu'elle soit trop forte. Parce que comme l'huile d'olive est d'une petite production, donc évidemment elle est un petit peu trop forte, donc on la coupe un petit peu pour pas que ça soit trop fort au goût et que ça dénature la bechtel.

0: Arrivé gourmand pour débuter cette nouvelle grille et ce nouveau rendez-vous, Christelle Brousse qui vous emmène dans son univers de croquant et de douceur avec ses canistrelli, fait maison, dans son four, dans sa cuisine, Coriulcezza, une histoire qu'elle nous raconte. Et puis pour faire passer tout ça, je vous propose par la suite une limonade de kéfir, celle d'Isabelle Mérine, qu'Isabelle a rencontrée elle aussi il y a quelques jours.
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2: Ce qu'on me dit souvent, c'est quand on mange tes canistrelli, on a l'impression de manger les canistrelli d'avant.
0: Alors je confirme, on ne peut pas s'arrêter. Et après, quand on monte sur la balance, on vous aime beaucoup, mais on vous en veut quelque part.
2: Je suis désolée.
0: Racontez-moi comment démarre ce projet.
2: Alors, j'ai commencé dans ma cuisine, dans ma maison. Et j'ai une copine à ma mère qui m'a dit, ils sont excellents, je te les achète. Au départ, j'ai dit non, je te les offre. Elle m'a dit non, je te les achète. Et en fait, c'est parti comme ça. J'ai eu deux boulots en même temps. Je travaillais en maison de retraite et en parallèle, je faisais des canistrelli. Sauf que les canistrelli ont pris le dessus et j'ai tout arrêté. J'ai démissionné pour ne faire que ça.
0: Voilà, malheureusement pour les personnes que vous, dont vous vous occupiez, mais heureusement pour nous. Coriulcezza, ça a été le choix du nom de ces cadeaux que vous nous faites régulièrement. On les trouve dans des épiceries, on les trouve dans des lieux du Cap. Le Cap, qu'est-ce que c'est pour vous? Qu'est-ce que ça symbolise, le Cap Corse, pour vous?
2: Bon, le Cap, c'est là où j'habite. C'est vrai que ça reste sauvage. Et des fois, on me dit, mais pourquoi tu ne viens pas sur Bastia? J'ai un gros souci, je n'ai jamais de stock. Donc, je ne peux pas m'étendre au-delà du Cap Corse. Voilà.
0: Vous, donc, vous vivez dans le Cap, vous travaillez sur place. Ça a été un choix mûri. Vous ne regrettez pas?
2: Ah non, pas du tout. J'aurais dû même le faire bien avant ça. C'est vrai que c'est beaucoup, beaucoup de travail. On ne réalise pas, on reste debout, on se lève tôt. Et la satisfaction, c'est de voir qu'en fin de journée, il n'y a plus rien.
3: C'est une limonade de kéfir de fruits qui est faite avec des petits grains de kéfir, donc qui sont en fait, on va dire, des bactéries qui vivent en symbiose. C'est pas très appétissant dit comme ça, mais c'est des probiotiques qui aident à la flore intestinale. Et en fait, quand on met de l'eau avec une figue séchée et du citron, par exemple, moi je le fais comme ça, ça fermente et ça donne une limonade naturelle qui est très bonne pour les intestins, qui refait la flore et qui est très rafraîchissante. Et moi, je rajoute dedans de l'hibiscus. Du carcadé, on dit en Égypte, bisap en Afrique, ou de l'hibiscus sapdarifa en latin. C'est le nom de la qualité d'hibiscus. Et ça parfume, ça colore en rose, ça fait la couleur d'un petit champagne rosé, ça plaît. Et puis c'est surtout, ça a des bonnes vertus digestives et ça donne un petit acidulé qui est bon.
4: Qu'est-ce qui vous a donné envie de vous intéresser aux plantes ainsi, Isabelle?
3: Ah, je suis tombée dans la marmite quand j'étais petite. J'ai commencé à m'intéresser au jardin avec mon grand-père, Corse, à Bastia, Loupine, petit jardin. Mais j'ai pris goût et puis j'ai continué toute ma vie à m'y intéresser. Malgré le fait que j'ai fait un boulot d'éducatrice spécialisée avec des enfants en difficulté, tout ça, j'ai continué quand même à travailler les plantes. Et je trouve ça super de pouvoir se soigner et manger. C'est quand même important aussi, l'alimentation. C'est un peu le carburant qu'on s'envoie dans l'organisme. Donc je suis passionnée de la santé et puis j'aime bien les gens, je crois que s'ils se font du bien, ça me plaît. Et voilà, les plantes sont magnifiques, hein, la nature nous offre tout ce qu'il faut. Quand c'est bien travaillé, ça marche bien. Faut cueillir au bon moment, les sécher comme il faut, les stocker pas trop longtemps et les abriter de la lumière et travailler avec respect de la nature, pas cueillir à tout va, faire des choses en quantité correcte et elle nous le rend bien en général.

0: Nous étions dans l'univers des biscuits. Ceux de Rachel et de Patrick nous font rêver également. Ce sont des biscuits, des canistrés, des salviades. Mais pas que. On en profite. Petit tour d'horizon.
1: Tout ce qui est citron, c'est directement dans les arbres. C'est que du produit frais. Les noisettes, on essaye de les prendre à Cervione le plus possible. Après, tout ce qui est amande, c'est en fruits secs. Anis, pareil. Après, on met du pastis dedans pour donner un peu plus de goût. La farine de châtaigne, c'est de la farine de châtaigne AOP du Niolo de Monsieur Pasquin. Et après, le vin blanc, c'est en règle générale le vin blanc Casanova AOP. Voilà, on essaye vraiment d'utiliser des produits de chez nous et des produits de qualité. Mon mari fait tremper le raisin dans le rhum et après il le rajoute à sa pâte de canistrelle et cranberry, pareil, on prend des cranberries quand on rajoute. C'est pour avoir vraiment différentes saveurs.
2: Ces produits, vous les déclinez en canistrelle, il y a également des moelleux.
1: Oui, on les décline en canistrelle, en moelleux et on essaye vraiment de garder ce fondant à l'intérieur. On fait aussi en panette, en serviade.
2: La base de la recette de canistrelle est toujours la même?
1: C'est toujours la même, à part pour les cujoli, qui est une vieille recette qu'un ami à mon mari lui a donnée de Calenzane à la mort de sa mère et qui a dit « Tiens la biscuiterie, je te donne la recette de maman. » Donc, et tu la gardes bien précieusement.
2: Et tu l'as dit à la radio?
1: Je ne dirai pas du tout la recette. Je ne la donnerai pas, c'est un grand secret.
2: Et celle des moelleux, alors, qu'est-ce qu'elle met en œuvre?
1: Alors, celle des moelleux, en fait, c'est à base de farine, de beurre, d'œufs, avec des petits formats, des formats familiales et des formats intermédiaires. Et après, pour les formats familiales, on peut le faire sur commande. En fait, les gens peuvent nous appeler et nous demander vraiment ce qu'ils veulent, la quantité qu'ils veulent. On marche beaucoup à la commande, on n'a aucun stock. Même pour des magasins qui nous demandent, on travaille vraiment à la demande du client. Donc s'il veut 4 paquets, on leur donne 4 paquets. S'ils en veulent 18, ils en veulent 18. Et ils ont vraiment une DLC complète. On produit à la commande.
2: Quelles sont les saveurs de vos moelleux?
1: Alors, il y a orange romarin, il y a châtaigne, on fait fraise, nez, bida. Et on va essayer de faire un peu d'autres saveurs. On est en train de tester pour l'instant d'autres saveurs. Donc, à nous suivre, ça sera la surprise.
2: Sur les réseaux, sur les marchés?
1: Sur les marchés, sur les foires, sur les réseaux sociaux, sur Facebook, sur Instagram. Biscuiterie artisanale, Patrick Ambrose.
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0: il est temps de faire attention à sa ligne et de manger des légumes bio. Pourquoi pas ce Danto ou Zolimiria, un stand qui fait l'attraction, puisque les légumes sont superbes. Il y a même des œufs cette année dans ce stand. Nous partons à Meria. Anto, salut.
1: Salut Evelyne, comment vas-tu?
0: Ben ça va bien, c'est un plaisir de te retrouver chez toi, à Meria, dans cet endroit magnifique, parce que je crois que c'est le marché le plus touchant que j'ai rencontré, que j'ai vu.
1: Merci, ça fait plaisir.
0: Sous les arbres, la fraîcheur, l'air marin, la mer à deux pas, et ce côté place de village. Comment il est pensé ce marché?
1: Ben, on n'y a pas vraiment pensé.
0: C'est venu naturellement.
1: La mairie nous avait mis à disposition l'espace pour pouvoir le faire. J'ai envie de dire, c'est une bande de potes. Et puis voilà. Et puis on essaie de garder une bonne ambiance sur le marché. Et apparemment, ça plaît aux gens.
0: Le stand avec le café, les viennoiseries, les légumes, les œufs, le miel, les confitures. Et puis des artisans aussi qui se greffent. Hein. Un potier, bijoutier. Et ces tables au milieu pour que les gens...

0: La plantation et de la préparation des cultures. Donc on a
1: vous dormiez 3 heures?
0: Oui, et puis on a un peu moins produit, du coup on a un peu moins planté, un peu moins produit que les années précédentes. C'est comme ça. Ça laissera un peu plus de temps pour cet hiver. Mais oui, cette année c'est difficile. On a heureusement eu de l'eau cet hiver. C'est pas inépuisable, hein. La ressource elle baisse comme partout. Mais c'est la chaleur. La chaleur est très difficile à gérer.
1: Le poivre des moines, rupture cette année carrément. En tout cas, un assaut fou sur ce produit.
0: Cette année, oui. Cette année, on a eu. On a eu une petite récolte parce qu'on a eu un coup de vent au moment de la récolte qui a fait qu'on en a perdu pas mal quand même. Et puis le produit qui commence à avoir sa notoriété et à plaire.
1: Il faut dire que quand on rajoute ça dans des plats, il y a quelque chose qui se passe. Les gens demandent toujours d'où ça vient, c'est quoi. Donc ça, c'est une découverte. Je vois que tu as intégré de l'huile aussi.
0: Oui, c'est ma production d'huile d'olive, puisque je fais de l'huile d'olive qu'on prépare. Alors c'est une préparation à base d'huile d'olive, puisqu'elle est aromatisée au poivre des moines.
1: Alors ça, c'est une façon originale d'être sur le marché. Et puis, tes légumes, alors j'ai vu de belles aubergines, belles courgettes, des belles tomates. Malgré ce contexte, tu as quand même toujours cette main verte.
0: On essaye d'avoir un peu de production, oui. Et puis après, je complète un petit peu avec des collègues qui sont sur la plaine orientale, qui sont en bio hein, aussi. Ça permet d'offrir un maximum de diversité, notamment, bon, là, j'en ai plus, j'avais des fraises, hein, que je prends à Jean-Marie Vachdi-Rounini. Ça permet d'offrir un maximum de diversité aux clients quand ils viennent, parce que sinon, après, on ne peut pas tout faire.
1: Mais il y a ce côté entraide, en tout cas, il y a ce côté solidarité. C'est-à-dire, on sait que les gens vont venir, ils aimeraient bien avoir plus de sucré. J'appelle mon collègue, je fais venir ses propres productions. C'est une façon de penser aussi le commerce.
0: Oui, bien sûr. Et puis on est dans la même galère. Donc, à un moment donné, il faut aussi qu'on se fait des coups de main. Et puis, c'est gagnant-gagnant.
1: C'est comme ça que ça marche.
0: Exactement.
1: Antoine, merci pour le sourire. Puis je vais te laisser parce que je vois que là, il y a la deuxième vague des gens qui s'arrêtent au marché. J'ai l'impression que c'est ceux qui sont là très tôt le matin pour être servis les premiers. Et puis une deuxième vague aux alentours de 10h à peu près.
0: Oui, ça dépend des matins. Après, c'est marché, donc il n'y a rien d'arrêté de fixe. Hein. Il y a certains matins où ça commence à 9h, puis sans arrêter. Puis il y a des moments où c'est plus des vagues. Ça dépend des jours.
1: Cet été, on te retrouve tous les mercredis ici à Mairie entre 9h et 13h, ou alors sur l'exploitation?
0: Alors non, sur l'exploitation, on ne fait plus de vente. Du coup, on a tout regroupé ici pour la vente ici, ou le samedi matin sur le marché de Bastia.
1: Merci Antoine, merci beaucoup.

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1: Les légumes, il en est également question avec Stéphanie Scavine, qui a débuté son aventure dans la vallée de Cisco en cultivant du safran, puis des légumes bio, et aujourd'hui, eh bien, prend un nouvel envol avec l'Orto et Amanera.
2: Ça me fait bien plaisir de te voir, Evelyne.
1: Plaisir partagé. Qu'est-ce que tu nous as réservé cette année, dis-moi?
2: Alors, cette année, on a fait un petit virage en termes de diversification. Et donc, on commence à faire des plantes aromatiques et médicinales, notamment en plantes séchées, aussi bien pour la cuisine, en aromates culinaires, qu'en infusion. Donc là, je commence à m'amuser à faire des petits mélanges de plantes qui sont bonnes pour le corps et pour la tête.
1: Ton travail, c'est aussi de toujours créer, toujours te remettre en question.
2: Ah oui, tout à fait. Et puis, je crois que c'est la clé aussi pour ne pas s'ennuyer ou en tout cas ne pas être découragé dans un milieu qui reste quand même difficile. Il faut se dire les choses. Hein. L'agriculture, c'est pas un métier facile, mais c'est indispensable d'aimer ce qu'on fait, de se réinventer, de trouver d'autres choses à faire. Et puis on a tellement de chance d'avoir un environnement comme le nôtre qui est inspirant et dans lequel on peut vraiment puiser plein de nouvelles idées que oui, bien sûr, on s'amuse.
1: Revenons un petit peu en arrière, c'était il y a pas longtemps.
2: Ben, on a commencé avec du safran, nos premières cultures de safran et de l'oignon de Cisco quand on s'est installé dans la vallée de Cisco, évidemment. Voilà, c'était le virage sur la partie maraîchage qui a commencé avec le safran. Et puis ensuite, on a développé plus de maraîchage diversifié. D'été, maintenant, on fait un petit peu de légumes d'hiver. Et puis il y a eu toute la gamme des produits transformés. Donc j'ai travaillé avec des arboriculteurs. J'avais une activité professionnelle pendant 10 ans. J'ai travaillé avec des arboriculteurs en plaine. Donc du coup j'ai commencé à avoir accès aussi à des fruits. Et puis du coup j'ai commencé à faire des confitures. Et puis après on a voulu valoriser ce qui sortait du jardin. Donc tout ce qui était à base de légumes, les sauces tomates, les chutneys, les ketchup, ce genre de choses. Et puis mettre en valeur le safran donc dans des confitures, etc., etc. Voilà, donc ça a commencé comme ça. Et puis ça a un peu grossi. Et puis on a vraiment diversifié au fur et à mesure. Et donc là, le dernier virage, c'est les plantes aromatiques. Donc vraiment, on est sur des plantes cultivées dans nos jardins ou récoltées dans le maquis, en sauvage. Toujours sur des productions biologiques, voilà. Et donc on s'ennuie pas, quoi.

0: petite fée chocolat. Ça se passe où? Eh bien, ça se passe à Lourdes. Elle se prénomme Viviane. Son stand, comment dire, impossible d'y résister. Nous faisons le tour des marchés d'Henri pour ce nouveau numéro qui nous annonce une belle saison gourmande. Viviane, oui, bonjour.
1: Bonjour.
0: La pâtissière de Camp. Je suis ravie de vous connaître. Moi, je connais vos gâteaux.
1: Ah, merci.
0: C'est des moments qui sont liés aux fêtes. Et quand on connaît votre petit atelier sur les hauteurs du village de Camp, on se dit que c'est une aventure folle que vous avez tentée il y a plusieurs années. Mais vous vous êtes fait un nom quand même, Viviane.
1: Oui, alors je ne sais pas si je me suis fait un nom. En tout cas, j'essaye de faire du mieux que je peux. Voilà, c'était une aventure. L'idée, c'était de travailler au village. D'essayer de travailler toute l'année pour pouvoir concilier à la fois une vie de famille et un travail dans lequel je pourrais m'impliquer à 100%.
0: Et en plus, c'est une adaptation parce que s'installer dans un village, dans un hameau, il y en a 17 à Lourdes, donc hameau où c'est pas évident, on ne sait pas, ça n'est que par le bouche à oreille qu'on finit par fonctionner ou qu'on finit par être connu. La qualité de vos produits, moi je n'en doute pas, j'ai testé, c'est à tomber. Mais comment on fait? On fait ce que vous faites, c'est-à-dire qu'on va aussi sur les marchés pour faire déguster ces produits.
1: Oui, exactement. Il faut vraiment que c'est à moi de venir auprès des clients pour parce que bon, je prends aussi sur commande, mais c'est vrai que c'est quand même plus facile de venir sur un marché et de rencontrer les gens ici. Et puis il y a un plaisir aussi d'être avec beaucoup de gens et voilà.
0: Et puis alors là, je vois que voilà, vous êtes connus. Il y a le plaisir du café aussi qui accompagne les douceurs. Tous les mercredis, on vous retrouve cet été ici à Méret.
1: C'est ça, tous les mercredis.
0: Et est-ce que vous faites d'autres marchés?
1: Non, aucun autre, parce que c'est déjà beaucoup de travail à moi toute seule, donc voilà.
0: Donc, où on vient à Camp? Où on vient à Méret le mercredi matin? Est-ce que vous avez un site? Est-ce qu'on peut vous contacter?
1: Alors, j'ai un site internet. Les gens peuvent me contacter par téléphone. Sur le site internet, surtout, ils peuvent voir les autres pâtisseries que je ne fais pas au marché, qui sont de l'ordre des pâtisseries que vous trouveriez dans n'importe quelle pâtisserie, mais sur commande exclusivement.
0: Le nom de la page?
1: Alors, c'est la Fée Chocolat à Lourdes, parce qu'on est plusieurs Fées Chocolat. Voilà. Et sinon, le site internet, on tape l'adresse, c'est www.jeveuxungâteau.com.
0: Et je trouve que je vais un gâteau. Viviane, qu'est-ce qu'on a emmené ce matin sur le marché de Méret?
1: Alors, sur le marché de Méret, je ramène tous les biscuits secs que je fais, les cantuccini, les canistrés, les amarettes, mais aussi toute une variété de choses que je fais que pour le marché, des frappes, des cannelés. Là, aujourd'hui, j'ai fait des croque-monsieur, des pizzas, il y avait de la tarte aux herbes, voilà, des petits cakes, des petits clafoutis, tout ce qui m'inspire sur le moment, que je peux travailler et que je peux porter sur un marché.
0: Et voilà. En fonction des produits aussi, avec les blettes, etc.
1: Exactement, et voilà, il faut aussi que ce soit disponible.
2: Tutti quelli giunti non tartadero sono venuti da conquistadori, da nemici o da visitatori senza premura.
0: Un rib est gourmand, un rib est de qualité pour ouvrir cette saison et puis vous rappeler qu'il est important d'aller rencontrer nos producteurs lors d'un marché, mais également chez eux, sur leur lieu de production. Parce que derrière un produit, il y a un homme, il y a une femme, il y a une famille, un savoir-faire et un goût qui nous fait aussi voyager dans leur aventure familiale et professionnelle. Alors faites comme nous l'avons fait avec l'équipe d'RCFM, allez les rencontrer, voyagez. Découvrez, mettez en valeur notre territoire et notre terroir. Et je vous dis moi à très bientôt pour de nouvelles aventures de RIB à travers toute la Corse. Challah Adelina.

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Bonsoir à tous, 21h, 22h comme tous les soirs, 7 jours sur 7, c'est le rendez-vous avec toutes les chansons qui ont rythmé les années 80 et qui continuent à le faire. Allez, ça commence comme ça ce soir.

0: Daniel Balavoine, c'était Vivre ou survivre.
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0: Sur l'album Vendeur de larmes sorti en 1982, et quand je disais que les tubes des années 80 continuent à faire chanter la France, et bien c'est le cas avec ce répertoire. La tournée hommage Balavoine Ma Bataille, avec les musiciens du chanteur, interprétés par les gagnants de The Voice, redémarre le 3 novembre prochain et jusqu'au 6 décembre. Alors si vous avez envie de chanter l'Aziza, le chanteur ou Sauver l'amour, n'hésitez pas. En 87, Kylie Minogue, elle, nous faisait chanter Locomotion.

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C'était Jackie Quartz avec Mise au point. C'est le tube de l'été 1983 et pour Jackie Quartz, son plus grand succès. Alors, été 83, vous étiez où, vous? En vacances, en stage, en famille, entre amis? Cet été-là, la France fut touchée par une canicule qui dura 23 jours en juillet, mais qui concerna surtout le sud du pays. Un an plus tôt, donc en 82, le monde entier découvre le groupe anglais Dexys Midnight Runners grâce au tube Come on Eileen, numéro 1 en Angleterre, aux États-Unis et très soutenu par les jeunes radios en France. Et voilà ce que ça donne dans 100% années 80.

0: groupe Mister Mister avec Broken Wings. Durant l'été 1985, voilà un titre que l'on a aussi beaucoup entendu. Le groupe Mister Mister, originaire de Phoenix, Arizona, ne connaîtra qu'un seul succès grâce à ce Broken Wings, les ailes brisées, inspiré d'un roman du poète libanais Khalil Gibran. Dans un instant, aucun problème d'ailes pour s'envoler. Jean-Jacques Goldman, dans la suite de 100% années 80, c'est justement Envole-moi.
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0: Ah, je sais pas vous, mais moi j'étais vraiment fan de ce duo, hein. Muriel et Daniel, ils ont réussi très vite à imposer un style pop, coloré, puis rock, sexy. La voix sensuelle de Muriel, les mélodies efficaces de Daniel, leurs clips également leur ont permis d'avoir une place à part dans le paysage des années 80. Alors lui aussi, il a une voix sexy et singulière. Lui aussi, il a su imposer son style. En 1989, c'est La Vie et c'est Marc Lavoine.

Jean-Louis Aubert avec les plages. Extrait de son premier album Plâtre et Ciment, juste après la séparation du groupe Téléphone, après 10 ans d'existence et plus de 6 millions d'albums vendus. Les plages, c'est une chanson que vous avez sans doute entendue cette année si vous êtes allé voir Jean-Louis pendant sa tournée Pas Fini Tour qui vient de s'achever au Francophonie de Tahiti. Allez, changement de rythme maintenant avec Chalamar, A Night to Remember.

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3: Saviez-vous que c'est la période de Noël et ses vitrines bondées qui ont inspiré Alain Souchon le titre Foule sentimentale ?
4: Oh là là, la vie en rose.
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1: Johan Guérin.
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3: Écœuré par la frénésie des emballages jetés et cette surconsommation, il signe une critique sociale, mais sans jamais lever le ton. Le secret du tube, un contraste génial. Souchon plaque son texte mélancolique sur une mélodie inspirée du jeu de guitare de Keith Richards des Rolling Stones.

0: Résultat, une balade entraînante qui nous fait danser tout en nous rappelant qu'on nous infantilise.
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3: C'est un film qui inspire à Daniel Balavoine, Mon fils, ma bataille.
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3: En 1980, le chanteur s'inspire du film oscarisé Kramer contre Kramer avec Dustin Hoffman et Meryl Streep. Le titre est aussi un hommage à son guitariste, Colin Swinburne, alors en plein procès. Choqué de voir son ami humilié par des avocats qui méprisent son métier de musicien, Balavoine décide de prêter sa voix à ce combat social.

0: Le comble, Daniel Balavoine avouera plus tard ne pas beaucoup aimer ce titre, devenu pourtant l'hymne de toute une génération de papas.
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2: Bonjour, je m'appelle Sylvain Grotteau, j'ai 51 ans, je suis girondin, et depuis septembre, je suis affûteur et mouleur. Quand une fois que le couteau coupe, on essaie.
3: Avec une feuille.
2: Là, le couteau, il coupe.
3: Du premier coup.
2: Et net.
3: Ce test de la lame qui coupe net la feuille permet de bien comprendre le caractère de Sylvain. Il est méticuleux et attentif. Il nous reçoit dans son fourgon, qui est le meilleur symbole du tournant qu'il a voulu donner à sa vie. Il est à ce jour un commerçant itinérant. Il se déplace sur les marchés de la région pour proposer ses services.
2: Les gens sont surpris au départ et très contents de retrouver un affûteur et mouleur. Et il y a aussi beaucoup de demandes sur les ciseaux de couture.
3: Et vous avez une machine qui est dédiée pour les paires de ciseaux, une machine bleue de marque Maillère, c'est ça?
2: Voilà, je passe donc le ciseau sur ce petit bras articulé. Et ensuite, on passe sur le feutre, pardon, pour finir le tranchant, pour le polir.
3: Il y a comme une odeur un petit peu, non?
2: Oui.
3: Est-ce que ça sent?
2: C'est une pâte à base de gras de bœuf, je crois.
3: Pourquoi vous avez fait le choix, justement, d'être un artisan, affûteur, rémouleur, itinérant, de marché en marché, de commune en commune?
2: Mon quotidien est différent tous les jours, en fait. Ça change, c'est jamais pareil. Au départ, je cherchais deux choses. Une reconversion, c'était plutôt de ne plus travailler pour quelqu'un, d'être à mon compte. Alors, j'ai fait ma formation dans la seule école d'affûtage de France. À la fin, on nous délivre un diplôme reconnu par l'État.
3: Qui est derrière vous?
2: Qui est derrière moi?
3: Dans le fourgon.
2: Exactement.
3: Est-ce que vous pensez que c'est un aboutissement pour vous?
2: Oui, j'en suis fier. Elle sert quand je suis en train d'affûter, que je suis de dos au client.
3: Quand il y a le bruit,
2: les clients sonnent. Et voilà, le petit bruit aigu, ça m'interpelle et du coup, je peux m'occuper d'eux.
3: Parce que sinon, on ne s'entend pas.
2: Non, c'est un peu bruyant.
3: C'est compliqué.
2: Oui, c'est bruyant.
3: Et ça vous plaît?
2: Ouais, ça me plaît.
3: Qu'est-ce qu'elle en dit, votre femme? Parce que elle partage vos inquiétudes, vos ambitions, vos projets dans le quotidien.
2: Faudrait lui demander à elle.
3: Ça tombe bien, elle est en face de nous. Elle s'appelle Delphine, hein?
2: Oui, exactement.
4: Les gens repartent avec le sourire, avec des couteaux qui coupent, des couteaux rénovés, parce que des fois, ils arrivent très rouillés, en mauvais état.
3: Dans son ancienne vie professionnelle, il était malheureux. Aujourd'hui, en 2026, on peut dire qu'il est
4: heureux, épanoui et fier de lui.
3: Et vous retrouvez Sylvain, ce nouvel artisan itinérant spécialiste des lames, sur les marchés de Préchac le mardi, de Grignols ou de la Brède le mercredi, de Villandreau le jeudi, de Socats le vendredi, de l'Aréole le samedi et un dimanche sur deux à Landiras.
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5: Ici, c'est Toulouse. Mais elle ressemblait à quoi, en fait, les Toulousaines à l'époque, fin 19e siècle? Direction le musée du Vieux Toulouse, pour rencontrer la responsable scientifique du musée.
6: Bonjour, j'ai rendez-vous avec Amandine de Pérignon.
7: Ah, elle était là il y a 10 secondes. Ah. Vous avez dû y arriver.
6: Eh ben, je suis là.
7: Amandine, t'es là?
6: Et bonjour, enchanté.
8: Je vous propose qu'on y aille directement.
6: Très bien, merci. On est donc au musée du Vieux Toulouse. Et en face de nous, donc sur un mannequin, une tenue très complète. Je vois un chapeau, un tablier, une jupe, un parapluie même. C'est assez complet. C'est de la tenue traditionnelle toulousaine, c'est ça?
8: Alors oui, c'est ce qu'on appelle le costume régional. Mais le modèle qui est présenté au musée du Vieux Toulouse, eh bien en fait reproduit le type de silhouette qu'on pouvait trouver à Toulouse en 1860.
6: D'accord.
8: Et les paysannes toulousaines, eh bien elles veulent imiter ce type de silhouette et donc elles vont accumuler les jupons pour avoir beaucoup de volume dans leurs jupes.
6: Ah, donc on a plusieurs jupons les uns
8: exactement,
6: sur les autres.
8: Exactement, là il y en a 7.
6: Ah, mais on prenait combien de temps pour enfiler tout ça?
8: Oh, je pense qu'on prenait bien, oui, 45 minutes.
6: 45 minutes, oui, d'accord.
8: Alors vous voyez, notre mannequin, elle porte ce qu'on appelle un mouchoir de tête qu'on va nouer d'une certaine façon selon qu'on est une femme mariée, célibataire, une veuve en recherche active. Il y a tout un code derrière ce nœud de mouchoir de tête.
6: D'accord.
8: Alors par-dessus le mouchoir de tête, elle porte le chapeau complètement emblématique de Toulouse qu'on appelle la paillole.
6: La paillole.
8: La paillole.
6: Ça sonne Toulouse. Hein.
8: ça sonne Toulouse parce que c'est un mot occitan. C'est un chapeau de paille tout simplement, mais qui a une forme très particulière. Vous le voyez, il est porté très à plat sur la tête.
5: Et alors le parapluie, est-ce qu'il fait partie de la tenue ou c'est un accessoire?
8: C'était un accessoire assez indispensable.
0: Ah, oui.
8: En fait, c'est plutôt un parasol pour se prémunir du soleil et pour garder un teint assez frais, lumineux, pour ne pas être bronzé.
5: C'était mal vu d'être trop bronzé.
8: Ah, oui, le bronzage, la mode du bronzage n'arrive qu'après la Première Guerre mondiale, dans les années 20, avec tout un courant d'idées hygiénistes.
5: Donc c'est vraiment des tenues de la vie quotidienne, c'est pas forcément des tenues qu'on porte pour des balles, pour des fêtes de village.
8: Non, après c'est vrai que pour des fêtes religieuses, pour des fêtes de village, eh bien les dames qui vont porter ce genre de costume, elles vont avoir une attention particulière justement sur les accessoires.
5: Oui. Très bien, merci beaucoup pour ces précieuses informations.
8: Avec plaisir.
5: Au musée du Vieux-Toulouse, une reconstitution de la tenue traditionnelle de la fin du 19e siècle, avec 7 jupons, des accessoires de partout. Eh bien ça, c'est à Toulouse.
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9: Juan Manuel Fangio a débuté et terminé sa carrière de pilote de F1 sur le circuit de Gueux. Et en 1958, c'est le Grand Prix de Cuba, un pays secoué par l'insurrection menée par Fidel Castro contre le dictateur en place. La veille de la course, le 23 février, Fangio fait les derniers essais sur le circuit. Il a 47 ans, la retraite sportive est proche, mais il est très attendu. C'est la star. Le soir, il est à son hôtel quand il est enlevé par des membres du mouvement révolutionnaire cubain. Une manière d'embarrasser le régime et d'attirer l'attention sur la misère du peuple. La course est finalement lancée dans un climat tendu. Fangio, lui, qui sera retenu 26 heures, sera bien traité. Il sera libéré sain et sauf. L'enlèvement fait la une des journaux du monde et sert la cause révolutionnaire. Après la révolution de 1959, la F1 disparaît de Cuba, jugée incompatible avec le nouveau régime communiste. Fangio est né au début du XXe siècle en Argentine. Il arrive tard en Europe. Il approche des 40 ans quand il se lance dans le premier championnat de F1 en 1950. Il va rapidement impressionner par son talent exceptionnel. Il se distingue par son intelligence de course, sa régularité, sa maîtrise de la mécanique, capable de préserver une voiture tout en restant incroyablement rapide. Fangio court pour les plus grandes écuries de l'époque, Alfa Romeo, Maserati, Mercedes-Benz et Ferrari. À une époque où les voitures sont extrêmement dangereuses et les circuits bordés d'arbres, de bottes de paille ou de simples barrières, sa constance force le respect. Parmi les circuits marquants de sa carrière figure notre légendaire tracé de Gueux à côté de Reims. Un circuit ultra rapide, composé de longues lignes droites sur route nationale, où les voitures dépassent souvent les 250 km/h. Fangio y brille dès le premier Grand Prix de France, le 2 juillet 1950. Il est champion du monde l'année suivante. Il va remporter 5 titres de champion du monde jusqu'en 1957. Un record qui va tenir près d'un demi-siècle. Et même quand il ne gagne pas, il impressionne par sa combativité et son sens tactique. Fangio prend sa retraite en 1958 avec un palmarès exceptionnel. 24 victoires en 51 Grands Prix. Aujourd'hui encore, c'est une référence absolue. Juan Manuel Fangio sur le circuit de Gueux, c'est l'un des trésors de Champagne-Ardennes.

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1: 6h20, c'est votre rendez-vous, les gens d'ici. Tous les jours, nous mettons en lumière une personnalité qui fait briller notre région. Elle se confie au micro de Romain Bruno. Et aujourd'hui, à direction la Tour Eiffel, à la rencontre d'une guide qui propose une visite immersive avec l'aide d'un casque de réalité virtuelle pour redécouvrir l'histoire de la Dame de Fer. Et depuis cette semaine, cette visite a été réactualisée pour plus de surprises. Romain, vous êtes bien devant la Tour Eiffel, elle est belle, hein?
2: Oh, qu'est-ce qu'elle est belle. En plus, je la regarde, cette Tour Eiffel, face à moi, en effet. Et j'ai à mes côtés, c'est Vladina, les cofondatrices et guide chez Viality Tour, qui propose... Ah, j'en dis pas plus, tiens. Elle va nous expliquer. Bonjour, Vladina.
3: Bonjour, Romain.
2: Vous nous proposez une expérience immersive.
3: Absolument, puisqu'on propose une expérience au pied de la Tour Eiffel, mais à une autre époque. On la connaît, la Tour Eiffel du 21e siècle, mais est-ce qu'on connaît la Tour Eiffel du 19e siècle? Eh ben non, c'est ce qu'on vous propose de voir avec nos casques de réalité virtuelle.
2: Donc, on est avec vous, on enfile un casque, on s'arrête de temps en temps et on découvre quoi dans ce casque?
3: Alors d'abord, on découvre le chantier, la construction, et après on découvre l'exposition universelle et la Tour Eiffel dans son écrin d'origine, au cœur de cette exposition qui a marqué les esprits à l'époque.
2: Alors, si nous sommes aujourd'hui ensemble, c'est qu'il y a de la nouveauté.
3: Absolument, puisque c'est une visite qu'on a créée il y a déjà quelques temps et qu'on met à jour à chaque fois au fur et à mesure des remarques et des évolutions technologiques. Et là, c'est encore plus immersif avec des meilleures qualités d'image, avec plein de petits détails aussi qu'on rajoute au fur et à mesure, pour les petits, pour les grands, pour les goûts de tous.
2: Et ce qui est intéressant, c'est que vous êtes à nos côtés, vous en tant que guide, pour nous expliquer ce que l'on voit à travers le casque.
3: Tout à fait, je vous explique un petit peu ce que vous voyez autour de vous, à quoi correspondent les différents bâtiments, ce que sont en train de faire tous ces personnages, qui forcément ont des réactions très différentes de celles que nous on a au 21e siècle. Et les gens posent des questions, réagissent, interagissent. Donc c'est vraiment une visite interactive aussi avec le guide et avec les autres participants du groupe.
2: Vladina, elle vous est venue comment cette idée de visite immersive avec un casque de réalité virtuelle?
3: C'est une idée qu'on a eue donc avec Michel, le cofondateur, parce que moi je suis guide à la base conférencière, je fais des visites plutôt traditionnelles, et lui est une personne qui a toujours beaucoup de mal à se projeter. Comme il est plutôt à l'aise avec toutes les nouvelles technologies, on s'est dit qu'on allait combiner nos compétences. Moi, la guide, lui, voilà, la réalité virtuelle. Et ça a donné Viality Tour.
2: C'est officiel, on peut voyager dans le temps grâce à vous et grâce à la technologie que vous avez mise comme ça à la portée de tous. Et je sens qu'on se reverra parce qu'au-delà de la Tour Eiffel, vous proposez une autre destination, ça s'appelle le Louvre.
3: C'est une autre aventure, voilà, c'est une autre histoire qu'on découvrira ensemble plus tard.
2: Merci beaucoup, Vladina.
3: Mais de rien, avec grand plaisir, et je vous attends sur le Champ de Mars.
2: Voilà, venez tous franchement visiter et découvrir, redécouvrir la Tour Eiffel autrement.
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4: Un chien a des comportements quelquefois qui ne sont pas forcément appréciés en société. Et donc, l'idée, c'est de réduire les mauvais comportements et mettre en place des bons comportements.
5: Un chien, alors une fois, on parle de chien agressif. Est-ce qu'on peut les changer?
4: Oui, on peut les changer. Alors, un chien agressif, c'est une étiquette. Moi, ce qui m'intéresse, c'est clairement le comportement. À quel moment est-ce qu'il mord? Dans quel contexte? Et en modifiant ce contexte, on s'arrange pour que le comportement n'apparaisse pas. Ensuite, on peut mettre en place un nouveau comportement. Ça prend du temps, c'est une thérapie comportementale. Mais en effet, on obtient d'excellents résultats, en réalité, avec le temps. Le travail.
5: Qu'est-ce que tu leur proposes aux propriétaires qui viennent avec leur chien? Qu'est-ce que tu leur proposes?
4: En premier lieu, j'aime construire une relation et enrichir cette relation, de manière à ce qu'il y ait vraiment une connivence qui se mette en place entre les deux. Et puis ensuite, je fais les choses pour que le chien joue un rôle social dans sa cellule familiale. Ce qui est important, c'est que le chien rende des services parce que ça lui fait plaisir.
5: Tout à l'heure, je t'ai vu faire tomber un chiffon. Le chien t'a apporté naturellement, sans que tu lui demandes, le chiffon.
4: Ouais, elle a compris ça, et donc je cultive ça, bien sûr, mais dès qu'on va dans le jardin, je fais tomber un outil, ça peut être un arrosoir, un gant, et elle sait qu'elle doit me rapporter les choses.
5: Et ça leur plaît aux chiens, ça les stimule, ils aiment bien ce côté-là de se dépenser et de se rendre utile.
4: Là, ils ont un cerveau qui est très proche du nôtre, donc il faut stimuler ce cerveau en réalité. Et un chien qui mange et qui dort toute la journée, il est pas super heureux. Hein. Il a besoin et d'être reconnu par son groupe, donc de jouer ce fameux rôle social, et puis surtout, il a un cerveau qui a besoin d'être motivé, en fait. Il a besoin d'apprendre des choses.
5: Là, on a Aria, qui a 4 ans, qui est avec nous.
6: Qui vient de l'ESPA de Poitiers.
5: Qui vient de l'ESPA de Poitiers, très bien, et qui est très mignonne est très à fond, en fait.
4: Elle est plus connectée que mon téléphone, en fait. Elle est... elle cherche le regard en permanence parce qu'elle a envie de faire des choses.
5: Elle est assise devant nous, elle ne bouge pas, les oreilles bien dressées. Coucou Aria, qu'est-ce qu'on peut lui faire faire comme exercice? Parce que franchement, il y a plein de petites choses sympas.
4: Alors nous, on a l'habitude de terminer les exercices par un son de cloche, en fait, ce qui marque la fin de la session, elle le sait. Donc ça, c'est quelque chose que tu peux demander si tu veux te tester.
5: Oui, parce qu'on a une petite cloche qui est un peu plus loin, qui est accrochée à un fil. Et du coup, si je lui dis, Aria, va sonner la cloche. Et je vous jure que c'est réalisé sans trucage, avec sa petite patoune. Elle a mis un petit coup dans la cloche. Aria, va chercher la casquette. Et elle apporte la casquette. C'est incroyable. Alors, le but, c'est pas d'en faire des animaux de cirque, mais ça prend combien de temps à éduquer un chien à décrypter son comportement et à faire en sorte qu'il veuille s'adapter à ce qu'on lui demande?
4: Alors, merci de préciser que c'est pas pour faire un animal de cirque, ça c'est important. L'idée, c'est juste de l'intégrer à ma vie et de lui montrer que j'ai besoin d'elle et qu'elle me rende des services. Ça, c'est une première chose. Ensuite, combien de temps ça prend? En fait, ça va assez vite.
5: Tu peux lui demander n'importe quoi, elle le fera?
4: Ouais, je pense qu'elle a un répertoire qui est assez large. Ouais.
5: Non, je vais tester un truc, je suis pas sûr que ça marche. Aria, envoie un message à mon directeur et dis-lui que je suis malade. Non, elle veut manger la bonnette. Dommage, je vais devoir retourner au boulot.
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6: Je vous ai porté un cadeau.
7: Ah,
6: alors pas pour vous, non, mais pour moi.
7: Ah bon, d'accord.
6: Alors,
7: je ne comprenais plus.
6: Non. C'est un cadeau que m'a fait il y a des années de cela, celle qu'on appelait Jackie. Ouais. Jackie Bettini, c'était une amie de mes parents qui remonte donc à l'époque où mon père faisait des courses de vélo avec son mari Gérard. Elle m'a vu naître, Jackie. Elle m'a connu tout petit tout, habillée dans des tenues aux couleurs des équipes cyclistes, tricotées par ma mère. Ouais. Et elle m'a vu aussi plus tard m'intéresser au parler marseillais au point d'en faire mon métier, ou du moins un objet d'étude et de partage. Et il y a 20 ans de ça, pour mes 30 ans, donc, Jackie m'avait offert ce cadre. Alors, je le montre. Si vous nous voyez à la télé, vous le voyez. Donc, c'est un cadre d'environ 50 cm de haut, 25 de large, sur lequel ont été brodés avec du fil bleu une liste de mots marseillais de A à Z. Hein. Comme titre en haut, il y a écrit des mots de Marseille. Alors, je vous propose de parcourir ce cadeau qui commence par l'empèbre, hein, ce qui est presque logique, puisque l'empèbre, c'est une locution qui renvoie au passé, à une époque ancienne, Mathusalem, les calanques grecs, comme on dit, non, les calanques grecs, mais bon, on fait semblant. On poursuit avec la lettre B comme bazarette. Ça, c'est un mot qui me va pas trop mal aussi, on est d'accord. Hein. Ouais. Puisqu'une bazarette est une pipelette, une personne bavarde. C'est comme Tchiapacan. Alors ça, c'est un mot qui désigne une personne un peu branque, mal habillée, qui fait n'importe quoi, un vaurien ou un minable, qui fait les choses à la Gachampeg, avec une autre graphie, avec un T au début. Ça me rappelle la troupe des Tchiapacans avec laquelle on avait joué la fameuse pièce Madame Olivier. D comme dégueu, évidemment, personne. E comme engatz, autrement dit embrouille, problème. F comme fatchedeux, G comme gabien, H comme ouafant, I comme indien. Alors ça, c'est bizarre, mais je sais pourquoi. Parce que Jackie s'est servi à l'époque du dico marseillais d'Armogat et Casbarian, paru en 1998, dans lequel figure le mot indien dans le sens de nervi voyou, avec une petite connotation raciste que j'aime pas beaucoup, parce qu'on entendait ce terme un peu comme aujourd'hui certains parleraient de racaille.
7: D'accord. Donc,
6: il a disparu et je suis bien content. J comme jobastre, on les salue. K comme quand même. Là aussi, dans le dico marseillais de 98, ça correspond à une prononciation de quand même qu'on entend encore aujourd'hui. Par exemple, non mais c'est Philippe Richard, toujours à rigoler dès qu'on dit le mot chichi. Quand même, hein, voilà, c'est ça. C'est pas Carmen. Hein. Et je continue. De Long, Mino, Novi, One Again, Pichung, Kier, Ravi, Stockfish, Tchatché, Wouh, et V, Y, il n'y a rien là, et Z comme Zoom. Alors, au dos de ce cadre, Jackie avait écrit ce petit mot. Voici un petit crayon pour le pitoun qui a bien grandi et qui est toujours aussi sage, mais beaucoup plus bavard pour notre plus grand plaisir. Alors, Jackie nous a quittés il y a quelques années de ça. Je ne sais pas si je suis toujours aussi sage, toujours aussi bavard, mais c'est l'occasion pour mon anniversaire d'avoir une pensée pour celles et ceux qui ne sont plus là, mais qui ont compté dans ma vie depuis 50 ans. Il n'y a rien là ?
7: Il n'y a rien là.
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1: C'est bien Laetitia, c'est mieux.
2: Ça fait décharger toute la semaine là.
1: C'est très bien.
2: Ah oui.
1: Et qu'est-ce que tu veux faire alors?
2: C'est pas évident, hein.
1: Oui.
2: De faire de la country, c'est pas évident.
1: Est-ce que tout le monde est OK?
3: Virginie et vous.
4: La danse country est arrivée en France dans les années 90. Et depuis, les chiffres augmentent. En 2022, il y avait 4 millions d'amateurs en France, plutôt dans les campagnes et autour des villes. Qu'on se le dise, la country est une danse populaire. La preuve, à Saint-Pargoire, gros village de 2500 habitants dans le canton de Gignac. C'est là, dans la salle Max Pox, que Céline Cabel donne ses cours hebdomadaires. 3 cours d'une heure, le soir, du plus simple au plus avancé. Quand on arrive, le cours a déjà commencé, zut! Thierry, le technicien, va vite poser sa perche au-dessus de la tête de l'animatrice. En face d'elle, une vingtaine de femmes de 35 à 75 ans, pantalons, petites bottines et chapeaux de cow-boy sur la tête. L'ambiance est à la fois joyeuse et studieuse.
1: Est-ce que tout le monde a compris les pas, la danse? Si vous devez parler, c'est maintenant.
5: Vous vous taisez à jamais.
1: Je mets la musique.
4: Je m'approche rapidement de Régine, Josiane et Séverine.
6: Bonjour mesdames. Toutes les trois, vous avez déjà le t-shirt? C'est obligatoire quand on est là, on a le t-shirt? Let's go girls.
7: C'est-à-dire nous, ça fait 3 ans déjà.
2: Et puis on fait des démonstrations dans la rue, pour le carnaval, les associations.
6: Et le t-shirt, c'est très drôle, c'est un chapeau de cow-boy sur des Santiago, il y a marqué Let's go girls, c'est le titre de Shania Twain. Et alors vous, c'est venu comment la country? Parce que vous dites que ça fait 3 ans, donc dès qu'elle est arrivée, vous avez tout de suite embrayé.
7: Oui, ça m'a tenté, je suis venue.
6: C'est génial. Hein.
2: Je fais les 3 premiers cours gratuits. Pour voir si vraiment ça nous plaît ou pas, il faut quand même. C'est pas évident, hein.
6: Oui.
2: De faire de la country, c'est pas évident.
7: Puis il y a une bonne ambiance, donc voilà.
6: Oui, puis la salle, même la salle, je la trouve sympa. Elle est très haute de plafond, la salle. Il y a des poutres en bois. En fait, ça fait pas la salle un peu où tu te gèles au mois de novembre, où tu t'attends.
2: Figurez-vous que l'année dernière, on était dans une salle comme ça.
6: Ah, moche.
2: Une grande salle moche.
1: Allez, on y va. En ligne, nickel. Mon premier cours de country, il y a 22 ans, c'était cette danse-là, Duchesse. J'en ai les larmes aux yeux, parce que ça me fait nostalgique.

0: c'est génial.
1: Yes. Alors, ça, ce sont les nouvelles du mois de septembre.
0: Ah ouais.
1: Et le reste, bah, ce sont des anciennes. On est sur notre troisième année d'association Country Saint-Parois. Troisième année. Troisième année.
0: Donc ça finit par se savoir.
1: Oui.
0: Il y a du monde.
1: Le bouche à oreille fonctionne bien dans les villages.
2: Alors que le premier cours est terminé, les filles enchaînent avec le deuxième. Visiblement, personne n'a envie de partir.
1: Tout le monde reste au niveau 2. Yes.
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3: Nous sommes avec Joaquim Cordero dans le centre historique de Montferrand. Joaquim, vous avez un parcours assez atypique. Papa était déjà là, le grand frère, la grande sœur déjà bien installée. Et vous, finalement, vous êtes resté quasiment une dizaine d'années au Portugal avec maman et les autres frères et sœurs avant de venir.
4: C'est ça.
3: Vous voilà, êtes de Guarda, que l'on dit feia, farta et formosa.
4: C'est ça. Alors, farta, généreuse, fria, parce qu'elle est à 1000 mètres d'altitude.
3: Voilà,
4: c'est la ville la plus haute du Portugal. Après, les mauvaises langues disaient qu'elle était vilaine. Et moi, je dirais plutôt qu'elle est formose, c'est les charmeuses, quelque chose un petit peu dans ce genre.
3: Bon, en tout cas, c'est là où vous êtes né, c'est là où vous êtes. Vous avez passé vos premières années, enfin, à proximité, dans un petit village, Monte Soito.
4: C'est ça.
3: Un beau jour, donc, vous décidez de partir. Votre papa est venu vous chercher avec votre sœur. Racontez-nous.
4: On part. À l'époque, on était mal informés.
3: Oui, les gens disaient que, attention, vous n'avez pas de papier, il faut se cacher, etc.
4: Alors, moi, j'ai passé la frontière d'Espagne, d'abord.
3: Villa Formosa.
4: Villa Formosa, par les petits chemins. Je me suis retrouvé de l'autre côté. Donc, on a pris le train Fontes du Nord, donc côté Espagne. J'étais accompagné de ma soeur, le beau-frère, le papa. On arrive à la frontière donc, de France. Et là, bon, à la douane, ils m'arrêtent, ils me disent, bon, papier. Donc, j'ai montré ma pièce d'identité. On m'avait dit qu'il fallait que je dise que j'étais seul, parce que sinon, ils pouvaient accuser le papa qu'il n'était pas sœur. Enfin, c'était tout un truc qui ne tenait pas debout. Mais bon, à l'époque, c'était comme ça.
3: Là, ça a été un vrai problème.
4: Eh bien, ça a été un vrai problème, parce qu'ils m'envoient dans une salle. Et au bout d'un petit moment, un gendarme me prend, il me ramène. Donc, on était deux. Marche arrière, direction la douane espagnole. J'étais pas majeur, j'avais pas le droit de voyager. Il me laisse donc à la douane, il prend l'autre gars, il l'amène ailleurs. Et moi, j'étais là tout seul.
3: Oh, seul? Qu'est-ce que vous avez ressenti,
4: j'ai dit, je sais pas comment ça va se passer, mais.
3: Vous n'aviez pas un sou en poche?
4: Pas un sou en poche, c'était mon père qui avait tout. Je sors de la gare et je prends la route en direction d'Andaï, donc de la frontière française. Je vais essayer de voir si je trouvais mes parents. Au bout d'un petit moment, qui sait que je vois un taxi qui s'arrête à côté de moi? Ma sœur à l'intérieur, je peux vous dire que ce jour-là, j'ai dit, bon voilà, ça y est, je suis sauvé. Elle a été très courageuse parce qu'elle a dit, arrive ce qui arrivera. Mon frère, je ne vais pas le laisser comme ça. Ça, c'est quelque chose que je lui dois, ce geste qu'elle a fait.
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2: Bonjour Lise, bonjour à tous.
3: Les Suisses ont décidément besoin de nous pour tout. Hein.
2: Ouais, alors je vais pas vous faire toute la liste, on y passerait la journée, mais il y a quand même un truc qui est indiscutable. Est-ce que vous connaissez la langue suisse ? Eh ben non, et c'est normal parce qu'ils n'en ont pas, ou plutôt si, ils en ont quatre, mais en fait ils les piquent aux pays voisins. Et donc, nos voisins romands, faute d'avoir leur langue à eux, eh ben ils parlent la nôtre. Oui, les Suisses, ne vous étouffez pas, mais pensez qu'à chaque fois que vous ouvrez la bouche, c'est du français hein, qui en sort. Sans nous, vous seriez muets. Remarquez que des fois, ce serait peut-être pas plus mal. Hein.
3: Bon, et d'après vous, on est trop gentils.
2: Bah, déjà, plutôt que de leur prêter, on devrait leur louer. Hein, eux qui savent si bien dire qu'on est pauvre à côté de leur pays coffre-fort. Mais ça, bon, passe encore. Par contre, il y a une attitude qui est insupportable, c'est de se croire proprio de ce qu'on vous prête. Quand vous invitez des amis à manger, ils viennent avec un petit cadeau, mais ils n'amènent pas leurs meubles pour s'installer. Eh bien, les Suisses, si.
3: Ça mérite une petite explication, là, quand même.
2: Alors, ils n'ont pas de langue, donc pas de dictionnaire. Nous, on a le Robert. Eh bien, je vous le dis, si on les laisse faire, ils vont nous le naturaliser suisse, le Robert. Leur université a en effet fait le forcing pour entrer des mots de leur dialecte dans notre dico. Le carac. Est-ce que vous savez ce que c'est le carac ?
3: Non.
2: Évidemment non. Eh ben, ça y est, le carac est dans le Robert. C'est une tartelette garnie d'une ganache au chocolat et recouverte d'un glaçage de couleur verte surmontée d'une pastille de chocolat. Mais une tartelette suisse.
3: Oh là là.
2: Et comble de l'insolence, ils ont même proposé d'y entrer le mot frouze. Alors je vous le dis, méfions-nous de leur intrusion dans notre belle langue française, sinon on n'est pas à l'abri d'une lente annexion. Et ça, eh ben c'est impossible ou bien ?
3: Merci beaucoup David. On entend le message, attention, hein, ça commence par le dictionnaire et puis après on ne connaît pas la suite. Très bonne journée et puis on se dit à demain comme d'habitude.
2: À demain.

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1: Nous sommes à Maubeuge, connu dans le monde d'avant par son clair de lune.
2: Oh, je vous en prie. Hein.
1: Jean-Guy Wallem, Benjamin Pavard et sa frappe de bâtard y ont vu le jour. Et ce qui fait la spécificité de Maubeuge, c'est son zoo en plein cœur de la ville, avec en son sein son gardien du temple.
3: Bonjour, je m'appelle Jimmy Hébel, je suis directeur du zoo de Maubeuge.
1: Jimmy, comment on devient directeur de zoo?
3: Bah écoutez, moi j'ai toujours été passionné par le monde animal. Je suis né à Maubeuge, j'ai toujours voulu travailler avec les animaux, la faune sauvage. Je suis biologiste de formation, j'ai fait toutes mes études sur Maubeuge. Ensuite, à la faculté de Lille de sciences, en passant par l'Institut Genet. Et j'ai fini mes études en juin 2000 et je suis directement arrivé sur le zoo. J'avais dit que je travaillerais au zoo de Maubeuge et voilà, j'ai réalisé mon rêve.
4: 1, 2, 3 et...
1: Vous êtes comme le chef d'orchestre ici.
3: C'est vraiment un magnifique orchestre et j'adore être ce chef d'orchestre, parce que travailler avec du vivant, chaque jour est différent, chaque jour est une nouvelle aventure, et je le vis comme ça depuis des années, et j'espère encore pour très longtemps.
1: Et vous savez quel est son animal coup de cœur au zoo? Oui.
5: Un lion,
1: non.
5: Un ver de terre,
1: non.
5: Un éléphant,
1: non.
5: Une gazelle,
1: non.
5: Un chat,
1: non.
5: Un chien,
1: non.
5: Un tigre,
1: non.
5: C'était un mouton.
1: Non, allez-y Jimmy.
3: Mais écoutez, je dirais que tous les animaux sont mes animaux coup de cœur, parce que c'est un travail au quotidien, 300 animaux, on est une équipe de plus de 40 personnes, tous les corps de métier sont représentés, du vétérinaire, soigneur, caissière, régisseur, équipe technique, jardinier.
1: Il n'y a pas un animal qui vous fascine plus que les autres?
3: La girafe, sa grandeur, sa grâce, est un animal fabuleux. Après, depuis maintenant quelques temps, on a la chance et l'honneur de présenter des tigres de Sumatra qui sont pour moi vraiment le résumé de ce que doit être aujourd'hui l'émission des zoos. Nouvel enclos, on a triplé la surface, un enclos très végétalisé. On vient de recevoir un jeune mâle.

0: Moi, c'est ici à Maubeuge que je suis né, j'ai grandi et c'est ici que je réalise mon rêve de travailler au sein du Zone Maubeuge.
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2: Itinéraire bis en balade dans le Sénonais cette semaine. Et aujourd'hui, je me suis arrêtée dans la commune de Gron. Élodie Conat, bonjour.
3: Bonjour Catherine, bienvenue.
2: Bienvenue chez Déconnecter. Alors Déconnecter, Élodie, c'est quoi ?
3: Déconnecter, c'est d'abord la marque de mes céramiques artisanales. Et c'est aussi bientôt une place où vous pourrez venir à l'atelier.
2: Qu'est-ce qui vous a donné envie de vous lancer dans la céramique ou la poterie ? On dit céramique ou poterie ? Dans votre cas, qu'est-ce qu'on dit, Élodie ?
3: Alors, moi, j'aime bien dire les deux, parce que les deux se rassemblent. Il y a un côté un peu plus artistique pour le céramiste et un côté plus utilitaire pour la poterie. Et moi, ma technique mêle les deux. Ce qui m'a donné envie, en fait, ça a été les circonstances de la vie où j'ai eu un licenciement. Et en fait, la vie m'a permis de prendre ce chemin-là et puis de découvrir. En fait, ça a été magique. Ça a été une rencontre avec la terre, le tour de potier et ça ne m'a plus lâché.
2: Alors, vos céramiques, vos poteries,

0: Quelles sont leurs caractéristiques ?
1: Alors moi, j'aime bien ce qui est fin, élégant, et j'aime bien la couleur bleue. Donc c'est vrai que ça va être une tendance sur mes poteries. Et j'aime bien que l'art soit dans le quotidien, c'est-à-dire que votre tasse du thé du matin ou du café du matin, et bien que vous ayez plaisir vraiment à la prendre et que ce soit un objet joli, mais utilitaire.
0: Il y a aussi des sculptures, on peut parler de sculptures ?
1: Alors sculpture, parce que par-dessus un vase, je mêle une autre technique, mais je ne fais pas de sculpture type buste ou animaux, par contre. Mais voilà, je m'autorise en tout cas à faire des œuvres un peu plus décoratives, mais toujours utilitaires, c'est-à-dire que le vase, vous pouvez quand même mettre des fleurs fraîches dedans.
0: L'année dernière, vous avez fait le Salon Made in France à Paris. Qu'est-ce que vous en retenez de ce Salon Made in France et comment ça s'est passé ?
1: Alors, le mot à retenir, c'est intense, aussi bien sur la préparation que sur l'événement. Donc oui, c'était 4 jours et j'en garde forcément un magnifique souvenir et des belles rencontres, des gens intéressés, intéressants, de beaux compliments. Donc ça rebooste aussi et ça fait du bien au moral et de rencontrer d'autres artistes aussi, c'était chouette.
0: Déconnecteur, Élodie, ça existe depuis combien de temps ?
1: Eh bien, je viens de fêter mes 3 ans.
0: L'avenir, alors, c'est cet atelier qui va s'ouvrir ici à Gron ?
1: Oui, j'ai hâte. Oui, un nouvel atelier, un espace vraiment cosy, pensé, et du coup, pouvoir accueillir pour faire des cours et partager cette passion aux gens.
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0: Itinéraire bis dans le Sénonais cette semaine, et aujourd'hui, je me suis arrêtée à Sens, chez l'Ultimat. Damien Bonvarlet, bonjour.
3: Bonjour.
0: L'ultimat, Damien, c'est quoi ? C'est deux choses très différentes.
3: Alors, ça vient déjà, à la base, c'est un atelier de lutherie, donc depuis 2004, donc 21 ans. Et depuis une quinzaine d'années, j'ai ajouté une activité purement commerciale, donc un magasin de musique. Donc, double casquette, commerçant et artisan. À la base, je suis luthier en cordes pincées, donc effectivement, la part belle est accordée pour la guitare, la basse. Mais on n'oublie pas la partie piano numérique et sono, mais c'est vrai qu'on trouve essentiellement de la guitare avec environ 350 à 400 guitares en stock permanent.
0: Ce métier de luthier, vous l'avez appris de quelle façon, vous ?
3: Alors, en partie autodidacte, mais aussi avec des échanges avec déjà des luthiers qui étaient déjà installés. On continue tout le temps d'apprendre, en fait. Pour moi, je considère que je n'ai pas fini d'apprendre.
0: Ici, on répare et on crée ?
3: Alors, on répare essentiellement. J'ai pas mal créé par le passé. J'ai mis une pause pour différentes raisons. J'espère revenir à la création. Mais c'est essentiellement de l'entretien, de la réparation, de la modification. Voilà.
0: C'est-à-dire, quand on est face à une guitare que l'on doit réparer, quelles sont les premières choses à faire ?
3: Un diagnostic. Faire le tour de la guitare, bien voir les problématiques, parce que des fois vous avez des choses qui peuvent être impressionnantes visuellement, mais en fait elles sont très simples à réparer. Et à l'inverse, vous avez des fois des choses qui paraissent très très simples, et au contraire on est sur une complexité qui est beaucoup plus importante.
0: Il y a des souvenirs de luthier comme ça qui vous viennent en tête, des guitares que vous avez dû réparer, qui ont eu une certaine importance dans votre vie professionnelle?
3: Oui, on a eu plusieurs. Alors, on pense effectivement des fois à des instruments assez rares et prestigieux, mais les meilleurs souvenirs, c'est plutôt des instruments qui peuvent paraître quelconques, mais qui sont avec un affect très particulier. Donc, j'ai 2-3 souvenirs comme ça d'instruments qui ont été réparés, notamment d'un jeune qui est décédé. Donc, ce sont les parents qui ont décidé de faire réparer un instrument. C'était une promesse qu'ils avaient fait avant le décès de leur fils. Voilà. Donc, là, c'est. L'instrument n'a pas forcément de grande valeur commerciale, mais il y avait une valeur affective assez importante, et de pouvoir rendre cet instrument et de voir des larmes de joie auprès des parents, ça dépasse la valeur de certains instruments.
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0: Itinéraire bis dans le Sénonais cette semaine, et aujourd'hui, eh bien, je me suis arrêtée à Sens pour faire la connaissance d'une artisan d'art, Fabienne Roch. Bonjour.
4: Bonjour.
0: Votre spécialité, Fabienne, expliquez-moi, c'est assez pointu quand même.
4: Je suis donc restauratrice de faïence, porcelaine, céramique, aigrée.
0: Qui fait appel à vous ? J'imagine que les demandes doivent être nombreuses, parce qu'autour de nous, il y a beaucoup de choses, il y a beaucoup de pots en céramique, en grès, etc. Quelles sont les personnes qui viennent vous voir et pourquoi viennent-elles vous voir ?
4: Alors, ce sont des clients privés, majoritairement suite à des casses chez eux, dû à un chat, au moment du ménage, bref, toutes sortes de choses, ou des objets qu'ils ont retrouvés dans leur grenier, qui appartenaient aussi à des grands-parents, des parents, et également les musées. Là, dernièrement, j'ai travaillé pour le musée Abbaye de Saint-Germain à Auxerre, qui préparait l'exposition 4000 ans d'histoire de céramique. Il a fallu que j'aille pour dépoussiérer, nettoyer, faire quelques consolidations. Voilà.
0: Quelles sont les qualités qu'il faut avoir pour pouvoir restaurer des faïences, des céramiques anciennes, par exemple ?
4: Alors, je pense en premier la patience, parce que j'ai beaucoup de clients qui me disent « Oh non, on n'aurait pas la patience de faire ça ». Donc, je pense que c'est quelque chose qui est flagrant, la patience, la minutie.
0: Vous aimez faire des puzzles ?
4: Oui, ça aussi. Des fois, oui, voilà. Il faut être aussi doué en puzzle, parce que des fois, on m'apprend des choses très, très cassées.
0: Vous avez des souvenirs de pièces assez fabuleuses qui sont passées entre vos mains ?
4: Alors justement, la salle d'Ecmule d'Auxerre, les deux vases, deux beaux vases de la Compagnie des Indes, qui étaient en très mauvais état, déjà restaurés, enfin bref, beaucoup de travail, et c'était des très belles pièces qu'on peut d'ailleurs voir quand on va visiter cette salle d'Ecmule.
0: Vos autres références, c'est quoi ?
4: Alors, le Louvre, il y a une quinzaine d'années, pour préparer les salles des arts de l'islam. Et donc, on a passé pendant 4 ans à restaurer tous les carreaux qui servent à faire les panneaux sur les murs, plein de céramiques islamiques. Également au musée de Sèvres. Et aussi dernièrement, c'était pour Monaco. Des grands panneaux de Roger Capron, qui représentent des animaux un peu fantastiques, des animaux marins fantastiques. Un travail qui a pris beaucoup de temps.
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0: Itinéraire BIS dans le Sénonais cette semaine, et aujourd'hui je me suis arrêtée à Sens, place de la République, juste à côté du très beau marché couvert de Sens. Colette, bonjour.
5: Bonjour.
0: Ici, racontez-moi, nous sommes où ?
5: Alors, vous êtes dans une confiserie, la confiserie Morissus, voilà, qui existe depuis 1929. Alors, l'usine existe depuis 1929, mais la boutique, elle est ouverte depuis 6 ans maintenant.
0: Une boutique où, quand on rentre, eh bien, on a envie de s'installer et d'ouvrir tous les paquets. Parce que ici, qu'est-ce qu'on trouve dans cette boutique incroyable ?
5: Alors, principalement du nougat, de la praline, des boules coco. Vous avez du bonbon ancien, du berlingot. Et puis aussi, on fait des produits locaux, tels que les nonnettes, la bière de Sens, la moutarde, des biscuits aussi, Eugène Blond, d'Inquiète. Kerkoise, Penveine. Alors ça, c'est parce qu'en fait, depuis 6 ans maintenant, on fait partie du groupe Comptoir des Flandres.
0: Maurice Hu, je voudrais qu'on revienne sur cette confiserie créée en 1929 à Véron. Au départ, qu'est-ce qu'on fabriquait à Véron ?
5: Du nougat, de la praline aussi, et les boules coco sont venues après avec le berlingot.
0: Vous, qu'est-ce que vous préférez dans les gourmandises de chez Maurice Hu ?
5: Ah, j'avoue, si j'ai une petite fringale, je pourrais manger du nougat royal. Alors le nougat royal, c'est quoi ? C'est un nougat avec de l'amande, de la pistache, de la noisette et du miel.
0: Parfait.
5: Très bon, effectivement. C'est celui que je vais manger si vraiment j'ai une petite fringue. Après, on fait aussi de la praline enrobée de chocolat, et ça, c'est très bon aussi.
0: Et puis, il y a cette fameuse bûchette sénonaise. La bûchette sénonaise, c'est quoi, Colette ?
5: Alors, c'est un praliné feuilleté à la noisette et à l'amande. Voilà, c'est une coque en sucre brunie, et à l'intérieur, il y a un feuilleté noisette et amande.
0: Et puis moi, j'ai mon péché mignon chez vous, chez Maurice Hu. C'est la nougatine là, que vous avez dans les mains, Colette. Une nougatine particulière, c'est ça, nougatine dure hein.
5: Oui, tout à fait. La nougatine, elle est dure. Et chez nous, on la fait avec de l'arachide. Donc, ce qui la rend craquante et un petit peu friable. On s'abîme quand même pas trop les dents avec, c'est bien.
0: Vous, Colette, qui vivez tous les jours dans cette boutique, vous craquez de temps en temps ou pas ?
5: Oui et non, on va dire. Pour bien le vendre, il faut quand même aussi le goûter. Hein.
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0: Itinéraire BIS dans le Sénonais cette semaine, et aujourd'hui encore, on va se régaler. C'est presque une semaine gourmande hein, cette semaine. Je suis en compagnie d'Élodie, et Élodie de Conservionne. Élodie, bonjour.
6: Bonjour Catherine, bonjour tout le monde.
0: Conserviane, c'est quoi, Élodie ?
6: Nous sommes transformateurs. Donc, en fait, on essaye de valoriser à notre façon les ingrédients de notre territoire pour réaliser des recettes atypiques tout en gardant ce côté traditionnel de la conserve. C'est-à-dire que nous, on a l'élément clé, c'est notre autoclave, c'est-à-dire c'est un stérilisateur professionnel dans lequel on met les bocaux, ça monte à haute température dans un temps donné. Et du coup, on n'en met pas de conservateur, on met non plus pas de colorant artificiel. Ici, on parle de bocaux. Beaucoup font encore des confitures, mais moins ceux dans le salé.
0: On va parler des recettes, ça sent bon ici, hein, dans votre petit laboratoire. Qu'est-ce qui mijote ?
6: Alors là, on est en train de réaliser notre velouté de sucrine du Berry à la coriandre. Donc la sucrine du Berry, c'est une courge de la famille courge musquée. C'est vrai que c'est réconfortant. Donc là, vous prenez notre sucrine, vous la réchauffez. Vous pouvez mettre des morceaux de gâteau émietté. Moi, j'aime bien avec le pain d'épices, par exemple, ou ce qu'on a dans le tiroir. Hein, si vous avez du petit beurre, c'est très bien aussi. Un bon bol comme ça le soir, c'est vraiment agréable.
0: D'autres veloutés ?
6: Oui, alors nous avons aussi travaillé le potimarron avec la patate douce, le potimarron au colombo. Avec le potimarron, on a travaillé aussi une seconde recette, c'est potimarron au gingembre. On a travaillé le chou rouge au cumin.
0: Ce qu'il faut dire, c'est que chez Conserviane, Élodie, on travaille avec des produits le plus possible en direct.
6: Oui, c'est vrai que, par exemple, nos sucrés sont réalisés avec des ingrédients d'ici. Donc, on parle des pois chiches, on parle de la patate douce, on parle de l'huile de tournesol. C'est valoriser les produits du coin, les produits en direct, autant que possible. L'idée, c'est de garder les saveurs et les textures naturelles des légumes. Donc, c'est ça, en fait, notre secret, c'est de prendre le temps d'avoir cette patience-là.
0: Tout le monde a envie de goûter vos produits. On les trouve où, les produits de chez Conserviane ?
6: Alors, nous sommes présents dans des épiceries fines et on est présents aussi dans les Leclerc. Et notre dernier supermarché, c'est le Super U de Hayens-sur-Tholen.

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2: Bon, je sais pas vous, mais moi, quand je prépare un gâteau, un cake, j'ai toujours le souhait qu'il soit moelleux, qu'il soit bombé, qu'il soit gonflé. Bah, pour ça, il faut éviter le développement du gluten dans la pâte. Et il faut retenir l'humidité. Et bien sûr, éviter la surcuisson.
3: Alors, comment on fait?
2: Alors, c'est simple. On va avoir quelques techniques. On va faire en sorte d'avoir tous les ingrédients à la même température ambiante. Ça veut dire que si on fait un gâteau yaourt, il faut que le yaourt soit à la même température que le beurre, le lait, la crème, les œufs, etc. On va remplacer le sucre blanc par le miel, parce que le miel apporte du moelleux. On va mettre la bonne dose de levure. On compte en moyenne, vous savez, les petits sachets roses, là, ça fait 10-11 grammes, à peu près pour 250 grammes de farine. On n'hésite pas à ajouter un ingrédient humide, comme un yaourt, de la compote de pommes, parce que ça va apporter du moelleux. On utilise la bonne farine, la T45. On ne travaille pas trop la pâte. Après avoir ajouté la farine, on l'incorpore. C'est-à-dire qu'on va mélanger, mais dès que c'est mélangé, hop, on arrête. Sinon, le cake va devenir beaucoup plus dense et il va perdre en légèreté. Et puis, on préchauffe le four. 160, 170, ça suffit. Et on sort le cake dès qu'il est cuit.
3: Donc, en faisant tout ça, j'aurai un cake bombé et moelleux.
2: Alors, oui, il va être moelleux. Si vous voulez qu'il soit bombé, un cake qui a tellement gonflé, qui s'est ouvert à la cuisson, il y a une petite astuce en fait. Bon, certains vous diront qu'avec la pointe du couteau, ils viennent fendre la pâte avant de le mettre dans le four. C'est pas mal, ça peut marcher. Moi, j'ai une autre technique. Je découpe de très fins bâtonnets de beurre et je les dispose au centre de mon cake. En fondant, le beurre va pénétrer dans la pâte, créer des conditions pour que le cake s'ouvre. Et là, il deviendra bombé. Donc, vous voyez, ça marche de faire un cake moelleux et bombé.
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5: Qu'aimeriez-vous planter dans votre jardin ?
6: Dans mon jardin, j'aimerais bien faire un potager avec, par exemple, des tomates, de la salade, des melons, etc. pour pouvoir après les récolter et faire des petites salades. Et pour l'été, ce serait bien.
7: Moi, c'est pour les planter, avoir à manger illimité.
8: Et moi, je veux planter des fraises, des fleurs, par exemple, et aussi des carottes et plein d'autres choses, et des salades aussi.
9: Des framboises, des myrtilles, parce que moi, j'aime les fraises, framboises, myrtilles, parce que c'est incroyable.
10: Bah, moi, ce que je voudrais planter, c'est de la pastèque. Tout ce qu'il y a de nécessaire pour vivre, pour manger.
5: Et tu manges des fruits et des légumes ?
10: C'est presque mes aliments préférés. J'adore les légumes, les tomates, concombres, courgettes, carottes.
11: Oui, beaucoup de légumes et aussi des arbres comme des plantes, des tulipes, des roses, etc. Mais oui, les légumes, c'est trop bon aussi, les fruits.
5: C'est vrai, tu manges des légumes ?
11: Ah oui, j'en mange beaucoup. Je me fais plein de salades. Maman, elle m'a appris à tout faire. Je mets dans un petit bol, je mets de la salade avec de la vinaigrette, des tomates, je coupe des avocats. Quelquefois, je mets des fruits aussi pour donner un petit peu de sucré.
10: Moi, j'aime pas trop la salade et les avocats. C'est les seuls fruits et légumes que j'aime pas trop.
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12: C'est quand même un rêve pour moi parce que c'est vrai que je pensais pas en arriver à ce stade-là.
2: Vous êtes fière de vous ?
12: Un petit peu, oui, quand même.
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12: Donc, je m'appelle Marie-Pierre Poulet, j'ai 70 ans. Je viens d'être titrée aux championnats d'Europe de natation qui se sont déroulés en Pologne à Lublin sur le 100 mètres 4 nages. Je nage à Jouer les Tours, au club de Jouer les Tours, à Jouer natation.
5: Vous êtes championne d'Europe.
12: Disons que pour moi, c'est un petit peu impressionnant. Je réalise pas trop pour l'instant. C'est une compétition qui s'est passée comme une autre compétition. J'adore faire des compétitions. Et c'est vrai que plus on m'en parle et plus je me dis, ah oui, quand même.
14: Que vous avez toujours été nageuse.
12: Ah oui, ça, j'ai toujours été nageuse. Depuis l'âge de 9 ans, j'ai été nageuse. J'ai commencé dans un club de la Sarthe. Ensuite, j'ai suivi mes parents. On a été mutés en Indre-et-Loire. Et j'ai fait les championnats de France en 97 à Saint-Pierre-des-Corps. La piscine de Saint-Pierre a brûlé. Donc, je me suis dit, il faut quand même qu'on trouve un club pour continuer à nager parce que c'est quand même pas ma raison de vivre, mais beaucoup quand même. Puis en fait, je me suis orientée sur jouer. Très contente également de rapporter ces titres pour le club de Jouer les Tours, bien sûr. L'endroit où je me sens bien, c'est dans le sport. Parce que j'ai fait énormément de sport, donc j'ai touché à beaucoup, beaucoup de sport. Et c'est vrai que l'ambiance a été magnifique et c'était franchement époustouflant au niveau organisation, au niveau...
14: Vous avez dû entendre pas mal de langues.
12: Énormément.
14: C'était qui vos adversaires?
12: Il y avait beaucoup de gens des pays de l'Est, hongrois, Tchécoslovaquie. On est toujours en attente dans les chambres d'appel, comme on voit aux Jeux Olympiques et tout. C'est vrai que c'est impressionnant de voir ça. Entre nous, parfois, il y a des regards qui sont un petit peu... On se dit, mince, celle-ci, elle est un peu plus forte, ou celle-là, il faut que je me méfie, il faut que je surveille et tout, parce qu'on sait à peu près quels seraient nos adversaires, si je puis dire.
14: Et elles savaient que vous alliez être leur adversaire?
12: Alors moi, je parle pas anglais, enfin très peu. Je sais pas. Les numéros de place, on se dit, celle-ci, elle est un peu plus forte et tout, donc il faut que je surveille, etc.
14: Médaillé d'or en Pologne, il y a quelques jours, Marie-Pierre est aussi fidèle depuis 43 ans.
12: Tous les jours, je travaille.
14: Vous nous donnez un peu du fil à retordre en ce moment avec tout ce qu'on parle sur la retraite? Ou dites non, moi 70 ans c'est bon, qu'est-ce que vous faites de beau?
12: Je travaille au Crédit Agricole. Pour moi, ça a toujours été un leitmotiv aussi, le travail, parce que ça m'a créé du lien social.
14: Et puis un certain goût de l'effort, peut-être, parce que ce fameux 100 mètres 4 nages...
12: Je l'ai fait en 1:38.04.
14: L'année prochaine, vous y retournez?
12: L'année prochaine, peut-être, si je suis encore apte à pouvoir faire des compétitions, pourquoi pas, oui. Je sens l'adrénaline monter, et j'ai à cœur de vouloir satisfaire le club. Après, pour moi, ça coule de source, on va dire.

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1: On sait qu'on est lorrain parce que quoi, Nicolas Thuron ?
2: Parce qu'on est tuyau rouge ou tuyau bleu.
1: Je connaissais le fil rouge sur le fil rouge, le fil bleu sur le fil bleu.
2: Oui.
1: Je ne connaissais pas le tuyau rouge.
2: Vous n'êtes jamais allé à la piscine d'Amnéville ?
1: Si, non. Bah, piscine d'Amnéville, je ne crois pas. Thermapolis.
2: Sinon, vous auriez tilté tout de suite. Thermapolis, monsieur a les moyens.
1: Oui,
2: monsieur,
1: tu parles.
2: Chez Radio France.
1: Tu parles.
2: Laissez-nous entre prolétaires.
1: Alors, aujourd'hui. Eau chaude, eau froide ?
2: Ah, on y est presque. Aujourd'hui, à cause du coût de l'énergie, les piscines municipales ou communautaires n'ont plus que l'eau froide. Hein. Ouais. Elles sont de moins en moins chauffées. Il y a une ambiance de morgue là-dedans. L'eau est si fraîche que t'as juste envie d'y ajouter un peu de pastis pour l'apéro. Tu rentres dans le grand bassin comme dans un bocal de fût glacé. Et le pire, pour les hommes, c'est le fameux PDC.
1: C'est quoi le PDC?
2: Passage des couilles. C'est le moment... Ah hi, hi, hou. T'es là, tu restes un quart d'heure entre deux eaux, avec la ligne de flottaison qui te chatouille et qui te transforme les mistiflettes en rotouflons. Les gamins, eux, ils s'en foutent, ils vont à la baille, et deux minutes après, ils sont bleus, ils claquent des dents.
1: C'est vrai.
2: Tu sais, ils ont les lèvres violettes, comme celles des Bob l'éponge à la fin du Beaujolais nouveau. Mais jadis, quand l'énergie n'était pas une question et qu'on cramait du charbon en forfait illimité, on avait un vrai climat tropical à l'Aquadrome ou à la piscine d'Amnéville. N'importe quel Mosellan a passé au moins une journée dans la zone de loisirs du Stahlheim, connu pour son zoo, son golf, en Thermapolis pour les plus riches, et sa piscine,
1: bête.
2: Et ses fameux toboggans rouges et bleus.
1: Ah.
2: Rouge, bleu, deux parcours, deux ambiances, le rouge et le bleu. Un Stendhal pour daltonien. Ce sont aussi les couleurs de l'eau chaude et de l'eau froide, vous l'avez dit, qui correspondent parfaitement au caractère de ceux qui fréquentent l'un ou l'autre parcours. Le tuyau bleu, c'est pour les tempéraments frileux.
1: Les
2: placides, oui, c'est pas très dur.
1: C'est très bien pour moi, ça.
2: Et une petite promenade de 4-5 virages, voilà. Une descente douce, les pas d'avant l'heure. Des fois, ça glisse si peu que tu restes coincé, en mode occlusion intestinale. Vous m'en parliez hors antenne. Il faut que t'attendes que le descendeur suivant vienne te dégager à coups de talon. C'est le tuyau de ceux qui respectent les limitations de vitesse, qui sont vaccinés contre le Covid et qui votent modem. Tuyau rouge, en revanche, Jean-Michel Cliché. Tuyau rouge, en revanche, c'est le feu. C'est pour les têtes brûlées. Ça commence par un bec de pélican qui fait guili-guili dans le ventre et que je plonge la tête en avant assez vite pour m'arracher le maillot. C'est les tuyaux de ceux qui font de la moto sans casque, qui écoutent de la musique trop fort et qui mangent épicé. Et alors vous qui nous écoutez, vous êtes plutôt tuyau rouge ou tuyau bleu?
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3: La plupart des outils qu'on achète aujourd'hui sont pensés pour mourir jeunes.
1: Oui.
3: Et à l'inverse, ici, on forge des objets qui sont faits pour durer. En cet endroit, le métal chante, l'enclume et le marteau trônent au milieu de l'atelier. Je teste donc pour vous, non pas le métier de forgeron, mais celui de taillandier. Je suis à Eschbach, au Val, sur les hauteurs de Münster, à la taillanderie Luquet. Alors, elle est très discrète, hein. Elle est incorporée comme ça dans un sous-sol d'une maison, et j'étais très loin d'imaginer ce qui se prépare derrière. Alors, je pousse la porte, et je suis très vite accueilli par Soumia. Soumia Luquet, qui s'occupe, elle, de gérer les projets, les commandes, et la communication de Simon, son mari, qui, lui, est dans l'atelier. Et de là où je suis, ah bah, ça sent le métal chaud, oui. Mais, il fait quoi, Simon, si c'est un taillandier, et non un forgeron? C'est là que Soumia m'explique que tous les taillandiers sont forgerons, mais que tous les forgerons ne sont pas taillandiers. Et un peu comme son nom l'indique, eh bien c'est un artisan qui est spécialisé dans la fabrication d'outils tranchants, forgés. Comme par exemple des haches ou des ciseaux à bois. C'est bon, c'est clair pour vous aussi? Parfait. Allez, on pousse la porte de l'atelier. Ah bah oui, il fait chaud. Oui. Et ça sent le métal. Et il y a des outils, mais alors partout. Et Simon, eh bien il est chaud patate. Oui, il a déjà préparé un outil en cours d'assemblage, et ça va être à moi de lier l'ensemble, et cela sans me blesser, ni me brûler, ni le brûler lui, enfin bref, grosse pression, hein. Alors bien évidemment, Simon me montre une première fois, et frapper le métal incandescent, ah ben c'est pas juste une histoire de force, ah non non non, c'est aussi et surtout une question de précision, et c'est justement ça le problème. Alors Simon, lui, il vise juste, bah, le bruit est net, ça paraît super simple, hein. Oui, ça paraît, oui. Puis il me tend le marteau. Je saisis avec pas beaucoup d'espoir. Mais un seul objectif, Réussir à taper le métal. Tape le métal, Maxime. Montre que t'es capable. Et c'est avec toute ma détermination que je démarre le geste dans un élan splendide de doute et d'incertitude. Simon, lui, est stoïque. Et en moins d'une seconde, le temps ralentit. Quand le marteau vient épouser de toutes ses forces, l'enclume. Oui, mais pas la pièce qu'il supporte. Bing! Le marteau rebondit maladroitement. Le bruit sonne creux. Le visage de Simon se crispe avant de sourire.
4: Un grand moment.
3: Alors Simon et le marteau, eux, c'est une grande histoire qui est d'ailleurs reconnue par ses pairs, hein, parce que Simon a d'ailleurs collaboré à la fabrication des haches de charpente traditionnelles qui ont été utilisées pour la restauration de la cathédrale Notre-Dame de Paris.
4: Bah, la classe quand même.
3: La Maison du Quai propose d'ailleurs des stages immersifs accessibles même aux débutants. Oui, oui, oui, à tous les débutants, même les plus maladroits. La preuve, je me suis même pas blessé. Et ça, franchement, c'est balèze.
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5: Frédéric Roch a créé à Saint-Pavas un lieu divin et qui expose bien plus de 10 vins produits à consommer évidemment avec modération. Sa passion, les vins, les vieux millésimes. Frédéric Roch, légende ici.
6: Bonjour, je m'appelle Frédéric Roch, j'ai 51 ans. Je suis né à Alençon, dans l'Orne, mais je me considère manceau de cœur. Et ma particularité, c'est donc d'être un amateur de vieux millésimes de vin. Alors, quel a été mon parcours? Je suis scientifique de formation, j'ai été statisticien dans des laboratoires pharmaceutiques. Ensuite, je suis devenu conseiller en gestion de patrimoine, où j'ai travaillé en banque, en assurance et à mon compte. Et depuis 2022, j'ai créé Boire du Bon, une cave bar à vin. Et cette cave bar à vin, elle est à Saint-Pavas. Alors cette passion pour les vieux millésimes, ça a commencé quand je me suis intéressé au vin, dès l'âge de 18 ans. Je me suis intéressé petit à petit aux vieux millésimes lors d'achats de vin aux ventes aux enchères. Un jour, je suis tombé sur une bouteille de ce type-là qui était vraiment exceptionnelle. Et donc là a commencé mes achats de vieux millésimes et c'est devenu vraiment une passion et la majorité de mes bouteilles en cave sont des vieux millésimes maintenant. Est-ce que je suis alcoolique si je bois des vieux millésimes? Non, au contraire, c'est vraiment dans des moments exceptionnels où je sors ce type de bouteilles. Alors, quel est le plus vieux millésime que j'ai pu goûter? Alors, j'ai bu un Sauternes de 1937, qui est une très grande année de Sauternes. Et récemment, pour mes 50 ans, je me suis ouvert une bouteille de ma cave personnelle, un quart de chaume 1933 du château de l'Écharderie. Et donc, c'était exceptionnel aussi. C'est le seul vin de la Loire qui a l'appellation Grand Cru. Ah, le meilleur vin du monde, ça c'est une question très difficile, parce qu'aujourd'hui, on fait du bon vin partout dans le monde. Mais c'est vrai que la France fait des vins exceptionnels. Et donc, voilà, il y a les amateurs de Bordeaux, les amateurs de Bourgogne. Donc, je veux pas rentrer dans ce match. Moi, je suis un amoureux des vins de la Loire. Voilà, c'est notre région. Hein, on est en Sarthe. On touche du doigt l'appellation de la Loire avec les Janières sur le sud Sarthe. La Loire, c'est immense. Hein, ça va de Muscadet jusqu'à Saint-Étienne avec les côtes du Forez. Et donc, entre ces deux appellations, il y a énormément, énormément de choses. Est-ce qu'en Sarthe, on fait des bons vins? Oui, on fait des très bons vins. Le Janières est une appellation qui est de plus en plus réputée. Kurnonski, qui était surnommé le prince des gastronomes, disait que deux ou trois fois par siècle, le Janières peut être le meilleur vin du monde. Voilà, c'était Frédéric Roch. J'étais très heureux de vous parler de ma passion et donc profiter de la vie parce que chaque année est un bon millésime.

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1: Philippe et Jean-Noël de Paris sont les frangins les plus connus de Savoie et de Haute-Savoie. Ils parcourent la région avec leurs caméras, nous racontent chaque jour leurs rencontres les plus marquantes dans la place du village. Aujourd'hui, Philippe, rencontre et dégustation au programme en Haute-Savoie à Balaison.
2: Balaison, dans le Bas-Chablais, on domine le lac Léman. Et là, nous rencontrons Henri Détourche. Il est viticulteur, producteur d'un vin tout à fait exceptionnel. Un vin qui est déjà appellation depuis 1948. C'est le fameux Crépy, évidemment. Oui. Aujourd'hui, on le connaît sous le nom de l'AOP, appellation d'origine protégée. Vin de Savoie Crépy aujourd'hui. Et Henri nous rappelle que le Crépy a été un temps la seule appellation d'origine contrôlée en Pays de Savoie avec un autre vignoble très connu, Laurent.
1: La Roussette.
2: La Roussette de Frangy, bravo.
1: Eh oui. Alors, c'est quoi le Crépy?
2: Alors, le Crépy, c'est d'abord un cépage Chasselas. On l'a déjà dit, mais un cépage qui se plaît énormément sur les bords du Léman, vu les conditions climatiques. Et Henri nous explique qu'il s'agit d'un cépage de première époque, qui a un cycle de végétation très court. Et comme on est à 500 mètres d'altitude, il lui faut beaucoup de soleil, qu'il soit bien exposé, contrairement au cépage Chardonnay, Laurent, que vous connaissez aussi. Et là, on trouve le Crépy uniquement sur trois communes, Douvaines, Balaison et commune d'à côté, Laurent, peut-être.
1: Ça doit être Loisin.
2: C'est bravo. C'est Loisin à côté, trois communes. Et en tout, il y a 85 hectares de production de ce bon Crépy. Henri nous explique qu'il y a aussi des contraintes de production. Ils doivent produire pas plus de 72 hectolitres à l'hectare. En gros, 85 hectares, 72 hectolitres, faites le calcul, c'est 4000 à 4500 hectolitres Crépy par année, c'est le calcul.
1: J'ai jamais été bon dans ce genre de calcul. Hein. Quelles sont les qualités du Crépy?
2: Je vous dire, Laurent, c'est un vin tranquille. C'est un vin blanc qui n'est pas pétillant, comme vous. C'est un vin à boire rapidement. Attention, un vin frais, comme on dit. Il faut le boire dans les 2 ans qui suivent la mise en bouteille. Ah. Parfois, il se boit encore un peu plus vite.
1: C'est pas un vin de garde, alors?
2: C'est pas un vin de garde, pas du tout. Il ne faut pas attendre pour le boire, nous dit-il. C'est un vin léger, qui a un goût, tenez-vous bien, de pierre à fusil, on aime ces expressions-là, ou de violette, selon les années, et parfois même, Laurent, il sent l'aubépine, l'abricot, ou même la brioche, imaginez.
1: Donc on peut le prendre au petit déjeuner, c'est ça?
2: On peut le prendre au petit déjeuner ce matin, pour votre matinale. Ouais. C'est un vin extrêmement agréable, qui se boit facilement. Et c'est surtout pas un vin gras, nous dit-il. Un vin gras, ça nous fatigue, nous dit Henri. Et il s'accompagne merveilleusement bien des poissons du lac, des filets de perche, des fondus, des raclettes. Et aujourd'hui, ce domaine continue, domaine de Sénoche, famille Détourche. Ils sont en agriculture bio. Voilà, tout sur le vin Crépy, le bon vin à consommer avec
1: modération.
2: Évidemment.
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4: Arnaud Fromage est avec nous chaque matin. C'est l'heure de la nécessaire minute comtoise. Mon cher Arnaud, bonjour.
5: Bonjour.
4: Du côté des radars, il y a des petites surprises. On donne vraiment des drôles de noms aux choses, parfois, chez nous, en Franche-Comté.
5: Oui, et en voici un nouvel exemple. Alors, petite mise en situation, vous êtes en voiture, vous venez de Belfort et vous roulez en direction de la Chapelle sous Rougemont. Bref, vous êtes sur la départementale 83, vous passez de nez avant d'arriver à Rope. Là, vous passez devant la mairie, sur l'avenue Charles de Gaulle, il y a Céline Coiffure, mais vous continuez. La petite patte d'oie à la Vermenoncourt, vous restez sur la route principale et vous avancez encore un petit peu. Il y a les jolies maisons typiques là sur le côté et c'est là, dans le virage, qu'il faut freiner tout simplement parce qu'il y a un radar.
4: Bon, pas mal la petite balade là autour de Belfort, je vois pas vraiment... Vous voulez en venir, Arnaud?
5: Eh bien, exactement à cet endroit précis, là, sous le radar, en face de la boîte aux lettres. Parce que ce n'est pas n'importe quel radar. C'est celui qui est surnommé le radar Johnny Hallyday. Mais alors, pourquoi, allez-vous me demander, maintenant que j'ai réussi à capter votre attention?
4: Eh bien oui, pourquoi le radar de Johnny Hallyday, Arnaud? Oui.
5: Pour comprendre, il faut remonter à février 1970. L'idole des jeunes a donné la veille un concert à Strasbourg et doit se rendre à Besançon. 3000 personnes l'y attendent et il est 18h passé. Dans la DS Palace Citroën, qui roule à fond parce que, années 70, il y a donc Johnny Hallyday et Sylvie Vartan, mais aussi Mickey Jones, le guitariste de Johnny, Jean Ponce, son manager, et Sacha Rulle, son secrétaire. On est en février, il fait nuit, il fait froid, il y a du verglas et ça roule vite. Bref, Johnny perd le contrôle de sa voiture. Il glisse et se retrouve dans le fossé. Alors il parvient à reprendre le contrôle de son véhicule, parce que ne l'oublions pas, Johnny Hallyday est un pilote, mais malheureusement, il y a un bloc de béton qui bloque le fossé et la voiture finit par s'y écraser. À bord, Johnny et son guitariste n'ont rien, mais son secrétaire et son manager sont blessés. Sylvie Vartan, elle, a carrément traversé le pare-brise, elle a le visage en sang. En 1970, la ceinture de sécurité est censée être obligatoire, mais dans les faits, personne ne la met vraiment. Les voisins viennent au secours des blessés, alors au départ, ils avouent ne pas vraiment avoir reconnu Johnny et Sylvie Vartan parce qu'ils sont sous le choc, et les blessés sont conduits à l'hôpital de Belfort. Johnny s'empare du téléphone d'un riverain pour annoncer qu'il n'y aura pas de concert à Besançon ce soir-là. Sylvie Vartan, elle, s'exile quelques mois à New York dans une clinique de chirurgie esthétique où elle subira des dizaines d'opérations de reconstruction pour effacer les traces de l'accident. Alors voilà pour la petite histoire. Et c'est donc dans ce même virage, toujours à la sortie d'Europe et toujours aussi dangereux, qu'a été installé en 2019 un radar, le radar Johnny Hallyday, pour nous rappeler que, star ou pas, il ne faudrait pas oublier de...

0: par Johnny Hallyday. Voilà, on sait désormais où il est grâce à vous, Arnaud Fromage, pour la nécessaire minute comptoise. Vous menez les enquêtes dans tous les sens et vous nous faites revivre avec un superbe podcast La vie incroyable de Paul-Émile Victor, un jurassien qui, pour sa première expérience et sa première expédition, est parti au Groenland. On a entendu le premier épisode dimanche à partir de 10h. Et le numéro 2 est déjà disponible en ce moment sur l'application ICI. Vous allez véritablement découvrir ce qu'a enduré l'équipe autour de Paul-Émile Victor, une équipée qui a été véritablement sans danger, mais ô combien importante pour l'avancée de la science. Un podcast passionnant avec vous, mon cher Arnaud Fromage. Je vous dis à demain.
1: À demain.
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4: Adieu, Balin, et adieu à toutes. Franz, une question.
5: Ah,
4: Kousiba, Bapla, la chantate.
5: Bapla.
4: Ouais, bon. Si je vous pose cette question, c'est parce que le pitchou de mes voisins bat Atalatal. Ah. Anna Atalatal, c'est aller Koussi Koussa. Donc il pourra aller mieux bas Atalatal. À quoi fait maille d'une journée que le pitchou de l'Ebézi qui topasse des Toussis. Ça fait plusieurs jours que le pitchou de mes voisins n'arrête pas des Toussis. Alors, votre avis, qu'est-ce que ça signifie le verbe toussir en occitan?
5: Ce serait pas tousser.
4: Eh oui, bravo. En effet, en pays toussain, c'est dit toussir, autre prononciation, mais tussi, c'est des brimbales au verbe tufega, sans oublier le verbe tufega pour dire également tousser. Alors, oui, le pauvre drôle, vous pouvez dire que toussir ce qui conne. Alors, le pauvre drôle, c'est-à-dire le pauvre garçon, je peux vous dire qu'il tousse quelque chose. Et quand quelqu'un tousse bruyamment, on dit en Gascogne toulousaine que toussir comme une tibao.
5: Qu'il tousse comme un cheval.
4: Mais oui, c'est quand une personne pousse très très fort. C'est pas dit les tamés qui toussissent comme un tambour. Ouais, comme un tambour, là aussi, c'est assez imagé. Oui. Ou encore qui toussissent comme une asclaire. Une asclaire, que j'accou, eh bien, c'est quelqu'un qui fend le bois et qui tousse fort, Macarel, et qui frappe fort comme un forcené. La toux se traduit en occitan par la tousse, le toussimène, le toussite, et dans certains endroits de la Gascogne, la toussiquaire. Alors, concernant le pitchou du voisin, nous n'y a mal que nous n'ajons remède. Il n'est pas de mal sans remède. Un bon sirop, et sera guérit, un bon sirop, et il sera guéri.
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1: Ici Picardie propose du lundi au vendredi de retrouver la romancière picarde Karen Ponte qui vient s'éparpiller et nous donner son billet d'humeur tous les jours. Bonjour Karen.
2: Bonjour. Est-ce que ça vous est déjà arrivé d'acheter un appareil électronique, un téléphone portable par exemple, de le brancher pour le charger une fois rentré chez vous, et là, au moment du démarrage, bim, mise à jour requise.
1: Ah oui.
2: Comment ça mise à jour? Mais je viens de l'acheter, il est tout neuf. Et oui, après l'enfer des mots de passe, voici venu le purgatoire des mises à jour, qui sont censées corriger des bugs qu'on n'a même pas remarqués, et améliorer la fluidité d'utilisation de l'appareil, alors qu'on en est toujours réduit à tendre le bras en l'air dans nos jardins à la recherche d'une barre de réseau. Oui. Je suis sûre que vous avez tous au moins une fois vécu ce moment où, alors que vous êtes pressé, que vous avez besoin de vous servir d'une application, vous l'ouvrez et là, bim, de nouveau, mise à jour de l'application requise. À croire qu'il y a un algorithme à l'intérieur qui guette le moment où ça nous cassera le plus les pieds. Alors bien sûr, on peut ignorer ce chiffre des mises à jour disponibles, mais si on le fait, arrive ce jour funeste où plus rien ne fonctionne et on est bon pour retourner à l'âge de pierre, c'est-à-dire à l'époque des téléphones filaires. C'était facile au moins à l'époque, on pouvait rien faire d'autre que téléphoner avec nos téléphones, mais au moins ça fonctionnait toujours. Enfin, si on occulte les téléphones à cadran, où est leur manière de nous échapper des doigts au moment du dernier chiffre. Est-ce que ça vous dit quelque chose, ça? Et donc, ça nous obligeait évidemment à tout recommencer. Je rappelle que la petite boule en plastique au bout des bics de quatre couleurs servait à ça.
3: Ah mais oui!
2: À tourner les numéros des cadrans.
3: Exact.
2: Je vous dis à demain et d'ici là, rappelez-vous qu'être focus, c'est bien, mais qu'être éparpillé, c'est encore mieux.
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0: semaines et des semaines avec aucune plante. Dès que les récoltes sont faites, on essaie de toujours remettre une plante, voire des plantes, pour être plus performant, aller soit dans l'hiver ou jusqu'à l'implantation de la nouvelle culture. Et du coup, de remplacer toute cette activité biologique, ce qu'on appelle les couverts végétaux, qui vont venir petit à petit remplacer justement le travail du sol et surtout le travail excessif et en profondeur.
1: Il n'y a plus de labour ?
0: Alors tout à fait, l'agriculture de conservation des sols, du coup, la charrue, le labour est complètement proscrit, puisqu'en fait, le labour en fait un reset à chaque fois qu'on utilise cet outil-là. Alors, il a aussi des avantages, bien entendu. Mais voilà, du coup, faut pas bouleverser ce qu'on appelle les horizons. Donc, bien entendu, la couche superficielle de sol, par exemple, les 5 premiers centimètres, on veut surtout pas qu'elle se retrouve à 20 centimètres. Donc, il faut absolument proscrire, effectivement, la charrue.
1: L'agriculture de conservation des sols, c'est plus ou moins de travail pour l'agriculteur ?
0: Pour moi, je pense que c'est moins de travail. Mais malgré tout, pour ma part, c'est plus de pics d'activité. Quand on dit plus de sol nu, implantation des couverts végétaux le plus rapidement possible, et ben, ça veut dire qu'on sort déjà d'une récolte. Et les périodes de récolte sont déjà très tendues. Donc en fait, on enchaîne ces pics-là. Mais malgré tout, plus de travaux vraiment en profondeur ou au cas par cas. Donc on gagne du temps quand même dans les champs. Au niveau des couverts végétaux utilisés, on est sur des multi-espèces, hein, jamais d'espèces solo. Hein. Chez moi, ce qui fonctionne bien, mais c'est aussi mon propre système, il y a toujours une base facélie, moutarde, et également une base tournesol. Donc ce tournesol-là, pour mes voisins, ça ne correspondrait pas, mais pour moi, ça correspond, puisque j'ai accès en fait à des matières organiques sur lesquelles voilà, je peux rééquilibrer ce qu'on appelle des rapports C sur N. Carbone sur azote.
1: C'est aussi utiliser moins de produits de pratiquer ces couverts végétaux, cette agriculture de conservation.
0: Alors tout à fait, hein, le but c'est d'atteindre le système entre guillemets vertueux et de faire travailler donc les plantes à notre place et bien entendu réduire les intrants petit à petit depuis 3 ans maintenant. Et notamment en azote, on arrive vraiment à lever le pied et continuer de produire en quantité.
1: Merci Benjamin Guyot, agriculteur à Brébant dans la Marne.
0: Bonne journée, au revoir.
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3: Fait voyager depuis 2012. Il a été créé à l'initiative d'un prof documentaliste et d'une bibliothécaire des lycées Jeannot et Curie de Sens. Chaque année, de novembre à avril, des centaines de jeunes découvrent des mangas sélectionnés avec soin. L'an dernier, 160 établissements y ont participé, et pas seulement dans l'Yonne. Sayonara organise aussi de multiples rendez-vous tout au long de l'année autour de la culture et des arts japonais. Cette fascination des jeunes pour la culture du pays du soleil levant ne date pas d'hier. Elle a commencé dans les années 80 à la télé avec Récréa 2 et le Club Dorothée. Le Capitaine Flamme et Albator ou Goldorak ont marqué toute une génération.
4: Actarus, ils attaquent en force avec un antirac. Il faut que tu ailles aider Alcor. Bon, je vais y aller.
3: Et puis, les consoles Super Nintendo et Sega ont débarqué. Des consoles avec des personnages cultes comme Sonic et Mario. Dans les années 90 et 2000, Pokémon, Dragon Ball Z et Naruto ont pris le relais, renforçant l'attrait des enfants et des ados pour le Japon. Aujourd'hui, l'influence japonaise s'étend au cinéma, à la BD et même à la musique. Oshii en est l'exemple parfait.

0: ou prix littéraire. Les jeunes découvrent des mangas plus originaux ou exigeants que ceux qu'ils lisent d'habitude. Ça stimule leur curiosité, aiguise leur sens critique et leur apprend à varier les plaisirs tout en alimentant leur rêve de Japon. 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
1: Bonjour, bienvenue.
2: Merci beaucoup Lily, on est ici sur votre espace à vous, juste à l'entrée de Prades, avec ce beau champ de fleurs.
1: Je cultive des fleurs, pour faire de la fleur coupée et de la fleur séchée, que je vends en direct aux particuliers.
2: Qu'est-ce qu'on peut avoir encore en pleine terre? Parce que là, vous faites du plein champ, vous.
1: Là, on est sur la fin des cultures printemps-été, et en préparation sur les plantations des cultures automne. Là, on a encore pas mal de zinnia, de la gératome, des dahlias, des cosmos encore un petit peu, les achillées, surtout là les fleurs séchées, les lumina et les achillées noblessa.
2: Lumina c'est quoi par exemple?
1: Donc voilà, ce sont celles-ci, ce sont des petites fleurs qui sont quasiment sèches quand elles arrivent au stade de récolte et qui gardent vraiment ces couleurs en bouquet sec que je vous montrerai tout à l'heure.
2: Ah oui, alors le vert est un vert très amande et les fleurs sont de couleur blanche et mauve.
1: Voilà, c'est ça, blanche et mauve, elles conservent très clairement ces couleurs-là.
2: Et ce qu'il y a devant nous, là, rouge et jaune, hein, un peu catalan comme couleur.
1: Voilà, ce sont des cultures qui ont un peu raté parce qu'il a fait très très chaud d'un coup au mois de juin, donc elles ont vraiment souffert de la chaleur, mais qui fonctionnent aussi très bien en bouquet sec. Donc on avait l'intention de faire des planches catalanes à l'entrée pour que ce soit vraiment très visible. Là, c'est de la plumosa.
2: Et alors, cette culture de fleurs coupées en plein champ, c'est une passion qui a démarré quand?
1: C'est une passion qui a démarré il y a très longtemps parce que je suis fleuriste de carrière, ça fait plus de 15 ans que je suis fleuriste. Au fur et à mesure de l'évolution dans mon métier où j'ai vraiment tout fait, j'ai eu un parcours extrêmement complet, j'ai eu une prise de conscience sur la provenance des fleurs, le fait que ça prenne souvent l'avion, que les traitements étaient vraiment extrêmement nocifs. Par exemple, les roses viennent souvent d'Afrique, d'Israël, du Kenya. J'avais à cœur quand même de remettre la fleur locale, multivariété, au sein des foyers quelque part, que ça soit à nouveau accessible, très coloré, très varié et généreux.
2: Et le terrain ici à Prades se prête à ce type de culture?
1: Oui, alors le terrain se prête. Bon, il y a des préparations quand même agricoles à effectuer, des itinéraires techniques à respecter. Et l'idée de cette année, c'était vraiment de tester le vent, le soleil, les points vraiment à rectifier pour l'année prochaine. Donc on prévoit des plantations de haies, planter certaines espèces d'arbres aussi qui poussent très vite, non invasives et qui réclament très peu d'eau, et minimiser les pertes et rendre aussi le travail surtout l'été beaucoup plus agréable.
2: On peut aller voir vos bouquets de fleurs séchées?
1: Oui, bien sûr, venez. Alors là, par exemple, ce sont les bouquets qu'il me reste du marché de mardi en fleurs séchées. Vous retrouvez là, par exemple, les lumina qui sont ici. Il y a d'autres immortelles, ce sont les gigantifolium.
2: Juste à côté, ce sont des fleurs fraîches, là.
1: Là, cette semaine, j'ai fait plutôt des bouquets plus ronds et plus serrés.
2: Un bouquet 100% catalan, 100% local.
1: 100% fleurs locales, 100% prades, de la graine au bouquet.
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3: Rentrée scolaire rime aussi avec rentrée sportive. La fête du sport revient à Coulaines ce dimanche au parc de la Gironde avec l'une des disciplines phares de la ville, le roller. Alors, est-ce que c'est un sport facile et accessible à tous? Eh bien aujourd'hui, avec le club des jeunesses sportives de Coulaines, j'ai testé pour vous le roller. J'ai rendez-vous sur la place d'Arcachon à Coulaines Parking, sur lequel je retrouve à 20h Aurélie et ses camarades qui s'apprêtent à partir en petite randonnée avec leur roller.
4: 15 minutes plus tard, on atteint l'Oasis. Une demi-heure après, on est revenu à la cathédrale.
3: Roller fitness, roller de vitesse, il y en a pour tous les styles et toutes les roues. Les niveaux sont différents et tous sont prêts à s'élancer pour une petite balade depuis cette place d'Arcachon.
5: Là, c'est plutôt un lieu de départ de randonnée. Ça permet de repartir sur soit Saint-Pavas, soit de repartir sur Le Mans et de sillonner dans les rues, etc., de faire un petit tour. Autrement, les entraînements se font à la piste de roller de Coulaines. On a la chance d'avoir un anneau.
3: Notre coach du jour, Aurélie, qui est au club depuis 6 ans et qui a découvert ce sport pour une raison assez originale.
5: Mon fils faisait du roller et je voulais apprendre à faire du roller pour pouvoir en faire avec lui. Et après, l'ambiance est sympa, on apprend pas mal de choses, donc du coup, j'ai continué.
3: Un sport qui paraît difficile et inaccessible, mais détrompez-vous, tout le monde peut s'y mettre.
5: On a le président du département en fait de roller qui a commencé le roller à 60 ans. Donc en fait, il n'y a pas d'âge pour démarrer le roller.
3: Alors on va tester ça. Aurélie me donne alors des rollers débutants, sauf que manque de chance, ils sont trop petits. Résultat, je prends les siens qui sont a priori plus difficiles et plus techniques lorsqu'on démarre. On va voir si mes quelques années de ski et les sorties à la patinoire vont pouvoir me sauver.
6: Hop.
7: Plus là, tu pars directement avec des roues 110, donc.
6: C'est un gros truc, ça. Je pars avec le plus gros matériel, là.
7: Bon. Je suis partie là-dessus, j'avais déjà une bonne année.
3: Et me voilà parti pour faire quelques tours.
7: Toujours le corps légèrement en avant, les jambes fléchies, ce qu'on appelle la position du patineur. Et puis après, bah, c'est d'y aller gentiment en fonction de... Voilà, on essaye de... C'est de sentir un petit peu ce que ça fait quand on met le pied à droite, le pied à gauche. Et puis, puis après, c'est comme tout, on va acquérir de l'assurance.
6: Ouais.
7: Et puis ça va bien tout seul.
3: J'arrive à bien m'en sortir, mais le problème, réussir à freiner.
6: Je peux pas m'arrêter là-bas. Je vais aller sur la route.
3: Heureusement, Aurélie parvient à m'arrêter avant, mais je ne suis pas encore prêt à les suivre. Alors le groupe s'envole direction la guinguette.
7: Bonne soirée.
6: À vous aussi.
3: Et pour rencontrer le club, rendez-vous dimanche à la fête du sport de Coulaines à partir de 14h ou bien sur leur site JSC Roller. Une chose est sûre, la pratique du roller, c'est testé et rien que pour l'ambiance, allez, c'est approuvé par Issimen.
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14: 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Oui, qui te beau parler d'expression Abébounkachao. Littéralement, ça voudrait dire avoir une bonne dent. Mais en français, on dirait plutôt avoir un bon coup de fourchette.
13: Ah.
14: 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Ce qu'on peut remarquer qui est amusant, c'est qu'en occitan, ce sont les dents, alors qu'en français, c'est la fourchette.
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14: De la même famille qui utilise souben à quelle expression? Surtout le migran paille, quoi, n'est herhami qui vient j'y herri et qui a cavé toutes les assiettes. Dans ma famille, on utilise souvent cette expression. Surtout mon grand-père pour moi, quand j'ai très faim, que je mange beaucoup et que j'ai fini les assiettes de tout le monde.
15: J'ai la dalle, j'ai faim, nourris-moi. J'ai la dalle, j'ai faim.
14: Le petit trait qui est minge her, que la péram mais il est où la chichangle. Prends mon cueil magre, coumue la chichangle. Mon petit frère ne mange moins. On l'appelle plutôt la chichangle, le lézard. Car il est maigre comme un lézard.
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14: Las glaces, qui est eu coffre-fort, une sorte de mesran pais.
13: Des glaces chez tes grands-parents.
14: Un coffre-fort entier.
13: Merci, Sarah.
14: Adieu.
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2: Salut, salut tout le monde, bonsoir et bienvenue, il est 20h tout juste sur ICI. Je suis très heureux de vous retrouver autour de ce rendez-vous 100% positif. Une heure de bonne initiative, une heure pour se balader dans vos villes, dans vos...